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0: Bonsoir à Yo Arena, bonsoir mon Patrick, merci.
1: Bienvenue à Vianney. Parfois, on a l'impression de connaître quelqu'un depuis toujours et que ça va durer pour la vie. Ça s'appelle l'amitié. C'est le cas avec toi, Vianney. Et c'est bien sûr le cas avec mon complice et ami Gérard Presgurvic qui en a, lui, fait une chanson, une belle chanson qui s'appelle « Pour la vie ».

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2: Bonjour et ravi de vous retrouver sur RCJ pour une nouvelle exploration au-delà des lignes. Nous allons remonter cette fois le temps et parler d'une ligne historique qui a partagé la ville de Jérusalem en deux depuis 1949, après l'armistice négocié à Rhodes entre Israël et les pays arabes qui pensaient effacer en quelques jours le jeune État hébreu. Résultat de cette négociation, une partie de la ville de Jérusalem reste sous contrôle jordanien, avec en particulier ce qu'on appelle les lieux saints. En juin 1967, alors que la guerre est à nouveau imminente et que l'entrée en guerre de la Jordanie semble inévitable, l'armée israélienne se prépare à une bataille à Jérusalem et ne compte pas se retrouver avec les églises de Jérusalem à gérer. Que faire de ce Vatican ? On n'en veut pas. En petit comité, les propos du général Star Moshe Dayan étonnent ses interlocuteurs réunis en briefing militaire à la veille de la guerre des Six Jours. Ce petit Vatican, c'est ainsi que Dayan désigne les lieux saints de Jérusalem, car cette appellation ne concerne alors que les lieux chrétiens sous contrôle jordanien depuis l'armistice de 1949. Moshe Dayan est revenu au gouvernement au poste de la Défense sur l'insistance de Ben-Gourion, le lion d'Israël, qui, depuis sa retraite dans le Negev à Sdeboker, continue de tirer les ficelles politiques. Car Ben-Gourion se méfie de Rabin, le chef d'état-major, Yitzhak Rabin, qu'il ne trouve pas assez charismatique, et il se désole des hésitations de Lévi Eshkol, le Premier ministre, qui inquiète les Israéliens. Alors Dayan, dont l'aura est prestigieuse en Israël, doit redonner confiance aux Israéliens qui doutent de leurs dirigeants en cette période cruciale. Mais pour autant, le vrai chef militaire de cette guerre imminente, dans ce début de juin 1967, c'est Yitzhak Rabin, le chef d'état-major de l'armée. Il est à ce poste, lui, depuis 1964. Et depuis qu'il a enfin accédé à cette fonction, Rabin impose une profonde réforme au sein de Tsahal, tant sur le plan matériel, logistique et sur celui de la doctrine. Son analyse l'amène à cette conviction, face à la contrainte principale d'Israël, qui est son manque de profondeur stratégique, il est vital pour l'armée israélienne de porter le plus rapidement possible et fortement possible le combat sur le territoire extérieur. C'est pour Rabin la condition sine qua non de la victoire. Et pour atteindre cet objectif, deux principes directeurs, mobilité et effet de surprise. Ce principe qui est aujourd'hui identifié comme l'opération préalable à l'installation d'un rapport de force crucial, Rabin eut beaucoup de mal à l'époque à l'imposer au degré politique. En effet, le gouvernement redoutait que les États-Unis retirent leur soutien à Israël, qui serait considéré dans ce cas comme l'agresseur. À l'époque, la diplomatie israélienne a beaucoup de mal à défendre la position d'Israël. Tous les rapports de renseignement pourtant confirmaient les intentions belligérantes de l'Égypte, la Syrie et la Jordanie qui se préparaient à une attaque conjointe contre Israël. La diplomatie israélienne à l'époque avait du mal à défendre la position israélienne. Tous les rapports de renseignement confirmaient pourtant les intentions belligérantes de l'Égypte, de la Syrie et de la Jordanie qui se préparaient à une attaque conjointe contre Israël. Mais Rabin, opiniâtre et déterminé, obtint finalement le feu vert. Et alors se déroule une scène incroyable à son domicile en ce matin du 5 juin 1967. Yitzhak Rabin, qui ne voulait absolument pas que sa famille profite de quelque façon que ce soit de sa position, laisse monter ses enfants dans le car scolaire alors qu'il sait que quelques minutes plus tard, les sirènes vont retentir dans le pays suite à la destruction de l'aviation égyptienne par l'aviation israélienne. En une demi-heure, un conflit aura éclaté et une donne militaire aura changé. Six jours plus tard, la ville fondée par le roi David 1000 ans avant Jésus-Christ n'était plus sous contrôle jordanien, mais israélien. La bataille de Jérusalem en juin 1967, dans le cadre de ce qu'on appelle maintenant la guerre des Six Jours, a eu un impact profond sur l'évolution du sionisme politique. Comment Yitzhak Rabin a-t-il forgé cette approche nouvelle par rapport au conflit de 48, que l'on appelle la guerre d'indépendance? J'ai posé cette question à Pierre Razou, qui est historien militaire, grand connaisseur de l'armée israélienne en France et auteur du Nouvelle Histoire de Tsahal. On va l'écouter et après son analyse, on s'intéressera à un autre aspect de la guerre de juin 67, les six jours qui ont changé le sionisme politique. Pierre Razou, bonjour.
0: Bonjour.
2: Merci d'être avec nous dans Au-delà des lignes. Vous êtes donc un spécialiste des relations internationales, du conflit israélo-arabe. Vous avez publié une nouvelle histoire de l'armée israélienne. Vous enseignez à Sciences Po, à HEC, au Collège militaire et dans toutes les grandes instances justement internationales. Je voulais vous demander, par rapport justement à cette bataille de 67, à cette guerre de 67, en quoi on assiste à ce moment-là à l'émergence d'une nouvelle doctrine de l'armée israélienne à cette époque avec cette bataille de la guerre des six jours.
3: Bon, en fait, la doctrine militaire qui est utilisée donc en juin 1967 par les généraux israéliens n'est ni plus ni moins que l'amélioration et le déroulement avec des moyens beaucoup plus modernes qui sont ceux des années 1960. De la guerre éclair classique de la Deuxième Guerre mondiale. C'est-à-dire que dans un premier temps, on élimine l'aviation adverse, on essaye de creuser et d'empêcher l'adversaire de réagir, et on crée les conditions qui permettent une offensive éclair terrestre appuyée par les éléments aériens. Et d'ailleurs, en juin 1967, c'est exactement ce qui s'est passé dans le Sinaï, c'est-à-dire que l'armée israélienne, l'aviation israélienne a frappé toute l'aviation égyptienne qui était basée un petit peu dans la péninsule du Sinaï, mais surtout le long du canal de Suez et à l'intérieur même du territoire égyptien pour l'empêcher de lancer soit des raids de représailles, soit tout simplement des offensives préemptives. Et en fait, en quelque sorte, c'est... En juin 1967, on est dans la situation où à la fois l'Égypte et Israël sont à deux doigts de s'attaquer mutuellement. Et c'est un petit peu comme à hockey choral, c'est le premier qui dégaine et qui attaque l'autre, qui prend l'avantage. Par certains aspects, la situation rappelle celle qui oppose aujourd'hui Israël à l'Iran, où chacun a des moyens de frapper l'adversaire. Israël a bien sûr une aviation très puissante, mais l'Iran a des missiles balistiques très performants et en nombre important. Donc le but du jeu, c'est éliminer la capacité de frappe en profondeur de l'adversaire.
2: Alors ça, c'est intéressant. En juin 1960... Voilà, pardonnez-moi, allez-y.
3: Et en juin 1967, le but, c'est évidemment pour les Israéliens qui n'ont pas de profondeur stratégique, dû l'étroitesse du territoire d'Israël, qui savent qu'une partie de l'armée égyptienne est déployée à leurs frontières ou près des frontières dans la péninsule du Sinaï. C'est donc de taper loin dans la profondeur en Égypte pour éliminer d'emblée tout ce qui pourrait frapper à l'intérieur du territoire israélien, c'est-à-dire l'aviation égyptienne. Et une fois que cela est fait, dans un deuxième temps, prendre la supériorité aérienne au-dessus de la péninsule du Sinaï et appuyer l'offensive des divisions blindées israéliennes qui vont littéralement repousser l'armée égyptienne et conquérir toute la péninsule du Sinaï.
2: Alors, c'est intéressant, Pierre Azou, parce qu'effectivement, ce que vous rappelez, là, est vraiment, même, on peut découvrir et apprendre, c'est qu'on assiste quand même à un tournant stratégique vis-à-vis de Tsahal, qui, jusqu'à présent, d'abord, ça s'appelle l'armée de défense, donc on a le sentiment que cette armée ne pouvait intervenir que si elle était donc attaquée. Et puis... vis-à-vis de, pour le nouveau chef d'état-major qui est Yitzhak Rabin depuis quelques années avant la guerre, c'est une manière aussi de remodeler la doctrine militaire israélienne, et il s'en inspire, comme vous le dites, des doctrines précédentes.
3: Oui, parce qu'en fait, en 1967, comme on le disait, l'armée israélienne, enfin l'armée de terre israélienne, n'a pas les moyens seul de repousser le rouleau compresseur égyptien. Pour pouvoir le faire, il faut avoir la supériorité aérienne. Donc la logique, c'est de constater que Israël n'ayant pas de profondeur stratégique, Israël devant préserver sa population civile, la seule option, c'est l'attaque préventive. À ce moment-là de l'histoire, c'est l'attaque préventive offensive pour taper par surprise le premier, pour casser quelque part les jambes de l'agresseur potentiel, ou en tout cas de l'adversaire, pour l'empêcher ensuite de riposter. Pour l'empêcher au niveau stratégique de riposter, c'est attaquer ses forces aériennes qui sont à ce moment-là le seul vecteur qui lui permette de porter réellement des coups à l'intérieur du territoire israélien. Et donc là encore, on voit bien, si vous voulez, la similitude quelque part entre ce qui s'est passé entre juin 2025 et depuis février 2026 entre Israël et l'Iran.
0: Ce qui veut dire que en 67, c'est l'origine d'une gouvernance, on va dire, militaire qui prend forme, fondée sur la surprise, la mobilité et l'anticipation.
3: Oui, quelque part, et c'est justement ensuite tout le problème parce que la victoire en 1967 est telle qu'elle crée un syndrome, on va dire, un syndrome de supériorité au sein des élites militaires israéliennes et un sentiment de supériorité et d'invulnérabilité qu'ils vont payer 6 ans plus tard, pendant la guerre du Kippour d'octobre 1973. Parce que le paradoxe, c'est que en 1967, l'armée israélienne s'empare de nombreux territoires qui lui assurent là, pour le coup, une profondeur stratégique. Et qu'ensuite, pendant les 6 ans qui suivent, elle va changer, en fait, les généraux israéliens vont changer de doctrine pour adopter, de fait, une stratégie défensive qui consiste en fait à défendre les acquis, c'est-à-dire défendre la péninsule du Sinaï, défendre ce qui sera construit sur la ligne Barlef sur le canal de Suez, défendre la Cisjordanie, défendre le Golan, qui est occupé et envahi à ce moment-là. Et donc, le paradoxe, c'est que sur le terrain, les généraux et les colonels, ceux qui commandent les brigades, continuent à adopter et à mettre en place une tactique très résolument offensive qui était en phase avec une stratégie préventive et offensive, mais qui là est au service d'une stratégie défensive, et ça crée un véritable hiatus, ce qui fait que quand en 1973 c'est l'armée égyptienne et l'armée syrienne qui attaquent les unités israéliennes déployées le long du canal de Suez et sur le plateau du Golan, ces unités se retrouvent embringuées dans un mode d'action offensif, c'est-à-dire on va attaquer tout de suite sans appui, sans rien, qui sera délétère pour elles, puisque beaucoup de ces unités vont se faire éliminer parce qu'elles n'ont aucun soutien, ni d'infanterie, ni d'artillerie, ni d'aviation. Et donc, en fait, elles vont, parce qu'on leur a appris et que c'était comme ça qu'il fallait faire, elles vont directement au contact de l'adversaire et là, elles se font littéralement laminer. Il faudra la première phase de la guerre du Kippour pendant donc les 10 premiers jours où Tsahal prend des coups très sévères pour modifier cette doctrine d'emploi et retourner à une doctrine beaucoup plus interarmée, beaucoup plus fondée sur la coordination des feux et des moyens et de l'appui entre l'armée de l'air, entre l'aviation, donc les forces terrestres, les blindés, l'artillerie, l'infanterie, la logistique, etc., pour reprendre l'ascendance sur et les Égyptiens et les Syriens.
0: Toute dernière question, Pierre Razou, parce que c'est évidemment passionnant. Dans la communauté du renseignement, dans la communauté militaire internationale, quelle place occupe l'armée israélienne? Est-ce qu'elle est perçue comme singularité ou est-ce qu'en réalité, on y trouve des mécanismes et des doctrines et des influences qu'on retrouve un peu dans toutes les différentes armées?
3: Je crois que l'armée israélienne a profondément évolué. C'est-à-dire qu'au tout début de son histoire, on va dire dans les années entre 1948 et le début des années 1960, elle est soumise à des influences très variées, des influences russes, des influences soviétiques, des influences britanniques, même une petite influence française. Et puis le génie tactique de ces chefs qui sont d'origine divers. Et progressivement, l'armée israélienne va adopter une stratégie du rouleau compresseur assez calquée finalement sur le modèle américain. Et ensuite, elle va suivre le modèle américain dans toutes ses évolutions, y compris le recours systématique à l'arme aérienne, la croyance que l'arme aérienne peut résoudre tous les problèmes ou en tout cas offrir la victoire à l'armée israélienne. Et on le voit bien aujourd'hui, finalement, on a le paradoxe, c'est-à-dire que l'armée israélienne est confrontée dans son proche immédiat, que ce soit à Gaza ou au Liban, dans une guerre qui rappelle tout à fait les guerres des années 1960-70, en fait, en réalité, y compris la guerre de 1982 et la première guerre du Liban. Et en même temps, elle est capable de mener une guerre de très haute technologie à très longue distance face à l'Iran. Donc en fait, on a en permanence cette concomitance de stratégies radicalement différentes avec des objectifs très différents. Et c'est bien là une grande partie de la difficulté, c'est-à-dire qu'il faut être capable de gérer des fronts différents avec des stratégies différentes, avec des moyens différents et avec des logiques opérationnelles différentes.
0: D'où effectivement les enjeux et parfois même les appels donc à l'urgence pour avoir de nouvelles mobilisations de la part des généraux actuels d'Israël. Merci beaucoup Pierre Azou d'avoir été notre invité dans Au-delà des lignes et à très bientôt. La guerre des six jours, une victoire aux conséquences qui dépassent largement le cadre militaire. Ces six jours ont transformé les débats idéologiques, religieux et territoriaux au sein de la société israélienne et du mouvement sioniste. L'arrivée des soldats israéliens dans la ville donne lieu à des images symboliques particulièrement fortes qui restent dans les esprits. Des parachutistes priant au mur occidental, c'est comme ça qu'on appelle le mur des lamentations, hein, ce mur qui est un mur de soutènement d'une muraille du temple d'Hérode, ce que les chrétiens appellent eux effectivement le mur des lamentations. À cet endroit, éclatèrent les émeutes des habitants arabes contre les habitants juifs et alentours en 1929. Pourquoi ? Parce que pour la première fois, les juifs pieux avaient décidé de dresser un paravent pour séparer les hommes et les femmes en prière, comme on le fait dans une synagogue. Cet acte avait été interprété comme celui d'une propriété, et ça a été l'étincelle qui a fait éclater les émeutes de 1929. C'est dire la puissance symbolique de cette dernière étape de la bataille de Jérusalem. L'histoire juive revient au présent sur le territoire d'un État d'Israël souverain. La souveraineté et le judaïsme n'avaient plus cohabité depuis des siècles et ces retrouvailles seront explosives. Car la victoire modifie le sens du projet sioniste. Avant 67, le sionisme politique dominant, hérité de Théodore Herzl et des dirigeants travaillistes comme David Ben-Gurion, était principalement centré sur la construction et la sécurisation d'un État juif souverain. La prise de Jérusalem-Est, y compris la vieille ville de Jérusalem et donc le mur occidental, apparaissent alors comme l'accomplissement d'une dimension historique et relance le projet sioniste. Une ferveur patriotique et nationale sans précédent submerge tout le pays, touchant bien au-delà des sphères religieuses. Un nouveau roman s'écrit avec au centre la ville de Jérusalem déclarée réunifiée et capitale éternelle d'Israël. C'est une nouvelle charge émotionnelle et identitaire nouvelle liée à la mémoire biblique et nationale qui désormais irrigue le pays. Ainsi, le centre de gravité du débat sioniste se déplace progressivement. Il ne s'agit plus simplement de posséder un État, mais de déterminer quelles terres doivent en faire partie. Avec des conséquences. La communauté internationale, elle, est beaucoup moins enthousiaste. Elle s'en tient au plan de partage de 1947 qui n'incluait pas Jérusalem. Et elle ne reconnaît pas Jérusalem comme capitale réunifiée éternelle d'Israël. Avec ce paradoxe trop souvent oublié, seule l'autorité politique sioniste alors avait accepté la proposition de l'Assemblée générale de l'ONU suite au rapport de la commission Peel de 1937 qui préconisait un partage. Une nouvelle commission d'enquête avait été lancée par la toute jeune institution de l'ONU, qui n'avait que 2 ans d'existence, et avait proposé un plan de partage avec l'État d'Israël qui serait créé et un État arabe palestinien. Les États arabes le refusent. Le 14 mai 1948, David Ben-Gurion, qui lui considérait qu'il fallait absolument accepter cette proposition comme point de départ, prononce la création de l'État d'Israël. 14 mai 1948 également, les États arabes voisins déclarent la guerre contre Israël. Et en fait, cette déclaration de guerre contre Israël bafoue le droit international pour la première fois. En 1967, selon un principe d'inversion accusatoire beaucoup plus vieux qu'on l'imagine, ce sont les Israéliens qui seront accusés de ne pas respecter le plan de partage de 1947 suite à une réponse d'Israël qui s'était défendue face à l'attaque conjointe de trois pays frontaliers. C'est donc une nouvelle étape d'un conflit qui place désormais Jérusalem au cœur de toutes les tensions régionales, et ce conflit est encore aujourd'hui irrésolu. On poursuit cette exploration au-delà des lignes de Jérusalem dans quelques instants.

0: mais est devenu en fait l'hymne de cette Jérusalem d'après 1967. On le voit, l'une des conséquences majeures de cette victoire militaire en 67, c'est le renforcement donc du courant du sionisme religieux. Avant, ce courant restait relativement marginal dans la vie politique israélienne. La conquête de Jérusalem-Est, de ces territoires, est interprétée par de nombreux penseurs religieux comme un événement providentiel. Selon cette vision, le retour sous contrôle israélien des lieux associés à l'histoire biblique du peuple juif possède une signification spirituelle et messianique. Cette évolution va conduire à la naissance de mouvements favorables à l'installation de populations juives dans les territoires conquis après la guerre, notamment à travers l'action du mouvement Gush Emunim, le bloc de la foi, qui va prendre son essor dans les années 70. La bataille de Jérusalem transforme également les clivages politiques. Avant 67, les frontières d'Israël étaient relativement bien définies par les lignes d'armistice de 49. Après la guerre, Israël contrôle désormais Jérusalem-Est, les territoires de Judée-Samarie, que l'on appelle aussi la Cisjordanie, la bande de Gaza, le plateau du Golan et la péninsule du Sinaï. Deux versions du sionisme émergent alors. Une version territoriale, selon laquelle ces terres constituent une partie intégrante de la partie historique juive et qui doivent être absolument conservées. Une vision pragmatique, selon laquelle la conservation de territoires peuplés majoritairement d'Arabes risque de menacer le caractère démocratique et juif de l'État d'Israël. Cette opposition structure encore aujourd'hui une grande partie du débat politique israélien. Autre mouvement simultané, les récits se croisent. Au déclin relatif du sionisme travailliste succède la montée du sionisme d'essence mystique et messianique. La guerre de 67 a été remportée sous la direction de gouvernements dominés par la gauche sioniste. Pourtant, paradoxalement, elle va contribuer à l'érosion progressive de leur hégémonie. Le discours historique du mouvement travailliste, fondé sur le socialisme, la construction nationale et le développement économique, est progressivement concurrencé par un discours davantage centré sur l'identité nationale, la sécurité, les droits historiques sur la terre. Cette évolution favorise la montée de la droite nationaliste, notamment autour du Likoud, qui accède au pouvoir pour la première fois depuis la création de l'État d'Israël en 1977 sous la direction de Menachem Begin, soit 10 ans après la victoire de la guerre des Six Jours. Et pourtant, Jérusalem reste comme symbole central du consensus sioniste. Malgré les divisions sur la question des territoires, Jérusalem acquiert, on l'a dit, un statut particulier dans le consensus. L'annexion de Jérusalem-Est et son intégration administrative à la ville sont largement soutenues par la plupart des courants politiques israéliens, à part à l'extrême-gauche. Même parmi les partisans d'un compromis territorial avec les Palestiniens, Jérusalem reste souvent perçue comme ayant une importance symbolique exceptionnelle. Le slogan de la Jérusalem réunifiée devient un élément central du récit national israélien. La bataille de Jérusalem a eu également des effets non négligeables sur le conflit israélo-palestinien, avec également des implications diplomatiques et démographiques. Le contrôle de Jérusalem-Est place Israël face à la question de l'avenir des populations palestiniennes vivant sous son autorité, ainsi que dans l'ensemble des territoires placés donc sous contrôle israélien. Dès lors, le sionisme politique doit composer avec une tension durable entre la volonté, comme on l'a vu, de conserver certains territoires considérés comme historiquement juifs, ou bien la préservation des exigences démocratiques et des perspectives de paix avec les Palestiniens. Cette tension est devenue l'un des principaux débats internes du sionisme contemporain. La bataille de Jérusalem de 67 marque donc un tournant majeur dans l'histoire du sionisme politique. En 6 jours, le sionisme a basculé. Elle renforce considérablement le sionisme religieux. Elle a favorisé l'essor de la droite nationaliste et place Jérusalem au cœur de l'identité politique israélienne. Depuis lors, une grande partie de tous les débats internes sionistes portent sur l'arbitrage entre sécurité, identité, revendication historique et démocratie, à la recherche sans fin d'un règlement du conflit israélo-palestinien. Et pour aller plus loin, j'ai encore le plaisir de recevoir Alain Dikoff. Vous êtes chercheur au CNRS, au CIRI, le Centre de Recherche International de Sciences Po, spécialiste bien sûr de l'histoire politique, des conflits et de la politique israélienne. Bonjour.
1: Bonjour.
0: Alors vous êtes co-auteur d'un ouvrage

0: collectif passionnant hein, qui s'intitule Un Orient compliqué, publié chez Plon, avec entre autres dans les chapitres avec vous l'historienne Frédéric Chillot, Catherine Nicot, qui consacre un chapitre à la place de Jérusalem justement dans le conflit israélo-arabe. Avec vous, c'est le sionisme politique aux origines d'Israël que l'on va aborder, parce que c'est une manière d'aller effectivement au-delà des lignes de ce que l'on vient de raconter. Et en fait, j'avais une première question, tout simplement, dans l'histoire, à quel moment Jérusalem, qui était une référence essentiellement religieuse, fait-elle son entrée dans le champ politique?
1: Alors, ça dépend dans le champ politique à quel moment.
0: Dans le champ du sionisme politique.
1: Alors, du sionisme politique, finalement, assez tardivement, contrairement peut-être à ce qu'on peut penser, évidemment, puisque, comme nous le savons, dans le judaïsme, l'invocation de Jérusalem est très importante, en particulier dans les rituels, dans certaines fêtes. Mais en même temps, c'est ça qui est intéressant à souligner, c'est que quand le sionisme politique apparaît comme mouvement, c'est-à-dire à la fin du 19e siècle, ça n'est pas un mouvement qui insiste du tout sur Jérusalem. C'est un mouvement qui veut avant tout un territoire souverain pour les Juifs. Et même au départ, ce territoire, il n'est pas nécessairement pensé comme devant se trouver dans la Palestine ottomane de l'époque. Theodor Herzl, qui est le fondateur du sionisme politique, écrit en 1896 l'État des Juifs, pose d'ailleurs tout à fait directement la question. Il évoque l'idée du retour des Juifs sur une terre qui serait leur terre, mais dans le manifeste même du sionisme politique, donc l'État des Juifs, il dit « Nous choisirons le moment opportun, en fait, entre la Palestine et l'Argentine. » Alors pourquoi l'Argentine? On pourrait dire parce que l'Argentine, à l'époque, est une terre d'émigration, où il y a beaucoup d'Européens, juifs et non-juifs d'ailleurs, qui s'y installent. Et donc, c'était une destination qui paraissait tout à fait aussi possible pour Herzl pour créer son État juif. Donc on voit bien que au départ, le sionisme, ce qui l'obsède, c'est le territoire politique. Ce qu'il veut, c'est une souveraineté pour les Juifs. La localisation de ce territoire, au départ, en tous les cas pour Herzl, pour les autres Juifs, c'est un peu une autre histoire. Mais et pour ceux qui le soutiendront. Mais pour lui, la localisation, elle est un peu secondaire. L'idée, c'est vraiment d'avoir, comme il le disait, un asile, un lieu protecteur pour les Juifs pour qu'ils échappent.
0: Alors, oui, un asile de nuit, hein, reprenons la formule voilà, de Max Nordau.
1: Exactement, un asile de nuit où donc les Juifs puissent être protégés. Donc c'est seulement bien plus tard en fait que la dimension plus strictement, disons religieuse finalement, va apparaître dans le sionisme. Et quand je dis bien plus tard, c'est en réalité vraiment l'après-guerre des Six Jours, donc 1967, donc bien après la naissance du sionisme politique.
0: Alors effectivement, c'est intéressant parce que dans ce que vous racontez, il y a quand même aussi ce paradoxe. Vous démarrez votre article, d'ailleurs de manière générale, ce livre est absolument passionnant, et votre article est très intéressant, d'abord par sa méthode, vous rappelez des choses très simples et vous dites d'emblée, pour comprendre le sens du sionisme, il est utile de rappeler d'abord l'origine du terme lui-même, qui vient de Sion, nom d'une colline située à Jérusalem et qui va métaphoriquement désigner Jérusalem de manière générale. Donc, à la fois, vous dites que la centralité de Jérusalem n'est pas immédiate, mais pourtant, le nom du mouvement qui s'y réfère intègre Jérusalem.
1: Ça, c'est vrai. Et je pense que ça, c'est déjà, on est au cœur déjà du paradoxe du sionisme, en fait. Le paradoxe du sionisme, c'est que, en effet, il veut, comme Herzl le disait, une réponse moderne à la question juive. Et quand il dit une réponse moderne, ça veut dire, en fait, créer un État. Voilà. Créer un État comme les peuples d'Europe centrale en ont créé au cours du 19e siècle ou au début du 20e siècle. Donc, en ce sens-là, il est moderne. Mais en effet, en reprenant déjà le terme de Sion, qui évidemment est un terme religieux, hein, qu'on trouve dans la Bible à de multiples reprises, il installe quelque part, un petit peu par la bande au départ, la dimension symbolique et donc évidemment la dimension religieuse. Et je pense que c'est cette contradiction que finalement les pères fondateurs comme Weizmann ou Ben-Gourion pensaient surmonter en faisant triompher la dimension moderne par rapport à la dimension ancienne, entre guillemets, et religieuse, qui finalement ne fonctionnera pas. Pendant un moment, c'est-à-dire dans les années 50 et 1960, on peut penser que cette modernité finalement va s'imposer et que finalement la dimension plus strictement religieuse va devenir marginale, ce qui était assez fréquent dans beaucoup de pays, hein. On peut penser même aux pays arabes voisins, hein. Dans les années 50 et 60, la norme, c'est pas du tout de créer un État musulman, si on entend par là un État religieux. On veut créer un État moderne. On pense à Nasser, par exemple. Bon, lui, il était obsédé par la modernité aussi, technique, etc., etc. Il voulait moderniser l'Égypte. Il voulait pas revenir à l'Égypte, disons, pétrie d'islam. C'était pas du tout ça qu'il avait en tête. Donc, c'est un peu la même chose qui se passe du côté sioniste. Mais ce qu'il n'avait pas vu venir, finalement, c'est ce que j'appelle un petit peu le retour du refoulé religieux, qui en effet va surgir assez rapidement, en fait, après 1967, qui est vraiment un événement, une guerre tournante, même si on l'a pas tout de suite mesuré sur le coup. Ça a été une guerre tournante en termes militaires et géopolitiques, ça oui, tout de suite, mais ce qu'on n'a pas suffisamment mesuré, en tous les cas au départ, c'est que c'est aussi une guerre qui allait conduire finalement à une transformation du sionisme, à l'épuisement un petit peu finalement du sionisme laïque, pour faire vite, et à la montée progressive du sionisme religieux et des références religieuses de façon plus large.
0: Alors on y reviendra bien sûr, hein, sur cette mutation, parce qu'on est au cœur de notre débat, effectivement, de l'émission d'aujourd'hui, sur cette bascule en 6 jours, justement, du sionisme politique tel que vous l'évoquez. Si on revient quelques instants à l'approche de Théodore Herzl, qui, lui, dans son livre, effectivement, parle d'emblée d'un État, alors que d'autres courants ou mouvements sionistes ne parlent pas forcément de l'établissement d'un État, mais lui, prémonitoirement, dès le début, il parle d'un État, et comme vous le disiez, dans une conception assez libérale de l'État, où les religieux sont cantonnés dans l'espace des synagogues, comme il dit, où ils ne doivent pas sortir d'un rôle strictement spirituel, un État qui sera bien sûr ouvert aux Juifs pratiquants, mais sans contrainte pour les Juifs non-croyants. En réalité, il s'inspire d'un État libéral qui était celui qu'il avait sous les yeux, l'Autriche, mais c'est aussi le modèle de démocratique socialiste qui accompagne les premières années de l'État d'Israël.
1: Oui, tout à fait. Alors, à la différence près que, évidemment, Herzl, il en a fait complètement, il vient complètement de l'Europe centrale, hein, de la Mitteleuropa. Il est marqué par l'expérience viennoise. Il est marqué par le libéralisme politique qui existait à l'époque, même s'il avait aussi des adversaires, ce libéralisme, en particulier un antisémitisme politique qui était assez virulent. Mais la différence avec ceux qui mettront en œuvre finalement l'État d'Israël avant sa création officielle en 48, c'est-à-dire en particulier des gens comme Ben-Gourion, Arlozorov et d'autres, c'est que eux viennent du sionisme de gauche. C'est-à-dire que leur modèle n'est pas nécessairement un modèle libéral, même s'ils sont plutôt ouverts en termes de liberté publique, mais c'est plutôt un modèle socialisant quand même, hein, c'est-à-dire où la dimension collective a une certaine importance. Évidemment, le kibboutz en est le meilleur exemple, mais aussi les moshavim, la Hestadrout, qui était plus qu'un syndicat, qui était vraiment un organisme qui organisait la vie à l'époque pré-étatique. Donc, il y avait tout ça qui était aussi au cœur du sionisme de gauche, qui a été, il faut le rappeler, dominant pendant un demi-siècle. Mais c'est quand même pas rien. C'est-à-dire, quand je dis un demi-siècle, je veux dire à partir des années 1930 jusqu'en 1977, c'est-à-dire avant la création d'État et après. Donc c'est énorme. Donc c'est lui qui a vraiment imprimé sa marque à l'État d'Israël naissant avec cette dimension collective qui était vraiment tout à fait centrale et dans laquelle en effet la dimension religieuse était inexistante. Hein. D'ailleurs, Ben Gurion lui-même en était un excellent exemple. Hein. Il est arrivé en 1905 en Palestine, il est mort en 1973 et il est allé peut-être deux ou trois fois dans sa vie dans une synagogue, donc ça en dit long sur son absence de pratique.
0: Absolument, et tout en étant un fervent lecteur de la Bible et portant justement les études de la Bible au Pinacle.
1: On est aussi dans le paradoxe
0: du monde.
1: Oui. Voilà, là aussi on est dans le paradoxe parce qu'en effet il n'était pas pratiquant du tout, mais en même temps, il lisait la Bible. Alors évidemment, lui, il lisait la Bible comme une sorte de, on pourrait dire un peu de saga historique. Il n'en retenait absolument rien en termes de valeurs religieuses. Mais c'est toujours un peu ambigu quand vous appuyez sur un texte qui est quand même, qu'on le veuille ou non, aussi un texte où Dieu est invoqué de façon régulière dans les versets. Bah oui, vous avez beau dire que c'est pas un texte religieux, il est quand même religieux. In fine, quand même aussi. Donc c'est ça. On retrouve un peu la même dimension paradoxale que l'on retrouve aussi avec ce que je disais auparavant sur le fait que c'était un mouvement moderne, le sionisme, mais qu'en même temps a pris un nom qui était la connotation religieuse.
0: Et effectivement, cette contradiction, on va dire, éclate, devient une réalité avec 67, avec au fond l'arrivée, voire le retour de l'histoire juive sur le territoire de l'État d'Israël. Et là, c'est le choc, parce que le judaïsme n'avait pas rencontré la souveraineté depuis des siècles.
1: Alors, ce qui se passe en 67, c'est évidemment pas la souveraineté, elle était là. Il y avait une souveraineté juive depuis 48,
0: le judaïsme
1: internationalement. Alors, oui. Oui, alors c'est là évidemment qu'on est au cœur de la question, c'est-à-dire que ce qui se passe, c'est que dans le fond, la guerre de 67, elle va mettre en contact en fait les Juifs de façon générale, hein, y compris ceux de la diaspora, mais évidemment ça a beaucoup plus d'importance pour ceux qui vivent au quotidien en Israël. Donc les Juifs israéliens encore davantage vont se retrouver en contact avec des lieux saints qui sont importants dans le judaïsme, mais avec lesquels ils n'avaient plus pu avoir de contact du fait de la ligne d'armistice qui séparait de façon très très étanche Israël de la Jordanie à l'époque, hein, puisque c'était la Jordanie qui était souveraine en Cisjordanie jusqu'en 1967. Et donc ces lieux, bah, c'est par exemple Hébron, c'est évidemment la vieille ville de Jérusalem, ça tombe sous le sens aussi. Et donc ces deux lieux en particulier, ils vont être en quelque sorte réinvestis par des religieux, mais des sionistes religieux. Donc qui vont finalement voir dans ce retour finalement de des juifs en particulier dans ces deux lieux saints que je viens d'évoquer, qui vont voir dans ce retour finalement le signe qu'on arrive dans des temps qui sont messianiques en fait, hein, qu'on arrive dans des temps messianiques et que donc la victoire éclatante d'Israël, elle n'est pas pour eux uniquement militaire en six jours, mais elle est aussi finalement le signe que la providence est du côté du peuple juif. Et c'est l'interprétation qu'ils vont défendre et qui va progressivement modifier, disons, le sionisme religieux qui existait déjà. Hein. Il existait déjà comme courant depuis le début du XXe siècle. Donc c'est pas.
0: Mais il cherchait un peu son essor. Il cherchait à sortir de la domination de l'establishment sioniste socialiste. Souvent ashkénaze d'ailleurs, qui a fixé la norme.
1: Voilà, c'est exactement ça, ce qui se passe, c'est-à-dire qu'il gagne une légitimité nouvelle. Voilà, la guerre lui permet de gagner une légitimité nouvelle. Alors d'abord, au début, de façon pas très importante, hein, il faut toujours se garder d'une lecture rétrospective pour dire que les choses étaient inscrites là depuis le départ. Non, c'est pas vrai. Mais c'est vrai que progressivement, dans les années 70, ce courant qui en particulier va être relayé par un mouvement extra-parlementaire qui s'appelle le Gouche Mounim, le Bloc de la Foi, en 74-75, qui sont en fait des jeunes sionistes religieux qui en même temps se rebellent aussi contre leurs aînés sionistes religieux. Il y a aussi une question de génération dans cette affaire. Eh bien, vont s'approprier ce que j'appelle le messianisme territorial et vont trouver en fait dans un allié dans la personne de Menachem Begin, qui va gagner les élections de 77. Donc en 77, il y a quelque chose de très important qui se passe, c'est la rencontre, dans le fond, entre les sionistes religieux et un homme d'État qui devient un premier ministre, donc Menachem Begin, qui était le représentant du mouvement Rehout, du mouvement du Likoud, donc d'une droite nationaliste, qui n'est pas en soi religieuse, mais qui est plus, je dirais, qui est plus à l'écoute, voilà, de la tradition religieuse. Donc, et cette rencontre entre le sionisme religieux et la droite nationaliste, elle va être très importante parce qu'elle va donner finalement un nouvel essor au sionisme religieux et au développement en particulier des implantations juives en Cisjordanie.
0: Alors, Alain Dikoff, ce qui est passionnant avec vous, c'est qu'on peut aller effectivement dans la nuance, on peut sortir effectivement des schémas généraux qu'on avait pu avoir, et c'est très important aussi donc de le savoir. Vous avez évoqué effectivement la manière dont la droite israélienne, avec en particulier Begin, a su exploiter ce mouvement-là, mais il faut aussi avoir en tête que les travaillistes eux-mêmes étaient un peu sidérés face à la puissance de ce nouveau récit porté par des pionniers dont ils comprenaient quelque part aussi les motivations, parce qu'ils avaient fait la même chose, avec peut-être d'autres motivations, mais ils voyaient à leur place maintenant porter, on va dire, l'uniforme du pionnier, les shorts, les sandales, le fusil en bandoulière. Et puis, quelque part, ils assistaient aussi à ce qu'ils avaient vécu. Et donc, il y a eu une forme de mansuétude aussi de la part de certains responsables travaillistes face à leur énergie.
1: Ça, c'est tout à fait juste. Et le meilleur, la personne qui représente le mieux cette ambiguïté, c'est Shimon Peres. Parce que, justement, il a des responsabilités au sein du gouvernement travailliste, donc il sera travaillé jusqu'en 1977. Et donc, le premier gouvernement de Yitzhak Rabin, entre 74 et 77. Et Peres est un bon indicateur de ça, parce que quand les premiers membres du Gouche Emunim s'installent dans certains villages, à côté de certains villages arabes, vers Naplouse ou autour de Ramallah, il ne sait pas exactement comment réagir, en fait. Une réaction possible aurait été, en effet, de dire, bah non, vous faites quelque chose qui n'est pas légitimé par l'État, et donc on va vous déloger. Mais en fait, c'est pas ce qu'il va faire. Il va essayer de trouver un compromis avec eux, et une des raisons, même si elle n'est pas souvent avouée, mais c'est quand même celle que vous dites. C'est-à-dire qu'il voit un petit peu quand même chez ces jeunes gens, parce que c'est des jeunes gens qui font cela, évidemment, des figures, finalement, qui leur rappellent ce que des kibboutzniks ont pu faire dans les années 1930 ou 1940, avec une motivation certes différente, mais qui concrètement se traduisait de la même façon.
0: Oui, c'est à kilomètre par kilomètre, piquet par piquet.
1: Ben voilà,
0: et c'était exactement, au fond, les mêmes démarches. Et donc, il y avait un transfert, on va dire, de légitimité.
1: Exactement. Et les sionistes religieux sont assez malins, sont assez habiles pour jouer sur cette corde-là, d'ailleurs.
0: Absolument.
1: Et dire d'ailleurs aux responsables politiques, pourquoi est-ce que vous nous délogerez, puisque finalement on ne fait que ce que vous-même avez fait il y a 40 ou 50 ans. Et là, ils sont un peu gênés aux entournures. Et donc, la réponse finalement du gouvernement travailliste, qui est donc encore au pouvoir jusqu'en 1977, elle sera justement toujours de trouver des compromis. Ils seront très rarement dans une situation de frontale d'affrontement où ils diront aux jeunistes religieux de partir, de plier bagages. Non, en général, ils vont parfois utiliser l'armée pour les déloger. C'est vrai, ils vont le faire par moment, mais il n'y a pas de cohérence dans leur politique, en fait. Il n'y a pas de cohérence. Et évidemment, après leur défaite électorale, les choses sont là, pour le coup, très, très claires, parce que là, la droite nationaliste, elle a choisi et elle les soutient à fond.
0: Et voilà comment effectivement, en 6 jours, en 67, le sionisme politique a basculé. Alain Dickhoff, merci beaucoup pour ces explications absolument passionnantes. Je rappelle que vous êtes fait partie donc de cet ouvrage collectif, Un Orient compliqué, des clés pour mieux comprendre. Et effectivement, ça aide à mieux comprendre chez Plon, avec donc beaucoup d'autres auteurs comme Jean-Claude Descure, Denis Charbit, Eric Danon, Frédéric Chilot, Bruno Tertrais, Dany Traub, Brice Teinturier, Catherine Nico. Voilà, j'ai cité tout le monde. Merci beaucoup et à très bientôt. C'était Au-delà des lignes. Merci à Daniel d'avoir programmé, préparé, réalisé cette émission. Quant à moi, je vous retrouve le mois prochain pour un nouveau voyage au-delà des lignes. D'ici là, portez-vous bien sur RCJ.
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3: Bonjour à toutes et à tous, bon réveil et bienvenue sur RCJ en ce jeudi 11 juin 2026, il est 8h.
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3: Au programme de cette édition, reprise limitée des frappes américaines contre la République islamique, Israël tenu à l'écart, point sur les divergences américaines et israéliennes avec notre analyste de l'actualité israélienne Rina Bassiste, puis le billet d'humeur de Patrick Klugman, le temps du rejet. Tout de suite, un point sur l'actualité sur RCJ.
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3: Nouvelle frappe américaine contre la République islamique d'Iran qui a annoncé des ripostes contre des bases militaires au Koweït et à Bahreïn, mais aussi ciblant la Jordanie. Le régime iranien a également promis de prendre pour cible tous les navires s'aventurant dans le détroit d'Ormuz. Les frappes qui, selon l'armée américaine, avaient visé des installations de surveillance militaire et des systèmes de communication, ainsi que des sites de défense aérienne iranien à travers tout le pays, ont été déclenchées après que Donald Trump a accusé Téhéran de tergiverser dans les négociations. En Israël, des sirènes d'alerte aux tirs de missiles et de roquettes ont retenti tôt ce matin à Metoula et Misgav Am en Galilée. Dans le même temps, l'armée israélienne a annoncé que 35 membres du Hezbollah opérant à proximité des forces de Tsahal dans le sud du Liban ont été éliminés au cours de la semaine. Aucun drone du Hezbollah ne fait de distinction entre les Israéliens ni entre les opinions. C'est ensemble seulement que nous pourrons relever tous les défis. Les décideurs doivent faire du Nord une priorité absolue. C'est ce qu'a déclaré le président israélien Yitzhak Herzog lors de la cérémonie de remise du prix israélien de la sécurité. Le Premier ministre israélien Benjamin Netanyahou a publié un message à l'attention du peuple libanais déclarant, je cite, « Israël n'est pas en guerre contre vous, mais contre le Hezbollah qui prend votre pays en otage. Nous aspirons à la paix avec vous ». Fin de citation. De son côté, les négociations directes entre le gouvernement libanais et Israël sont la seule voie pour établir la paix au Liban. C'est ce qu'a estimé hier le ministre libanais des Affaires étrangères lors d'une audition devant l'Assemblée nationale. Les détails avec Victor Benchimol.
4: Oui, et le Hezbollah fait tout ce qu'il peut pour empêcher ces négociations directes, a déploré Youssef Hadji, entendu par la Commission des Affaires étrangères. Elle recevait le ministre des Affaires étrangères et des émigrants du Liban sur les derniers développements de la situation dans son pays. Il faut que les Israéliens se retirent, il faut désarmer le Hezbollah et il faut reconstruire. Dans cet ordre-là, estime Youssef Hadji, qui demande à la France de mettre la pression à la fois sur Israël et sur l'Iran. Le chef de la diplomatie libanaise appelle également au pragmatisme et rappelle que la stratégie de confrontation armée du Hezbollah avec Israël a déjà prouvé son inefficacité. À plusieurs reprises, il insiste sur la nécessité pour le Liban de désarmer le groupe terroriste.
5: Nous ne voulons pas que le Hezbollah soit désarmé pour faire plaisir à Israël. Nous ne voulons pas désarmer le Hezbollah pour faire plaisir aux États-Unis, ni aux Arabes, ni à la communauté internationale. C'est une demande, c'est une exigence purement libanaise. Nous voulons que le Hezbollah, comme toutes les autres petites organisations qui lui sont alliées, les organisations illégales, militaires, soient désarmées pour que nous puissions enfin vivre dans un pays normal.
4: Vivre comme un pays normal, soit tout l'inverse de ce que vit le Liban depuis plusieurs années. Le ministre libanais juge absurde l'argumentaire du groupe terroriste qui prétend défendre le pays contre l'invasion et contre l'occupation israélienne, alors qu'Israël a assuré n'avoir aucune ambition territoriale sur le Liban, comme le rappelle Youssef Hadji lui-même. La prétendue résistance menée par le Hezbollah n'a ni libéré Jérusalem, ni sauvé Gaza. Elle n'a même pas pu défendre le Liban, a fustigé à nouveau le ministre libanais.
5: Après le 7 octobre, l'intervention, il faut le nommer, du Hezbollah en appui à Gaza, a précipité le Liban dans une guerre. C'est une guerre que le peuple libanais n'a pas voulu. C'est assez difficile parce que nous sommes dans un cercle vicieux. Israël considère que tant que le Hezbollah lance des attaques, Israël dit qu'il est légitime pour lui de se défendre. Et d'un autre côté, le Hezbollah considère que tant qu'il y a de l'occupation israélienne, lui, il est de son devoir de continuer la résistance. Je mets résistance entre guillemets parce que ce n'est pas une résistance libanaise, c'est une résistance telle que eux-mêmes se définissent. C'est la résistance islamique au Liban.
4: Le 2 mars dernier, le Hezbollah est entré en guerre aux côtés de la République islamique d'Iran contre Israël. Depuis, le mouvement terroriste ne cesse de lancer des drones et missiles contre des civils habitant le nord de l'État hébreu. Les frappes israéliennes contre l'organisation terroriste ont quant à elles fait 3666 morts au Liban, selon le dernier bilan des autorités du pays. Pendant ce temps, et depuis le 14 avril dernier, Israël et le Liban ont entamé des négociations directes sous médiation américaine et un prochain cycle de négociations est d'ailleurs prévu fin juin à Washington. Dans une interview accordée vendredi dernier aux médias américains CNN, le président libanais Joseph Aoun avait fustigé le comportement de l'Iran et du Hezbollah qui instrumentalisent le Liban dans les négociations avec les États-Unis. « Vous n'avez pas à intervenir dans notre pays », leur avait-il lancé, avant d'insister sur la nécessité de s'asseoir à la table des négociations avec les États-Unis et avec Israël. Côté israélien, « Nous voulons la paix avec le Liban. La paix est possible, mais les Libanais doivent s'opposer à l'Iran et au Hezbollah », a répondu hier le président Yitzhak Herzog.
3: En Israël, trois des principaux partis arabes israéliens ont annoncé leur intention de reconstituer une liste commune dans la perspective des prochaines élections. Les partis Hadash, Tal et Balad se sont unis tout en laissant la porte ouverte à une participation ultérieure du parti islamiste Raham. Le président colombien Gustavo Petro s'est adressé au Conseil de sécurité de l'ONU et a comparé la guerre à Gaza au régime nazi. 20 000 personnes ont été tuées à Gaza, ces chiffres ne peuvent être occultés. Nous retournons à l'ère nazie, a-t-il déclaré. Vive réaction de l'ambassadeur d'Israël auprès de l'ONU, Danny Danone, légitimé à cette rhétorique, porte atteinte à la mémoire de l'Holocauste et mine à la crédibilité de l'ONU. Fin de citation. Le président colombien qui avait déjà suscité la polémique la semaine dernière en tweetant « Hey Hitler ». 22 pays dont la France, les États-Unis, l'Allemagne, la Belgique ou encore le Royaume-Uni demandent à l'Iran de cesser les attaques contre des personnes sur leur territoire dans un communiqué commun publié ce matin. Ces pays condamnent les attaques menées en Europe, en Amérique du Nord et en Australie par des entités liées à la République islamique contre des dissidents iraniens, des journalistes ou des membres des communautés juives et israéliennes sur leur sol, spécifiquement pointer du doigt la récente campagne d'attaques menée en Europe à l'encontre des communautés juives, des journalistes iraniens et des intérêts américains. Revendiqué par le groupe Harakat Hashab al-Yamin al-Islamiyya et soutenu par ses intermédiaires. Le groupe terroriste est responsable en effet de plusieurs attaques antisémites à Londres, en Belgique ou encore aux Pays-Bas. Le président ukrainien Volodymyr Zelensky participera mardi matin à une session du sommet du G7 à Évian. C'est très important pour nous parce qu'il faut recréer de la convergence au G7 en soutien à l'Ukraine, a déclaré Emmanuel Macron. Côté Moyen-Orient, les dirigeants de l'Égypte, de l'Arabie Saoudite, du Qatar et des Émirats Arabes Unis seront également associés mardi à une autre session du sommet. Face à un pays sidéré par la mort de la petite Liana, 11 ans, dont les obsèques auront lieu demain dans l'intimité, Emmanuel Macron a reconnu que la question de la confiance dans nos institutions était posée, tout en mettant en garde contre toute démagogie et précipitation à légiférer. Le tribunal administratif de Paris a rejeté le recours au fond déposé par un imam de Toulouse contre son expulsion en avril 2024 pour des propos haineux envers les juifs. Condamné en 2022 par la justice française à 4 mois d'emprisonnement avec sursis pour avoir tenu ses propos lors d'un prêche, l'imam de la Grande Mosquée de Toulouse, Mohamed Taïta, avait été arrêté à son domicile le 19 avril 2024 sur décision du juge des libertés de la détention, puis il avait été expulsé vers l'Algérie. Patrick Bruel mis en examen pour viol et agression sexuelle, mais pas incarcéré. Il est ressorti libre sous contrôle judiciaire du tribunal de Nanterre. Hier soir, le parquet avait requis sa détention provisoire. Patrick Bruel est mis en examen dans 4 affaires. Un viol, une tentative de viol, une affaire d'agression sexuelle et de harcèlement sexuel et un dossier de harcèlement sexuel. Il est placé sous le statut de témoin assisté dans 4 autres dossiers. Il a à nouveau nié durant sa garde à vue tout acte contraint. Sébastien Lecornu exposera ce jour les moyens pour mieux lutter contre les ingérences étrangères aux élections qui pourraient s'intensifier à l'approche de la présidentielle. Selon Matignon, l'initiative du Premier ministre vise à faire la transparence sur les ingérences passées, comme celle qui a visé en provenance d'une entreprise israélienne des candidats de la France insoumise aux municipales, ainsi qu'à identifier les risques pour les prochaines élections présidentielles et législatives en 2027. Et enfin, plus de 500 000 élèves de première, générale et technologique passent ce jour l'épreuve anticipée de français du baccalauréat qui pourrait être notée plus sévèrement selon le niveau de maîtrise de la langue, de l'orthographe, le ministre de l'Éducation ayant appelé les correcteurs à plus d'exigences depuis 8 heures. Les quelques 385 000 lycéens de la filière générale et technologique planchent sur cette épreuve de coefficient 5. Commentaires ou dissertations, ils ont 4 heures. 8h09 sur RCG, restez avec nous, on se retrouve dans un instant. L'actualité israélienne, ce sera avec Rina Bassiste.
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3: 8h12 sur RCJ, l'analyse de l'actualité israélienne, c'est avec vous Rina Bassiste, journaliste analyste, bonjour.
12: Bonjour Elsa, boker tov.
3: Et les frappes américaines contre la République islamique d'Iran qui ont repris de façon limitée cette nuit, dans une interview accordée à Fox News, le président américain Donald Trump a déclaré qu'Israël n'était pas impliqué dans cette vague d'attaques. Quelle est la logique, Rina, quelques jours avant les États-Unis qui retiennent le bras d'Israël quelque part pour frapper l'Iran et aujourd'hui qui s'y mettent à leur tour, quelle est la stratégie ?
12: Bon, ça veut dire peut-être que les négociations arrivent à un point extrêmement sensible. Et on a l'impression que, comme si les Américains ne sont, ils sont pas sûrs en fait, quelles sont les intentions des Iraniens. Est-ce que, au fait qu'on arrive à un point sensible, les Iraniens veulent arrêter parce qu'on est trop proche à un accord et peut-être ils sont pas intéressés en fait. Pour eux, ça convient ce status quo entre guillemets, où ils tiennent toujours la main sur le détroit d'Ormuz, où ils continuent à constituer une menace sur la région et même et sur les intérêts américains dans la région. Ça c'est une hypothèse. Et l'autre hypothèse, c'est qu'effectivement, comme on est très très proche à un accord, chaque partie essaye de mettre la pression sur l'autre pour profiter des derniers avantages. Donc, on a l'impression que même Washington hésite entre les deux options. Et là, comme il y a hésitation et comme les Iraniens pour l'instant ne fléchissent pas, on a vu effectivement cette deuxième nuit consécutive de frappes américaines avec une menace du président américain qui disent, s'il vous pliez pas, si vous signez pas sur la ligne, voilà, on va continuer à frapper avec toutes les forces. Bon, il utilise des mots plus explicites que ça.
3: Le vice-président aussi américain qui insiste ces derniers jours sur les divergences entre États-Unis et Israël, en tout cas évidemment les intérêts américains qui primeraient. C'est une ligne de fracture qui était peut-être déjà là, mais qui apparaît de plus en plus.
12: Oui, je crois que la ligne était là presque au début des négociations, parce qu'on sait qu'Israël n'était jamais dedans. Les Américains, ils n'ont pas vraiment consulté, ils n'ont pas donné aux Israéliens les détails, d'où cette fameuse publication comme si les Israéliens augmentent l'espionnage contre les Américains. On n'est pas tout à fait sûr que c'est vrai, mais ça reflète cette impuissance côté Jérusalem, où on ne connaît pas exactement les détails de ces papiers que les Américains essayent de faire signer les Iraniens. Et même si on sait, même si on croit ce qui est écrit dans les journaux, ce papier n'est pas forcément à l'avantage d'Israël, parce que les Américains, ils ont plié, ils ont reculé de cette demande originale qu'il n'y aura plus une programme nucléaire iranien. Là, c'est juste une question de combien d'années. Est-ce que ça va être 10 ans comme les Iraniens demandent? Les Américains disent non, il faut pousser cette question d'enrichissement d'uranium de 20 ans. Ils vont peut-être faire un compromis 15 ans, mais 15 ans c'est court, c'est pas à longue durée. Au contraire, ça donne aux Iraniens tout le temps de réformer des scientifiques et peut-être même, on ne sait pas, déballer certains sites, récupérer des matériels, récupérer des technologies. Et 15 ans, dans la perspective israélienne, ce n'est pas un temps long, c'est un temps court. Et ça fait peur. Ça fait peur aux Israéliens, parce que beaucoup en Israël, je pense, disent peut-être ça va se calmer cette fois-ci, on aura la paix ou la tranquillité, en tout cas pour quelques années, mais après ça va recommencer. Donc cette ligne de fracture, il existe. Et il y a aussi une autre fracture, ça c'est est-ce qu'on fait cette liaison, on accepte qu'il y a une liaison entre les négociations en Iran et ce qui se passe au Liban. Israël essaie justement d'écarter les deux sujets. Les Américains, on a l'impression, ils ont accepté au moins de façon partielle cette demande iranienne, comme si les deux théâtres sont liés.
3: En Israël, la Knesset a approuvé hier en première lecture une loi fondamentale sur l'étude de la Torah, le texte qui assimile justement l'étude de la Torah au service militaire. C'est un nouveau pas dans toutes les tensions autour de la conscription des ultra-orthodoxes, et ce vote qui s'est fait d'ailleurs sous tension à la Knesset.
12: Oui, d'abord, il faut peut-être préciser que la version originale, effectivement, faisait une comparaison explicite entre ceux qui étudient la Torah et ceux qui servent dans l'armée. Cette comparaison explicite, elle n'existait plus dans le texte qui était voté au premier vote. Et on ne les voit pas. Et bien sûr, ça aurait été très, très, très compliqué pour les membres de Likoud à voter pour quand même, parce que ça va extrêmement loin. Donc là, les ultra-orthodoxes n'ont pas réussi. On peut s'imaginer qu'ils savaient qu'ils ont poussé un peu trop loin avec cela. Mais déjà, les textes, en fait, incarnent une nouvelle caractère presque de l'État d'Israël. Un État ou qui constate que l'apprentissage de la Torah, c'est une valeur qu'il faut encourager. Qu'est-ce que ça veut dire qu'il faut encourager? Bien sûr, ça va dans cette direction, à donner plus de budget, plus de bénéfices aux gens qui étudient la Torah, justement au moment où l'opposition israélienne et une grande partie de la société israélienne cherchent exactement l'inverse. Dire que non, il faudra que la communauté ultra-orthodoxe partage tout ce que nous on fait, partage les paiements des impôts, partage les services militaires. Effectivement, si ça passe, pendant on est au premier vote, il faudra encore 2 votes pour que ça devienne une loi avec une majorité spéciale, c'est pas une majorité normale, donc on ne sait pas si ça va se passer avant les élections, mais ça pousse vraiment à l'extrême ce combat sociétal qui est mené actuellement en Israël.
3: Et enfin, Rina, les menaces, à nouveau, elles sont assez fréquentes, mais là, du président turc Recep Tayyip Erdogan, qui dit que les frappes israéliennes dans la région menacent aussi la Turquie. Il appelle à mettre fin à, je cite, « l'agression israélienne pour nuit Israël », qui serait donc une menace pour le monde entier. Faut les prendre au sérieux, ces menaces?
12: Disons, c'est pas des menaces qui vont amener à un conflit militaire, si vous voulez, entre Israël et la Turquie, non. Mais bien sûr, c'est très désagréable, surtout qu'il répète cette comparaison entre le premier ministre Benjamin Netanyahu et Hitler. Bien sûr, une comparaison qui est inacceptable pour personne en Israël, y compris l'opposition israélienne. Et ça souligne aussi le fait que a priori, il n'y a pas de réparation à cette crise entre Israël et la Turquie. On ne va pas revenir à cet âge doré où vraiment il y avait une coopération régionale extraordinaire, surtout le niveau sécurité, mais aussi dans d'autres domaines. Et ça arrive à un moment très sensible aussi, où Israël et d'autres pays de la région avancent plusieurs projets énergétique, y compris les câbles sous-marins, y compris des projets de gaz naturel. Tout ça, ça agace évidemment les présidents turcs. Ça peut justement encourager Israël à renforcer ses liens avec la Grèce et le Chypre.
3: Merci beaucoup Rina Bassiste pour toutes ces précisions. On vous retrouve la semaine prochaine sur RCJ, 8h20. Restez avec nous dans un instant. Le billet d'humeur de Patrick Ludman, le temps du rejet.
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3: 8h22 sur RCJ, le temps du rejet. C'est le billet d'humeur de Patrick Lullman.
15: Elsa, c'est la saison du rejet. Un incident, puis un autre. Comme des feuilles qui tombent. D'abord, une par une, puis en cascade. C'est une tornade qui emporte tout. Souvenirs heureux et principes intangibles. Au théâtre de la Scala à Paris, les élèves juifs qui s'apprêtaient à jouer une représentation théâtrale de fin d'année sont hués. Cassez-vous, on veut pas de vous. On va tous vous génocider. Ils ont dû quitter la scène et le théâtre. Oui, c'est la saison du rejet, et elle bat son plein. Voyez Johann Sfar, figure de la gauche Charlie, dessinateur qui se dit et se vit juif et arabe. Il voit sa venue à Marseille ciblée et menacée. Voulez-vous un autre exemple? Nadav Lapid. Nadav Lapid, c'est, selon ses propres termes, un exilé en France pour des raisons qui tiennent à son opposition à Netanyahou. Il a dû renoncer à présenter un film au Festival de cinéma de Marseille en raison de l'annulation de la venue d'autres cinéastes. Il a choisi de s'annuler avant d'être annulé. Voilà la folie du boycott à son comble. Lapid est maudit d'être israélien et pour cela, il ne pourra rien. On dirait une farce. On aimerait que ce soit une anecdote, mais c'est un drame. Il fait système. Le plus incroyable, c'est que cette saison du rejet, qui ne semble jamais devoir finir, a commencé après le 7 octobre, quand des Juifs, dans le pays qu'ils se sont dotés pour fuir l'antisémitisme, ont subi un pogrom.

0: s'est ainsi vu déprogrammer d'une conférence sur le grand âge au CHU de Strasbourg pour des raisons de sécurité au motif du contexte actuel. Il est vrai qu'il avait, dans un précédent ouvrage, dénoncé les nouvelles formes de haine qui visent les Juifs. Elsa, ce rejet qui nous guette lors des manifestations culturelles et des festivals devient au fur et à mesure un festival du rejet. Ne l'appelez pas antisémitisme, il se nomme progrès. N'allez pas invoquer la haine, on vous répondra que c'est de la solidarité. Il est, comme toute discrimination, la forme première de l'injustice. Mais quand il vise des Juifs, il sera commis, ou en tout cas compris, comme un acte de justice. On pourrait, bien sûr, se rassurer, qualifier ces actes d'incidents isolés. Mais comme la toile impressionniste, cessons de fixer le point pour contempler l'ensemble. La réalité. L'arrêté, c'est qu'il n'y a pas un lieu qui serait immunisé, pas une personne ou une personnalité qui serait préservée, a fortiori, si elle est de gauche. La réalité, c'est le rétrécissement de notre espace public, comme les murs d'un ghetto qui se forme sous nos yeux, dans le premier pays émancipateur des Juifs. Elsa, ne soyez pas inquiète. Il faut donner l'alerte. Il faut sonner l'alarme. D'aussi loin que les Juifs sont Juifs, ils ont subi des mesures de persécution dont ils gardent la mémoire. Mais d'aussi loin que la France est république, elle a combattu ces mesures infâmes. Le moment est venu d'élever la voix contre ceux qui, au nom de la paix au Proche-Orient, provoquent la haine en France. Le moment est venu d'exiger que cessent ces scènes de bannissement contre des Français juifs dans leur pays. Et si ces noms veulent encore dire quelque chose, c'est à la gauche, en premier lieu, qu'il revient de le dire. Et c'est à la République, à la fin, de le garantir.
1: Merci beaucoup Patrick Luhlmann, 8h26 sur RCJ, c'est la fin de cette édition. Merci à toutes et à tous de l'avoir suivi. À 11h, retrouvez Un Monde de Livres avec Josiane Savigno qui reçoit Jérémy Seban pour son livre La Conquête de l'Ordinaire aux éditions Mazarine. On se retrouve quant à nous à midi pour la suite de l'information. Passez une belle journée sur RCJ.
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1: Le flash, Elsa Parienté.
2: Nouvelle frappe américaine contre la République islamique d'Iran cette nuit, qui a riposté contre des bases militaires au Koweït et à Bahreïn. Les frappes qui, selon l'armée américaine, ont visé des installations de surveillance militaire, des systèmes de communication et des sites de défense aérienne iraniens ont été déclenchées après que Donald Trump a accusé Téhéran de tergiverser dans les négociations en Israël. Des sirènes d'alerte aux tirs de missiles et de roquettes ont retenti tôt ce matin à Metula et Misgav Am en Galilée. Dans le même temps, l'armée israélienne a annoncé que 35 membres du Hezbollah opérant à proximité des forces de Tzal dans le sud du Liban ont été éliminés au cours de la semaine. Le Premier ministre israélien Benjamin Netanyahu a publié un message à l'attention du peuple libanais déclarant, je cite, « Israël n'est pas en guerre contre vous mais contre le Hezbollah qui prend votre pays en otage. Nous aspirons à la paix avec vous », a-t-il déclaré. Et enfin en France, Sébastien Lecornu exposera ce jour les moyens pour mieux lutter contre les ingérences étrangères aux élections qui pourraient s'intensifier à l'approche de la présidentielle. Selon Matignon, l'initiative du Premier ministre vise à faire la transparence sur les ingérences passées, comme celle qui a visé en provenance d'une entreprise israélienne des candidats de la France Insoumise au municipal et à identifier les risques pour les élections de 2027 présidentielles et législatives. Dans un instant sur RCJ, retrouvez l'interview du grand rabbin de Paris, Alain Shlomo Senior.
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2: Le grand rabbin de Paris, Alain Shlomo Senior, à votre micro, Laurence Goldman, bonjour.
4: Bonjour Elsa, bonjour monsieur le grand rabbin.
6: Bonjour.
4: Bienvenue dans ce RCJ midi du mercredi, dans lequel les responsables de la communauté juive prennent la parole pour commenter l'actualité qui les concerne et qui nous concerne. Vous avez été élu au poste de grand rabbin de Paris le 29 avril dernier. Vous êtes originaire d'Algérie, vous avez dirigé la communauté Assipsès à Paris, après avoir été le rabbin de la communauté de Créteil dans le Val-de-Marne. Vous êtes issu d'une longue lignée de rabbins depuis, je crois, 4 générations. C'est une fonction qui s'est naturellement imposée à vous.
6: Écoutez, d'abord, merci de me recevoir. Je suis partagé un temps d'antenne avec vous. Les fils de rabbins ont deux options. Ou ils n'ont pas vu leur père et rejettent complètement cette fonction, où ils ont eu un modèle d'humanité, d'amour, d'empathie, et ils ont embrassé cette carrière, ça a été mon cas.
4: Comment vous définissez votre fonction de rabbin et désormais de grand rabbin de Paris? De quelle nature est votre engagement au service des autres au sein de la communauté juive?
6: Le cœur de métier d'un rabbin, qu'est-ce que c'est? Eh bien, c'est d'abord d'accueillir tous les juifs. L'injonction biblique de « Tu aimeras ton prochain comme toi-même », je le rappelle, est d'origine juive de la Torah. Et c'est un devoir d'humanité à l'égard de tout le monde, et d'abord, bien sûr, des juifs de la communauté. Cette notion d'accueil, de rapprochement, pour partager quoi? Pour partager, en ce qui me concerne, ce qui fait la définition d'un juif, son attachement à la tradition, un peu plus à la connaissance. Et je dois vous dire que je suis très heureux de constater au fil des ans que la communauté juive s'intéresse à l'étude des textes, ce qui renforce une identité, et puis ce qui fait l'originalité de la tradition juive, c'est l'incarnation d'une foi, pas que dans une pensée ou une espérance, mais aussi un vécu dans le quotidien. C'est la cacheroute, c'est le Shabbat, c'est Tfilin, c'est tout ce qu'on peut égrener dans la longue liste des commandements.
4: Avant de parler des attributions et des missions qui sont les vôtres, pour mieux vous connaître, monsieur le grand rabbin senior, une question sur ce judaïsme que vous incarnez. Comment est-ce que vous le qualifiez? Vous êtes religieux, traditionnaliste, orthodoxe, juif éclairé?
6: Merci pour tous ces compliments. Mais
4: alors, ce sont des propositions.
6: je plaisantais. Ma boussole, en termes de pratique, elle s'inscrit dans un livre qui est fondamental, qui est essentiel, qui a été écrit par le Rav Yosef Karo, qui est un juif qui a échappé qui est parti avec l'inquisition d'Espagne, qui s'est installé à Safed. Et Rav Yosef Karo a écrit un livre essentiel qui s'appelle Shulchan Aruch, la table dressée, dans lequel sont consignés les commandements de la Vina juif. Et c'est ma boussole de tous les jours que j'aimerais faire partager avec tout le monde. Donc je me défie comme un juif de la halakha. Le mot orthodoxe me gêne pas parce que je n'assume pas mon côté un peu méticuleux dans l'application des commandements, parce que il a, je trouve aujourd'hui, une connotation un peu péjorative. Et pour être plus précis, car j'aime la langue de Molière, j'aurais parlé d'orthopraxie, une pratique ortho, voilà, qui se veut fidèle à l'esprit du Shulchan Aruch. Étant entendu que, bien évidemment, les juifs que j'accueille dans ma synagogue ou à ma table ne sont pas tous, et loin s'en faut, juifs orthodoxes, on a d'autres choses à partager ensemble.
4: Une dernière question sur ce judaïsme que vous incarnez désormais à la tête du grand rabbinat de Paris. Chaim Korsia, le grand rabbin de France, inspiré par l'un de ses prédécesseurs, hein, le grand rabbin Kaplan, évoque très souvent le franco-judaïsme. Est-ce que c'est un concept, une notion dans laquelle vous reconnaissez?
6: Je ne sais pas si c'est le mot franco-judaïsme que j'aurais utilisé, mais je suis d'accord pour dire qu'il y a un judaïsme à la française. Au sens où je suis un juif croyant, un juif pratiquant, mais bien évidemment, je pense en français et je compte en français. Ce qui veut dire que j'ai une culture, et pour moi, il y a un pont tout à fait naturel entre la culture à laquelle j'adhère et la foi qui est la mienne. Donc, d'une certaine manière, oui, mais peut-être j'aurais dit un juif pratiquant de culture française. C'est comme ça que je me définirais plus.
4: Alors vous êtes arrivé à la tête du grand rabbinat de Paris dans un contexte un peu mouvementé, hein, juste après le licenciement du grand rabbin du Rinci, Moshe Levin, du fait de votre prédécesseur Michel Guggenheim. Une décision qui a fait polémique, hein, au sein de la communauté juive. Où en est-on aujourd'hui sur ce dossier? Est-ce que cette affaire est terminée?
6: Non, elle n'est pas terminée. Je collabore très activement avec le grand rabbin de France, évidemment. Je rencontre mon ami le rabbin Moshe Levin, que j'ai croisé encore hier au congrès des rabbins européens. Une voie d'apaisement a été proposée. Nous activons, j'espère que nous pourrons bientôt aboutir à un accord avec le rabbin Levin. Au terme de cet accord, si les choses se passent bien, eh bien le rabbin Levin sera naturellement réintégré à son poste, avec son ancienneté et tout ce qui est afférent à sa fonction.
4: Alors on va parler à présent des missions, hein, qui sont les vôtres. Parmi elles, il y a la question de la kashrout, et c'est un sujet essentiel pour tous ceux qui respectent les lois juives. Hein, les prix sont parfois très élevés, ce qui pose problème à de nombreuses personnes, à de nombreuses familles qui ont du mal à boucler les fins de mois. Est-ce que vous allez engager une réflexion sur ce sujet, et de quelle manière vous pourriez agir, intervenir pour essayer de trouver des solutions qui puissent satisfaire toutes ces personnes de confession juive?
6: Bien sûr que ça sera le souci du rabbin de Paris. Tout en disant que je ne suis pas, je ne relève pas de la répression de la concurrence et des fraudes, je n'ai pas autorité civile ni pénale sur les prix proposés dans les magasins, je pense tout simplement que nos juifs devraient s'organiser à la mode des 60 millions de consommateurs. Je pense qu'il faut créer une association des juifs consommateurs, et le lobby, ça marche.
4: Une question sur un autre sujet qui vous concerne, celle des conversions au judaïsme, hein, qui sont du ressort du grand rabbinat de Paris et du consistoire. C'est un processus très long, très exigeant, qui demande beaucoup d'efforts, beaucoup d'implication, et qui parfois peut décourager les candidats. Est-ce que, notamment pour les enfants issus de mariages mixtes, vous réfléchissez à une manière d'alléger ou d'assouplir un peu ce parcours, de manière à les accueillir?
6: Bien sûr. Écoutez, une réponse honnête mériterait un long développement. Je ne peux pas parler de la conversion sur un pied. Mais on va en dire l'essentiel. Les modèles de conversion que nous avons autour de nous, je pense déjà à l'islam, on peut se convertir assez rapidement, ou même dans le catholicisme, font que la perception qu'on a de la conversion au judaïsme paraît exigeante, presque outrancière, si j'osais le mot. Et il n'en est rien.
4: Long, surtout.
6: Il n'en est rien. Je vais vous dire, ça fait 45 ans que j'accompagne des personnes en chemin de conversion. La conversion, c'est pas simplement apprendre à lire et les prières. La conversion, c'est adhérer à l'esprit du judaïsme. Et sans aucun esprit de caricature, j'imagine un bon breton qui viendrait de Quimper pour se convertir, qui a grandi dans un environnement qui est l'environnement qui est le sien, vous comprenez bien que quand il arrive dans la synagogue qui est la mienne ou la vôtre, il a besoin d'une adaptation, d'une connaissance et d'une adhésion à un état d'esprit, je parle du point de vue religieux. Ça demande un peu de temps. Alors, contrairement à l'idée reçue, il ne s'agit pas de piéger les gens de bonne volonté, nous les accompagnons. J'accueille beaucoup de garçons et de filles, ou de personnes dans ma communauté qui sont en voie de conversion. Il y a des cours qui sont donnés. Alors bien sûr, on sanctionne une connaissance avec un examen. Il faut que le Beit Din, le tribunal rabbinique, soit convaincu de la sincérité de l'engagement. Et je dois dire que je remercie ici le rabbin Yves Marciano, qui est le directeur du service de conversion, qui met tout en œuvre pour accompagner, ni piéger, ni favoriser, accompagner les démarches sincères. Alors, c'est toujours une question de moyens. Plus on a de personnel, plus ça va vite. Maintenant, avec les moyens qui sont les nôtres, vraiment, je veux vraiment rendre hommage à ce service qui fait tout pour accompagner les gens. Après, quand la démarche n'est pas sincère, vous comprenez bien qu'on a responsabilité morale et qu'on peut pas non plus tout accepter. Pour ce qui est des enfants,
4: De mariage mixte,
6: bien sûr.
4: Le père est juif.
6: Et la maman n'est pas ce qui est souvent le cas.
4: Leur donne une particularité peut-être par rapport à d'autres.
6: Alors, justement, c'est un très bon exemple au sens où quel est le cas qui se pose à nous? C'est donc un papa juif, une maman qui n'est pas, donc des grands-parents juifs, donc des enfants qui connaissent le Shabbat, qui connaissent le Kiddush, ils connaissent le 7 heures de Pessah, la fête de Shavuot, ils savent ce que c'est.
4: Et qui se sentent juifs, les plus juifs.
6: Donc eux, de ce facto, ont déjà une adhésion beaucoup plus facile et leur chemin sera d'autant plus court.
4: La consistoire de Paris est la maison de tous les juifs, avez-vous dit lors de votre prise de fonction. Quand vous dites tous les juifs, c'est sans distinction aucune, y compris ceux qui sont très éloignés à la fois des institutions communautaires et des synagogues.
6: J'allais dire d'abord elles et eux. Au sens où dire que la communauté, le consistoire, c'est la maison de tous les juifs, c'est parce que notre volonté, c'est de faire coexister, cohabiter tous les juifs ensemble dans un même endroit. Ça peut être la synagogue, ça peut être le centre communautaire. Je donne depuis toujours des cours de Talmud. J'ai des élèves qui ne mangent pas kasher, qui mettent pas leur tefilin, mais je gage que grâce à l'étude, ils vont se rapprocher. Donc, quand je dis tous les juifs, bien sûr, c'est tous les juifs. Et permettez-moi juste de rappeler ce que je dis toujours à mes fidèles. Lorsqu'un juif qui ne fait pas partie de la communauté arrive, je leur dis imaginez. Ça fait 20 ans qu'il hésite à pousser la porte, il sait pas lire, il tient le sidour l'ouvrir à l'envers, il a honte, il est gêné. Enfin, il prend son courage à deux mains, il rentre à la synagogue. Il y a deux options. Ou il tombe sur un bon juif sympathique, qui va lui céder sa place, il va lui chercher un talit, lui offrir un livre en phonétique, le mettre à l'aise, et là, on a gagné un juif. Malheureux, le malheureux qui arrive, et qui se fait un petit peu disputer, c'est ma place, monsieur. On a le juif qui est à la synagogue, une mission, une responsabilité d'accueil. Pourquoi? Je termine avec ça. Parce que la personne qui se sentira pas accueillie, pas aimée, pas acceptée, imaginez qu'il s'en va. Mais c'est pas lui qu'on a perdu. On a perdu lui et qui? Et ses enfants. Et peut-être, regardez la responsabilité que nous avons aujourd'hui, plus que jamais, dans un monde difficile, une actualité pas facile à porter. Combien cette mission d'accueil est extrêmement importante de toutes les juifs et de tous les juifs.
4: Est-ce que c'est ce climat très difficile qui est le nôtre depuis le 7 octobre 2023 avec cette flambée de l'antisémitisme qui vous conduit aujourd'hui à prôner encore davantage le rapprochement des Français juifs avec les grandes institutions communautaires?
6: Bien sûr que le 7 octobre a marqué malheureusement un tournant dans la perception que la société française, pour certains, ont de la communauté juive et la perception que les juifs ont d'eux-mêmes. Ils se demandent aujourd'hui quelle place ils vont occuper un enfant à l'école, un étudiant à la fac. J'ai des remontées d'équipes passées simplement en entreprise, dans un bureau. La relation qu'on peut avoir désormais avec l'épicerie du coin, avec le pressing où je donne mon costume à dégriser, la vie de tous les jours. Il est évident, il ne faut pas le nier, qu'il y a un tournant, que nos juifs sont inquiets. Disons-le, sans langue de bois. En même temps, je dis à nos fidèles, le peuple juif a, dans son histoire, été soumis à de multiples épreuves. On va pas refaire ici l'histoire de l'exil des 2000 dernières années. Mais le peuple juif est un peuple courageux. La communauté est une communauté courageuse qui continue à s'affirmer. Je suis heureux de vous dire que pour autant, nos synagogues sont pleines, nos cercles d'études regorgent d'étudiants, que nos lieux de vie communautaire continuent à vivre, à battre intensément. Je rends hommage à cette conquête courageuse en leur disant que, eh bien, plus on sera ensemble, tout en étant bien sûr bien intégré dans ce pays que nous aimons, la France, eh bien, on sera plus fort.
4: Justement, je voulais vous poser une question à ce sujet. Quelle est, dans la vision qui est la vôtre, la place du juif dans une société laïque telle que la nôtre? Comment finalement concilier son identité juive, sa pratique religieuse, avec les impératifs de notre vie au sein de la société française qui est républicaine et laïque?
6: Je vous remercie pour cette très belle question qui est fondamentale. Pour moi, la laïcité est une chance. Parce que la laïcité est une place qui est faite à toutes les convictions, à toutes les croyances et à toutes les religions. En ce sens, le juif a toute sa place dans la société. Alors, en disant cela, bien évidemment, je pense que nous sommes un modèle heureux d'intégration dans la République où il n'y a pas de contradiction entre notre foi et notre adhésion aux valeurs de la République. Après, il y a des aménagements. Quand vous êtes chômeur Shabbat, et puis avoir un argent intelligent avec votre directeur des ressources humaines pour sortir un peu plus tôt en hiver le Shabbat. En matière de cacheroute, c'est vrai que c'est facile à Paris de faire un repas d'affaires dans tel ou tel restaurant. Vraiment, je pense qu'il n'y a pas de contradiction. Et j'ajoute, on oublie qu'en France, il y a tout un appareil pénal qui a été mis en place de condamnation de tout ce qui relève de l'antisémitisme. Il faut le dire. Après, les juges d'application des peines vont devoir faire leur travail. Mais en tout cas, le cadre juridique est posé.
4: Jeudi dernier, Monsieur Laurent Rabin, une classe de lycéens de l'école juive de Pavillon-sous-Bois a participé à un spectacle sous l'égide de la région Île-de-France au théâtre de la Scala à Paris. Plusieurs d'entre eux ont été la cible d'insultes à caractère antisémite après que le directeur de ce théâtre ait tenu un discours aux tonalités très politiques, critiquant tour à tour Donald Trump, Vladimir Poutine, puis Benjamin Netanyahou. Le directeur de la Scala hier a publié une lettre d'excuses dans laquelle il réfute toute accusation d'antisémitisme. Quelle lecture vous faites de cette affaire et qu'est-ce que ça nous dit sur le climat actuel auquel sont confrontés les Français juifs?
6: D'abord, je suis responsable des mots. Il est inadmissible que l'on prenne, excusez-moi le terme, en otage des enfants, des ados, qui ne comprennent pas grand-chose à la politique, qui sont venus pour voir un spectacle, pour s'enrichir de cette belle culture qu'est la culture française, et qu'on apostrophe. J'ai entendu, alors j'ai pas vérifié qu'on leur a de se lever, de se déclarer qui est juif, qui n'est pas juif, tenir des propos politiques.
4: Alors, demander de se lever pour se désigner comme juif, non.
6: D'accord.
4: En revanche, ils ont essuyé des insultes, certains à la sortie, en sortant de la première partie du spectacle, Free Palestine, Free Gaza, et surtout, et également, on va vous génocider.
6: Le directeur Scala porte l'entière responsabilité morale de toutes ces dérives verbales qui sont évidemment le fait de son comportement. Je pense qu'il a failli à sa mission pédagogique. On invite des enfants, c'est pour un spectacle, c'est pour la culture, évidemment pour la politique. Il a outrepassé ses droits.
4: Est-ce que, par ailleurs, cette affaire pose la question non seulement du vivre ensemble, mais aussi de la participation des Juifs à la vie de la cité? Est-ce que vous redoutez une forme de repli communautaire encore plus importante, alors que de nombreuses familles juives ont retiré leurs enfants des écoles publiques pour les confier justement aux écoles privées, souvent juives, pour les protéger? Et on voit dans ce cas-là que ça ne les a pas protégés.
6: C'est vrai qu'il y a des affaires comme celle de la Scala ou d'autres où on a eu cette forme brutale d'antisémitisme. En même temps, et sans maquiller la réalité journalière, je veux vous dire que moi qui suis un juif s'identifiable avec ma barbe et ma kippa, souvent, je suis vraiment agréablement surpris, je suis interpellé par des gens qui disent « on est avec vous, on vous comprend, on vous soutient ». Je suis pas persuadé que la France entière a dû le plaisir de se rendre antisémite, ce qui est extrêmement grave. Il y a là, ici et là, des explosions d'antisémitisme inacceptables, bien évidemment. Et en même temps, j'ai pas vu une crispation identitaire excessive dans la communauté. Plus, j'aurais dit, un besoin de se protéger. Il est évident que les budgets de la sécurité ont explosé dans les synagogues. Mmh. On peut pas oublier l'hypercachère, on peut pas oublier Misraël Knoll, on peut pas oublier, et malheureusement, tout ce qui s'est passé. Donc, il y a un désir de se sentir protégé, mais j'ai pas senti un recroquevillement sur soi. Je l'ai pas senti, en tout cas pas pour l'instant.
4: Une question rapide, votre opinion sur le port de la kippa, ce signe distinctif qui désigne les juifs pratiquants, également des rabbins dans la rue qui ont été agressés en raison du port de la kippa. Quelle est votre position sur ce sujet? Est-ce qu'en tout cas vous pensez qu'il est légitime d'y réfléchir, de se poser la question?
6: Bien sûr, on doit se poser la question. Pour ma part, j'ai toujours porté la kippa ou le chapeau, donc c'est un choix personnel. Alors, si je me trouve dans un endroit à haut risque, je vais être prudent, on va pas jouer Superman. Mais je suis de ceux qui pensent qu'on est encore dans une France qui respecte ses citoyens français juifs.
4: Est-ce que votre rôle de grand rabbin de Paris a une dimension politique et au regard de cet antisémitisme, est-ce que vous réfléchissez aux moyens de lutter contre notamment les préjugés antisémites, la méconnaissance de l'histoire juive, notamment chez les jeunes? Est-ce que vous avez vocation à faire entendre votre voix particulière?
6: Je pense que on ne peut pas ne pas faire de politique quand on a le rôle du grand rabbin de Paris, mais je serai sourcilleux à toujours lui donner une dimension morale. Je pense que c'est une voix que le grand rabbin de Paris doit faire entendre au nom de sa communauté lorsque des dérives telles, pour prendre l'exemple le plus proche, je vous ai cité de la Scala. Nous avons à dire qu'il y a une morale à respecter, que nous incarnons, portons des valeurs, et que ces valeurs elles sont les valeurs de la République, et lorsqu'il y a un écart grave, eh bien on le rappelle, et on ne se tait pas. On parle, et on dit, et on se manifeste.
4: Une dernière question, monsieur le grand rabbin, pour conclure cet entretien. Nous avons célébré, il y a quelques jours, quelques semaines à peine, la fête de Shavuot, celle du don de la Torah sur le mont Sinaï au peuple d'Israël. Est-ce que le message... Alors pardon, je vous demande une réponse courte. Est-ce que le message de la Torah a une dimension universelle? Et si oui, laquelle?
6: Elle a inspiré la déclaration des droits de l'homme, tout simplement. Bien sûr, elle parle à toutes les femmes et à tous les hommes du monde.
4: Merci, monsieur le grand rabbin de Paris, Alain Senior, d'avoir répondu aux questions des RCJ. Très bonne journée.
6: Excellente journée à vous, à vos auditrices et vos auditeurs. Merci.
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2: L'invité de cette édition, Myriam Schermer, journaliste et auteure du livre Knesset 2026, publié aux éditions Hermann. Bonjour.
7: Bonjour.
2: Merci beaucoup d'être notre invité ce matin sur RCJ. On va commencer avec cette date des élections israéliennes, ce flou, cette incertitude. S'il y a des éléments certains pour l'instant, Myriam Schermer, quels sont-ils?
7: Alors, l'élément certain, c'est qu'on est déjà presque au 15 juin. D'accord, quasiment. Si c'est pas acté cette semaine, ce sera la semaine, au moins la semaine prochaine. Et il faut un minimum incompressible de 90 jours de toute façon pour lancer des élections législatives en Israël. C'est la loi. Donc quoi qu'il arrive, de toute façon, ça nous met déjà début septembre. Et début septembre, c'est les fêtes de Tishrei, c'est le Nouvel An, c'est Kippour. Donc c'est très compliqué. La loi, c'est toujours un mardi. D'accord. C'est toujours un mardi et il faut fériériser, on ferme les écoles, etc. Donc le 1er septembre, vous comprenez bien que c'est la rentrée scolaire, que les parents israéliens sont déjà quand même très fâchés. Donc on va éviter de faire ça. Et ensuite, c'est 8 septembre, 15, c'est vraiment autour des fêtes, c'est très compliqué à faire. Donc on estime qu'en réalité, ce que Benjamin Netanyahu fait, c'est essayer de gagner du temps au maximum. C'est aussi pour ça qu'il y a constamment des négociations avec les partis ultra-orthodoxes pour essayer de ménager la chèvre et le chou, pour in fine arriver à la date que Netanyahu privilégie, c'est-à-dire fin octobre, a priori le 20 octobre.
2: Sur la question justement des ultra-orthodoxes, quel est l'enjeu d'éviter qu'il y ait une loi qui puisse passer, qui les oblige à faire l'armée, de pouvoir aussi préserver une éventuelle majorité dans le cas de la coalition qui aurait à faire après les élections?
7: C'est ça. Les partis orthodoxes, chassent en tête, mais judaïsme unifié de la Torah aussi, sont des alliés de longue date du bloc Netanyahou. C'est des alliés qu'il a appris à ménager. Hein. Souvenez-vous, en 2013, à un moment donné, il les laisse sur la touche pour faire, à l'époque, un gouvernement avec Yair Lapid et Naftali Bennett, encore eux. Pendant deux ans, les orthodoxes étaient très fâchés. Netanyahou, depuis, a compris que c'était très important pour lui, pour s'assurer une majorité. Vous savez qu'en Israël, majorité parlementaire à proportionnelle presque intégrale, c'est très, très volatile, une majorité. Et donc, pour s'assurer d'un gouvernement stable, Netanyahou a toujours eu à cœur de ménager les orthodoxes, qui jusqu'à il n'y a pas longtemps étaient à la fois des partenaires fiables et qui ne coûtaient pas grand-chose politiquement. Sauf que là, depuis le 7 octobre, la question de l'exemption militaire est tellement importante et déterminante aujourd'hui dans la société israélienne que le coût politique a augmenté.
2: Si on fait un point sur les sondages, les intentions de vote aujourd'hui, il n'y a rien de clair qui ressort de ce qui peut être projeté sur cette élection en septembre-octobre?
7: Vous avez entièrement raison, c'est plus ou moins l'impasse.
2: Il n'y a rien de clair qui ressort de ce qui peut être projeté sur cette élection en septembre-octobre?
7: Vous avez entièrement raison, c'est plus ou moins l'impasse. Il y a des

0: La guerre sans fin, la guerre éclair, la guerre qui reprend, elle imprègne la campagne israélienne.
1: C'est compliqué, évidemment, surtout pour Netanyahou, parce qu'en réalité, toute la question, c'est les électeurs, au moment d'aller mettre leur bulletin dans l'urne, est-ce qu'ils vont penser davantage à l'échec du 7 octobre ou est-ce qu'ils vont penser à la réponse depuis, considérée comme efficace ou pas, d'accord ? Vous avez beaucoup d'électeurs aujourd'hui, de centre-droit notamment, qui disent « je reproche beaucoup de choses à Netanyahou, ça fait très longtemps qu'il est au pouvoir, on a le 7 octobre, etc. » Mais je ne vois pas d'alternative crédible pour avoir fait ce qu'il a fait depuis le 7 octobre. Donc, pour répondre à votre question, si on a le sentiment finalement que les différents accomplissements sur le front libanais et iranien face au Hezbollah et face au régime des Mollahs s'émoussent, ne sont pas suffisamment décisifs, ne sont pas suffisamment clairs, qu'on est dans une logique de ce qu'on appelle des tours d'opération, comme on dit en Israël, c'est-à-dire une fois tous les temps en temps. C'est quelque chose qui fatigue l'électeur israélien beaucoup, qui voulait des résultats décisifs. La guerre des 40 jours, elle a commencé avec une belle entrée en matière. Et finalement, les résultats, pour l'instant, on a du mal à les saisir. Donc effectivement, ça entache l'image que Netanyahou veut se donner pour cette campagne.
0: Aujourd'hui, l'alternative qui apparaît à l'instant T comme la plus crédible, la plus probable à Benjamin Netanyahou, c'est cette droite de Bennett et Lapid, peut-être rejoint par Gadi Eisenkot. Ensuite, qu'est-ce qui définit cette droite? En quoi elle est différente de celle de Benjamin Netanyahou? Quels sont leurs marqueurs politiques?
1: Mais c'est une très bonne question parce qu'en réalité, idéologiquement parlant, très très peu. D'accord. Naftali Bennett a longtemps été un allié de Netanyahou. Il se réclame de la droite et en réalité, ils ont les mêmes positions, voire davantage, puisque Bennett a été président du conseil régional de Judée-Samarie, d'accord, qui vient du sionisme religieux, pro-implantation, à une époque qui défendait l'annexion de la zone C en Judée-Samarie, etc., etc. Donc ça vous montre bien, en réalité, que certainement depuis le 7 octobre, les différences idéologiques se sont beaucoup aplaties en Israël, et qu'en réalité, encore une fois, vous avez, moi je parle toujours de Likoud jusqu'à Yesh Atid, d'accord, donc le parti de Yair Lapid, c'est plus ou peu ou prou les mêmes positions idéologiques. Parfois on a une kippa, parfois on n'en a pas, on fait le kiddush le vendredi soir ou on le fait pas, mais en réalité, les grandes lignes d'un programme seraient totalement les mêmes. Gadi Eisenkot, c'est plus difficile de savoir où il se positionne parce que c'est quelqu'un qui favorise vraiment l'image de l'ancien chef d'état-major modéré, raisonnable, etc., et qui s'exprime pas du tout sur les sujets clivants. Et donc, on a du mal à savoir si sur le sujet israélo-palestinien, est-ce qu'il serait favorable, oui ou non, à un retrait ou à éventuellement des négociations pour un État palestinien de négocier. Il évite de le dire. Il dit beaucoup que c'est pas d'actualité maintenant, mais voilà. Mais ça fait peur, par exemple, à des électeurs qui sont plus de sensibilité de droite, qui pourraient être lassés des vicissitudes de la coalition Netanyahou, mais qui savent pas forcément quelle alternative crédible sécuritairement choisir.
0: Et en tout cas, cette droite-là, elle ne prévoit pas, elle rejette de pouvoir gouverner avec, faire une coalition avec les partis d'extrême droite. Ça, c'est totalement exclu pour eux.
1: C'est une très bonne question que vous posez parce que moi, j'ai vu personne dire ça. C'est-à-dire qu'on se focalise beaucoup sur la question de savoir est-ce que oui ou non on va siéger avec les ultra-orthodoxes, d'accord, parce que c'est la question du service militaire. Est-ce que oui ou non on va siéger avec les partis arabes israéliens qui ont beaucoup de mal à se positionner sur le sionisme, etc. C'est compliqué. Donc, mais personne n'a dit, moi je rejette de facto Bezalel Smotrich. Ah si, Yair Golan l'a dit, d'accord. Donc ça c'est la gauche, les démocrates, ça c'est la vraie gauche.
0: Ils ont quel poids aujourd'hui sur cette gauche?
1: Alors ils ont, c'est 10 mandats dans les sondages. Donc c'est à la fois important pour former une coalition, mais c'est pas quelqu'un qui va imposer ses lignes directrices. Il va simplement participer. Et Bennett a beaucoup dit, c'est moi qui dirige la ligne conductrice d'un futur gouvernement. C'est pas mon allié de gauche. Toute la question, encore une fois, c'est par exemple est-ce que le sionisme religieux, j'ai nommé Bezalel Smotrich, qui passe tout juste les sondages avec 4 mandats, d'accord. Donc c'est vraiment tout juste au-dessus du seuil, est-ce qu'il irait pas avec une coalition sioniste qui promettrait on rentre dans des questions sociologiques en Israël, c'est-à-dire c'est moins des questions de programme, c'est plus des questions d'affinité personnelle.
0: On a vu de nouveaux groupes se constituer au sein de la société israélienne, notamment depuis la réforme judiciaire, depuis le 7 octobre aussi, le forum des otages, le groupe qui demande à ce qu'une commission d'enquête nationale puisse être établie. Est-ce qu'il y a des suites, des résonances politiques à tout cela déjà aujourd'hui?
1: C'est une très bonne question. Vous avez entièrement raison de la soulever. Netanyahou fait beaucoup d'efforts, je l'ai déjà dit, mais je vais le redire, parce que il sait très bien que si la conversation au moment des élections, c'est le 7 octobre, effectivement, il a un problème. On fait même des énormes efforts pour éviter que la date ne soit trop proche. Bon, et de facto, la commission d'enquête politique paritaire qui avait été proposée par la coalition, on a traîné des pieds pendant plus d'un an et on n'a rien fait parce que on n'est pas vraiment intéressé de mettre la tête là-dedans. C'est évident que c'est pas favorable aux gens qui étaient aux commandes.

0: Par opposition, le Naftali Bennett et Yair Lapid ont promis qu'ils feraient une grande commission d'enquête nationale. C'est très important pour les familles en particulier. Vous savez, il y a une question de confiance, c'est-à-dire que les gens ont été trahis par les institutions de l'État et qu'il faut pouvoir retrouver cette confiance. La question, c'est comment on le fait. Effectivement, la droite a raison de dire on peut ne pas faire confiance en l'institution judiciaire parce qu'on a l'impression qu'elle a été biaisée idéologiquement contre nous à certains moments. C'est un argument valable. Mais in fine, rien n'a été fait et ces familles attendent des réponses et pour l'instant, elles ne les ont pas et c'est tragique.
1: Dernière question, Myriam Schermer. Il y a ces violences qu'on voit se multiplier ces dernières semaines, à la fois chez les jeunes avec ce meurtre, notamment à Yom Ha'atzmaout, chez les Arabes israéliens, chez les ultra-orthodoxes, dont on a vu qu'ils ont pénétré le domicile d'un vice-président de la Cour suprême ces quelques jours, chez les résidents des implantations aussi. Est-ce que ça place cette campagne aussi sous haut risque sécuritaire?
0: C'est une bonne question. Évidemment, ce sera la tension sera haute, comme souvent dans les élections israéliennes. Et puis celle-là, c'est quand même la première depuis 4 ans. Dans un contexte historique, les Israéliens n'ont pas l'habitude de voter uniquement tous les 4 ans. En général, c'est tous les 2 ou 3 ans. Donc effectivement, c'est assez fatidique pour le pays. Je pense que on risque de voir une montée en puissance, notamment du mouvement de protestation orthodoxe, parce que le leadership orthodoxe peut avoir l'impression que la situation peut lui échapper et que, in fine, les jeunes vont devoir s'enrôler. Et donc, il y a beaucoup de résistance. Donc, on peut voir une montée en puissance. Pour le reste, je suis pas certaine.
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1: Nouvelle frappe américaine contre la République islamique d'Iran cette nuit, qui a riposté contre des bases militaires au Koweït et à Bahreïn. Les frappes qui, selon l'armée américaine, ont visé des installations de surveillance militaire, des systèmes de communication et des sites de défense aérienne iraniens ont été déclenchées après que Donald Trump a accusé Téhéran de tergiverser dans les négociations en Israël. Des sirènes d'alerte aux tirs de missiles et de roquettes ont retenti tôt ce matin à Metula et Misgav Am en Galilée. Dans le même temps, l'armée israélienne a annoncé que 35 membres du Hezbollah opérant à proximité des forces de Tsahal dans le sud du Liban ont été éliminés au cours de la semaine. Le premier ministre israélien Benjamin Netanyahu a publié un message à l'attention du peuple libanais, déclarant, je cite, « Israël n'est pas en guerre contre vous, mais contre le Hezbollah qui prend votre pays en otage. Nous aspirons à la paix avec vous », a-t-il déclaré. Et enfin en France, Sébastien Lecornu exposera ce jour les moyens pour mieux lutter contre les ingérences étrangères aux élections qui pourraient s'intensifier à l'approche de la présidentielle. Selon Matignon, l'initiative du Premier ministre vise à faire la transparence sur les ingérences passées, comme celle qui a visé en provenance d'une entreprise israélienne des candidats de la France insoumise au municipal et à identifier les risques pour les élections de 2027 présidentielles et législatives. 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
1: Bonjour à tous et à tous. Aujourd'hui, la Fondation du judaïsme français nous amène à l'université Bar-Ilan, près de Tel Aviv, où un nouveau programme de culture française vient d'être inauguré mercredi 12 novembre, en présence de son Excellence Frédéric Journès, ambassadeur de France en Israël, du président de la Fondation du judaïsme français Ariel Goldman et du recteur de l'université de Bar-Ilan, Amon Albeck. Ce projet ambitieux, intitulé « Voix française », est né d'un partenariat entre l'Université Bar-Ilan et la Fondation du judaïsme français, avec le soutien de l'ambassade. Il marque un tournant majeur. Alors que plusieurs départements de français ont fermé leurs portes ces dernières années dans les universités israéliennes, ce nouveau programme diplômant « Voix française » veut redonner à la langue française et à la culture française toute leur place dans une vie intellectuelle du pays. Pour en parler, nous avons le plaisir de recevoir la professeure Tovi Bibring, professeure et directrice depuis 3 ans du département de culture française de Bar-Ilan. Je vais vous laisser la parole, Tovi, mais j'ai envie de dire, pour résumer, peut-être 4 mots, relier, recherche, enseignement, transmission. Je crois que beaucoup est dit, sont dits à travers ces mots. Bonjour professeur et merci d'être parmi nous.
3: Bonsoir.
1: Vous êtes la spécialiste, vous êtes une grande spécialiste des langues anciennes, vous êtes médiéviste de formation, et pourtant, vous êtes née en Israël, où le français n'est pas votre langue maternelle. Alors j'ai envie de vous poser ma première question, comment vous êtes tombée amoureuse de notre si belle langue ?
3: Parce que vous le dites vous-même, c'est une si belle langue. J'adore les Français, j'ai toujours aimé les Français. C'était mon rêve de pouvoir parler en français. Et à un moment donné, je l'ai apprivoisé, je l'ai appris. J'ai passé quelques années pendant ma jeunesse à Bruxelles. C'est là où j'ai appris la base de la langue. Mais la vraie maîtrise de la langue, c'était quand j'ai passé mes trois plus belles années de la vie à Paris en écrivant mon doctorat sur la langue médiévale. Donc c'est là où j'ai appris et le français courant et aussi la langue ancienne, l'ancien français, la langue de Marie de France, des chrétiens de Troyes.
1: Je vois des étoiles dans vos yeux. Pouvez-vous vous présenter en quelques mots, nous parler particulièrement de votre parcours universitaire, d'abord en tant que professeur médiéviste, je pense, et après, quel est votre rôle et nous présenter le département de culture française de l'Université Bar-Ilan.
3: Oui, bien sûr. Alors, j'ai commencé par Marie de France, justement par la littérature française du Moyen-Âge, les grands classiques, la littérature courtoise et puis aussi la littérature populaire avec les grands classiques du Moyen-Âge, Marie de France, Chrétien de Troyes, Béroul et puis plein, les fabliaux, les fables, tout ça. Et en cours de route, en étant déjà dans cette richesse qui est la littérature du XIIe siècle, XIIe, XIIIe siècle, j'ai découvert des textes en hébreu venant de France, de la même époque, de France, d'Espagne, de l'Italie un petit peu plus tard. Et j'ai commencé à faire des croisements entre la littérature dite chrétienne. Elle est pas du, c'est, de toute façon, je travaillais sur la littérature séculaire, sur la littérature profane, sur les beaux textes. Mais j'ai vu qu'il y avait des allers, des retours entre les textes rédigés, composés en français ou en latin et en hébreu par des auteurs juifs. Et c'est comme ça que je commençais à faire une recherche sur des auteurs juifs qui ont écrit en hébreu, mais qui ont écrit en hébreu non pas des textes liturgiques ou religieux, mais des récits d'amour, des fables, des récits d'aventure, des poèmes. Et c'est là où est né mon autre rêve de voir qu'est-ce que c'est que la production culturelle, littéraire de la judaïté française. Et il y a 3 ans, comme vous l'avez dit, j'ai pris le poste de directrice du département. Alors, c'est un petit département très familial, de très haut niveau. Tous nos professeurs sont mondialement renommés. On a des linguistes, on a des professeurs de lettres de toutes les époques. Et voilà, quand j'ai pris le poste de direction de ce département, je me suis dit, il faut on va continuer, bien sûr, avec les lettres, la linguistique, toutes les disciplines qu'on enseigne, pour lesquelles on fait de la recherche académique, mais il faut trouver.
1: Et vous l'avez trouvé parce que on va venir avant de parler à cette cérémonie de signature. J'ai envie de vous entendre parler de ce programme qui est diplômant, qui s'appelle Voix française, qui est le seul programme en français pour les francophones et les hébréophones d'Israël aujourd'hui. Et ce qui est très intéressant et vous nous en avez bien expliqué la genèse, c'est il va se dérouler en 3 parties, il y a 3 grands volets, et ces 3 grands volets sont un peu la suite de ce que vous venez de nous présenter. Donc il y a d'abord le volet de cours, puis nous avons organisé un colloque et un séminaire, et j'ai bien envie de vous entendre sur le contenant de ces programmes.
3: Oui, bien sûr. Alors... Donc les cours, on a plusieurs cours dans notre programme, dans le cursus du département, on a ajouté plusieurs cours de différents métiers. Par exemple, on a un cours sur les juifs espagnols qui sont arrivés en France. On a des cours sur la Shoah. On a des cours sur le cinéma français des metteurs en scène juifs. On a des cours sur les comics judéo-français. Et puis, il y a aussi mon séminaire sur la littérature médiévale, mais qui était composé dans son ensemble par des auteurs juifs. Mais encore une fois, notre point de vue, notre idée, ce n'est pas de montrer tout ce qui est juif dans ces textes, mais au contraire, montrer tout ce qui est universel, tout ce qui correspond à d'autres littératures.
1: Vous voulez montrer que la production intellectuelle juive s'inscrit dans une humanité, et c'est à travers cette production juive de toutes les époques, puisque on part de l'époque du XIIe siècle, je crois, jusqu'à notre ère moderne, contemporaine, vous aviez envie de faire ressortir cette judéité, mais aussi cette universalité, et ça c'est très important, et je crois que ça fait partie ça va appartenir aussi aux objectifs de votre séminaire. Est-ce que vous pouvez nous parler de votre séminaire?
3: Voilà. Mon séminaire, alors le premier séminaire, c'est le séminaire qu'on a appelé Chalomot Betsarfatia, donc les rêves en Tsarfatia, en Tsarfatit, en français. Et là, on apprend avec les étudiants, on apprend comment on peut lire des textes en hébreu au XIIe siècle. Mais ces textes-là, ma vision du monde, c'est de dire aussi, à la France, à l'Europe, il faut que vous connaissiez ce texte-là. C'est pas possible que personne, sauf très peu de chercheurs qui sont hébraïsantes, connaissent Berechia Anakdan, Yedaya Pnini, Kalonimus Ben Kalonimus. Moi, je crois, ma mission dans la vie, c'est de dire, voilà, ces trésors, ce sont des trésors littéraires qui ont été produits en France, sur la terre française au 12e, 13e, 14e siècle, et il faut que tout le monde connaît, tout le monde connaît Molière, tout le monde connaît Dante, tout le monde connaît Shakespeare. Pourquoi personne ne connaît Berechia Anakdan? Il a fait des merveilles, ce sont des trésors, ce sont vraiment d'œuvres d'art littéraire. Et ma mission, c'est de faire connaître ces textes-là, qui sont pour moi des textes français, entre guillemets, mais français, qui sont rédigés, qui sont composés en hébreu. Donc on comprend... Et c'est ça ma mission, de dire, ce ne sont pas des textes juifs dans le sens où il y a un message de faire ceci, de faire cela, de garder Shabbat, de manger kasher. Pas du tout, ce sont des récits avec beaucoup de morale universelle. Ce sont des récits parfois d'amour, d'aventure amoureuse. Ce sont des récits de tous les genres.
1: On pourrait faire une analogie peut-être avec la poétesse Rachel, qui elle aussi écrit des thématiques universelles qui devraient être connues ailleurs qu'en Israël, mais ce sont des textes qui sont écrits dans un hébreu ancien, qui ont une certaine saveur, une certaine... Donc c'est dans cet esprit, dans cette démarche, j'entends que nous avons envie de faire connaître le français. Et puis il y a un troisième pan, qui est un colloque international, qui va regrouper des tas de chercheurs du monde entier, et là aussi avec un objectif bien particulier.
3: Oui, alors juste avant le colloque, je me permets d'ajouter aussi les séminaires d'André Neher. Nous avons fait aussi une collaboration avec la fondation de René et André Neher, et nous avons préparé un très beau séminaire de 9 rencontres sur l'année. Et là, on va poser des questions autour de la vie intellectuelle en France, à l'époque d'André Neher, dans les milieux juifs aussi. On aura des séances autour de la philosophie juive, mais aussi autour de l'art juif avec Hannah Orloff. Et puis, on va parler d'auteurs comme Roman Gary ou encore Edmond Flegg. Donc, ça va être aussi très, très varié. On va entendre de la musique, on va parler de Lévinas. Donc, là, pour montrer que cette contribution des juifs et des juifs de France à la culture générale ne commence pas. Elle ne s'arrête pas au Moyen-Âge. Elle commence au Moyen-Âge et elle continue. Il y a une continuité. On voulait montrer précisément ça dès la première année du projet. On commence avec mon séminaire Halomot Betzarfat qui est sur le Moyen-Âge, et on enchaîne jusqu'au XXe siècle. Et on aura aussi, j'espère, l'année prochaine ou encore cette année, aussi des artistes ou des écrivains du XXIe siècle. Donc, nous, on veut montrer vraiment la continuité. Donc ça, c'est par rapport au séminaire André Neher. Et pour les colloques, effectivement, nous avons organisé ensemble avec la Fondation et avec la Société des études juives, qui est la société, je crois, aujourd'hui, dans le monde entier, la Société des études juives la plus sérieuse, je crois. Hein, sans pour autant dire quelque chose de mauvais sur les autres associations des études juives, elles sont toutes très, très bonnes, mais c'était cette collaboration avec la Société des études juives était quelque chose aussi qui est très, très important pour nous. Et ces colloques-là, effectivement, va réunir la semaine prochaine d'ailleurs, une trentaine des collègues qui vont présenter des nouvelles recherches autour des juifs de France à partir du Moyen-Âge et là encore jusqu'à nos jours. Et c'est un colloque pluridisciplinaire. On a des historiens de l'art, des littéraires, des linguistes. On a vraiment, et puis on a des médiévistes, et on a des spécialistes de temps plus modernes, et on a 16e, 17e. On a vraiment tout. Et l'important, c'est que toutes les conférences présentées dans ce colloque, ce sont des recherches nouvelles qui n'ont pas encore été publiées. Et donc, après le colloque, nous allons publier un volume avec ces études. Et donc, ce sera aussi une contribution au monde scientifique.
1: C'est magnifique. Alors, on a la directrice générale de la Fondation du judaïsme, Paul-Henriette Lévy, qui sera présente la semaine prochaine pour ce séminaire. Alors, il nous reste pas beaucoup de temps, Tovi. Alors, j'ai trois questions. La première, c'est quel type d'étudiants sont les étudiants cibles, à votre avis? Ma deuxième question, c'est on a assisté à ce moment magnifique de la signature avec le recteur de l'université de Bar-Ilan, Amon Albeck, et le président Ariel Goldman, et l'ambassadeur, et il y avait une représentante de Alliance Kia, etc., qui ont ouais. signé le diplôme. J'avais envie de demander quel a été le moment le plus émouvant, parce que je vous ai vu très ému la semaine dernière. Et après, il me restera une petite question. Donc, quels sont les étudiants et quel a été votre moment fort de la cérémonie de signature?
3: Alors, les étudiants, je crois que tout amoureux de culture, de littérature, d'histoire, tous ceux qui s'intéressent à l'histoire culturelle du judaïsme français, on a des jeux, c'est très spécial dans notre département parce que les âges aussi sont variés. On a des étudiants très jeunes qui viennent après leur service militaire. Ils sont dans leur vingtaine. On a des Olim Hadashim. Tout le monde est invité. On a des cours en français, des cours en hébreu, et même tout le monde est bilingue. Donc parfois on change de langue au milieu de la séance. Donc tout le monde est bienvenu. Et puis on a aussi des gens un petit peu moins jeunes, mais qui sont déjà maintenant à un âge où ils voulaient un peu approfondir leurs connaissances, et ils viennent comme ça pour le plaisir. Ils s'inscrivent comme tout le monde, ils font les examens, les devoirs. Donc
1: parce que c'est un diplôme, c'est diplômant. Magie. C'est très important de le rappeler, c'est diplômant. Donc oui. ça permet c'est de faire un UV pour un master.
3: Un master. Alors on a aussi quelques cours réservés à la licence. C'est possible aussi de faire la licence, peut-être pas le programme entier. Le master, c'est vraiment le degré principal, et après on peut continuer au doctorat, aux études de troisième cycle, des cycles. Mais il y a vraiment une magie dans ces cours. Il y a une magie parce que on a tous les âges, on a des Français, des Israéliens, et puis on a aussi d'autres Olim Hadashim qui viennent d'autres pays également. C'est génial, ils viennent apprendre le français, mais on a peut-être 4 ou 5 pays eux-mêmes plus. Donc ça, c'est vraiment, c'est magique.
1: Donc c'est multiculturel comme vous le rêviez. Et ma question pour finir quasiment, c'est quel a été ce moment? Qu'est-ce que vous retenez de cette cérémonie? Est-ce qu'il y a un moment qui vous a marqué plus que tout? Peut-être le nombre de personnes. Il y avait plus d'une centaine de personnes. C'était une cérémonie très importante, pleine de sens.
3: Oui. Tout a été émouvant. Tout. Les moments de la signature, la présence de l'ambassadeur, comme vous dites, 100 personnes qui sont venues comme ça le matin pour partager ces moments avec nous. Oui, il n'y avait pas un moment qui m'a émue.
1: C'était j'étais émue toute la matinée. J'ai bien vu. Je l'ai bien vu. Alors Tovi, parce que la fondation du judaïsme, c'est aussi la philanthropie, c'est surtout la philanthropie. Mm-hmm. Donc c'est la transmission, et à travers nos objets, on a évidemment la culture, le savoir. Mais j'avais envie, pour conclure cette émission, comme je le fais traditionnellement, vous poser à vous qui avez un autre regard, quelle est votre vision de la philanthropie, votre définition? Alors,
3: je crois qu'en fait, le mot se définit par lui-même. Je crois que c'est l'amour de l'humanité. C'est l'amour des autres. C'est l'amour de gens avec qui je vis, avec qui je veux vivre. C'est savoir donner, mais aussi recevoir. Et quand on reçoit, on le donne. Après, c'est notre tour de donner. Nous pouvons recevoir quelques fonds et des donations pour pouvoir faire ce programme, et après c'est nous à notre tour qui donnons à nos étudiants, à la communauté des chercheurs, voilà.
1: C'est
3: par
1: très
3: amour
1: beau.
3: de l'humanisme
1: que vous retrouvez dans les textes, que vous cherchez dans cette humanité, que vous cherchez dans vos textes. Merci beaucoup Tovi. Je pense qu'on ce serait très intéressant qu'on fasse un bilan dans quelques temps, que vous nous racontiez un petit peu parce que c'est vraiment la naissance, le lancement de ce programme. Donc, ce qui serait intéressant, c'est que vous reveniez, vous et d'autres professeurs et le recteur, peut-être, de nous raconter comment s'est passée cette première année, et on fera un bilan ensemble. En tout cas, merci beaucoup, et la Fondation Judaïsme a été ravie et a senti, on n'a pas beaucoup parlé de l'aspect que peu de universités aujourd'hui développent un programme français, mais ce sera le sujet la prochaine fois, et peut-être vous ferez des petits frères et des petites sœurs à ce programme. En tout cas, je vous remercie infiniment, Tovi, et bon courage, Beat Lara, comme on dit, Beat Lara, pour votre votre lancement de Voix Française. Merci.
3: Merci à vous, Toda Rabba.
1: Et tout de suite, sans transition, nous allons entendre et écouter avec attention Rémi Serruya, le directeur administratif et financier de la Fondation du judaïsme français, pour sa chronique patrimoniale.
4: Bonjour Tovi, bonjour à toutes et à tous. Dans quelques semaines, nous célébrerons Hanouka, la fête des Lumières. Hanouka, c'est un moment de joie, mais c'est également un moment de partage. Il suffit souvent d'une petite flamme pour apporter beaucoup, beaucoup de lumière. Les fêtes réveillent en nous l'envie de donner. C'est l'occasion de penser à ceux qui en ont besoin, en faisant un don à une association ou à une fondation. C'est d'ailleurs la dernière période de l'année pour faire un don et bénéficier d'une déduction fiscale au titre de l'année 2025. Puisque l'on parle de générosité et d'avantages fiscaux, savez-vous que c'est en 1954 que les dons aux associations sont devenus déductibles de l'impôt ? Que s'est-il donc passé ? Nous sommes en hiver 54. Une vague de froid s'abat sur la France et de très nombreux sans-abri meurent dans les rues de Paris. Le monde entier se mobilise et un élan de générosité voit le jour. L'acteur Charlie Chaplin donnera à cette occasion 2 millions de francs d'époque et dira cette phrase devenue célèbre « Je ne les donne pas, je les rends. Ils appartiennent aux vagabonds que j'ai été et que j'ai incarné. » Le gouvernement décide alors de créer un mécanisme d'incitation fiscale destiné à encourager le mécénat. Le principe de la déductibilité du don venait de naître. Aujourd'hui, notre taux de réduction d'impôt est le plus incitatif d'Europe. Alors, au moment où l'épargne des Français atteint des sommets, profitons de cette dernière opportunité fiscale pour mobiliser cette épargne et agir pour une société plus juste. Rendons à l'autre ce qui lui revient. À l'image de la flamme de Hanouka, laissons notre générosité diffuser sa lumière autour de nous. Très bonne journée et très bonne fête.
1: Et en seconde partie d'émission, nous avons l'honneur de recevoir aujourd'hui M. Denis Oliven pour son dictionnaire amoureux des Juifs de France aux éditions Plon. Bonjour monsieur.
5: Bonjour.
6: Denis Oliven, bonjour.
5: Bonjour.
6: Vous êtes déjà souvent venu à ce micro et comme l'a rappelé Véronique Elf, donc nous vous recevons aujourd'hui pour un livre qui est assez exceptionnel dans votre parcours, mais je dirais d'une certaine façon aussi dans le nôtre et surtout dans le paysage français aujourd'hui. Pourquoi ? Parce que c'est un triple bonheur. C'est un bonheur de lecture. Si c'est un bonheur de lecture, c'est un bonheur d'écriture. Et surtout, c'est un livre, et ce sera sans doute ma première question, qui raconte d'une certaine façon une histoire heureuse. Une histoire heureuse dont on pourrait dire qu'elle a peut-être un pendant un peu plus triste, parce que ce dictionnaire amoureux des Juifs de France, qui part en gros depuis l'Antiquité jusqu'aux années 1930 avec quelques incursions dans les années 50, mais sur des sujets bien particuliers comme celui du cinéma ou celui de la chanson. Est-ce que ce dictionnaire raconte finalement une histoire heureuse des Juifs en France, ou la fin de cette histoire heureuse est liée

0: le sol de France, de ce qui est devenir la France depuis le 1er siècle de notre ère, continuellement en Provence, depuis le 9e siècle en Alsace, depuis le 16e siècle à Bordeaux. Donc c'est une très vieille histoire, et puis c'est une très belle histoire d'aménité, de fraternité, d'acceptation, surtout à partir de la Révolution française, parce qu'il y a un modèle français qui permet aux Juifs d'entrer dans la nation française sans leur demander de renoncer à être eux-mêmes, même si on attend d'eux, comme les autres citoyens, que leur particularisme soit privé, cependant que dans la vie publique, ils sont des citoyens comme les autres. Donc cette possibilité qui est offerte aux Juifs n'a, je crois, pas d'autre exemple, en tout cas en Europe. On avait, à une époque, imaginé que l'Allemagne avait aussi une telle proximité, mais la guerre, le hitlérisme a montré que ça n'était pas le cas. Donc ce rapport si particulier, que les historiens lui ont même donné un concept, le franco-judaïsme, ce concept particulier, oui, est très heureux. Alors, est-ce qu'il est fini? Je ne crois pas. On pourrait en parler, je ne crois pas. Je pense que c'est un socle solide, qu'il a muté, qu'il s'est transformé, parce que la société moderne est différente de celle qui a prévalu jusqu'aux années 50, mais je pense qu'il existe encore.
1: Alors, je voudrais vous amener sur une partie qui est peut-être un peu moins connue que ce que vous venez de rappeler, à savoir cette histoire de la modernité. Ce qui est très intéressant avec ce dictionnaire, qui nous emmène dans des lieux très variés, depuis le Comtat venaissin, vous l'avez rappelé, mais en passant par Paris pour aller jusqu'aux Antilles, qui... voilà, fait des portraits de juifs dans tous les secteurs de la société, mais chaque fois je dirais des portraits où vous rentrez dans l'intimité des figures que vous décrivez et dans leur rapport au judaïsme. Je voudrais qu'on reste un petit peu au départ sur cette période de l'Antiquité et du Moyen-Âge. Dont on a maintenant des vestiges, des études archéologiques. Je pense à la synagogue de Lumière de Rouen. Je pense effectivement aux synagogues du Comtat venaissin. Comment est-ce que vous raconteriez cette histoire des Juifs avant le franco-judaïsme?
0: Ben oui, c'est ça qui est assez frappant, c'est qu'on a l'habitude de penser au bonheur des Juifs en France à partir de 1791, mais en fait l'histoire montre que non. L'histoire montre que, disons, jusqu'au XIVe siècle, il y a eu une période heureuse de cohabitation entre les Juifs qui n'étaient pas des sujets du royaume, ou qui n'étaient pas des sujets des comtes de Provence, mais qui était quand même, quoique étranger ou considéré comme tel, à qui on laissait la faculté de vivre en harmonie avec leur environnement. Et donc, en effet, à Rouen, je raconte l'histoire de cette Rouen juive du Moyen-Âge, dont la trace avait complètement disparu, jusqu'à ce qu'un historien, il y a une trentaine d'années, une quarantaine d'années, en lisant des grimoires, s'aperçoivent qu'elle existait, localise complètement théoriquement sa synagogue, et puis quelques temps après, on a fait des fouilles absolument par hasard dans la cour du palais de justice de Rouen, on est tombé sur la synagogue qu'il avait décrite, c'est Sherlock Holmes. Et a ressurgi comme un continent englouti la Rouen juive si importante, d'où est partie, par exemple, ou d'où sont partis les juifs qui ont créé la communauté juive anglaise, et qui donc a disparu avec l'expulsion. Mais ce qui est vrai à Rouen est vrai dans le Languedoc. Il y a eu de très grandes écoles rabbiniques dans le Languedoc. C'est là que s'est inventée la Kabbale, qui a ensuite inondé le monde de ses lumières ou de ses obscurités, le monde juif. C'est Rachi, à Troyes, en Champagne, peut-être le plus connu, mais qui est l'écrivain français le plus lu dans le monde, grâce aux communautés juives, et grâce auxquelles aussi les philologues français savent comment on prononce le français de son époque, puisque comme il l'a translittéré en hébreu, avec la prononciation de l'hébreu, on sait comment ça se prononçait. Donc, il y a un monde juif du Moyen-Âge, et par exemple, Rachi était vigneron, donc ça veut dire que à l'époque de Rachi, les Juifs n'étaient pas seulement prêteurs sur gage ou commerçants ou colporteurs, ils pouvaient être vignerons et travailler la terre. Donc ce monde-là, quand on parcourt l'histoire du judaïsme français, ce monde-là ressurgit. Et on voit aussi de l'autre côté que des penseurs chrétiens, Abélard,
1: oui,
0: par exemple...
1: Vous ouvrez le dictionnaire sur cette figure assez extraordinaire.

0: de Pierre Rabelard.
1: Exactement. Lui, on le connaît pour ses amours contrariés et l'effet funeste sur sa personne. Mais c'est un grand théologien et qui a défendu les Juifs. Il a d'ailleurs été mis au banc du christianisme, il a été mis à l'index, notamment pour cette raison. Et il n'est pas le seul, Bertrand de Clairvaux et d'autres. Donc on voit qu'il y avait un intérêt des chrétiens pour les Juifs, évidemment, parce qu'ils considéraient que les Juifs étaient le peuple témoin de la vérité du Christ. Il y avait même si c'était un peuple aveugle à la vraie foi, c'était quand même un peuple qu'il fallait protéger. Mais l'humanité de ces gens du Moyen-Âge à l'égard des Juifs est absolument saisissante. Et j'ai eu envie de la re-raconter pour ceux qui l'ignoraient.
0: Alors, un autre trait de ce dictionnaire amoureux, c'est qu'effectivement, il est amoureux. Et donc, on y voit toute la dilection particulière que vous avez pour la littérature. Comment est-ce que vous décririez l'apport des Juifs à cette culture classique, à la culture littéraire française? Quelles sont pour vous les figures qui émergent, qui...
1: Il y a deux apports, en fait. Il y a l'apport des Juifs en tant que personnage de la littérature. Parce que les écrivains français se sont intéressés aux Juifs. Racine s'est intéressé aux Juifs, enfin aux Hébreux. À une époque où les Juifs étaient proscrits dans le Royaume de France, lui, il a fait leur éloge parce qu'il voyait un parallèle entre la situation de fait aux Juifs et celle des jansénistes. Balzac, il y a presque une trentaine de personnages juifs chez Balzac, ce qui n'est pas le cas de tous les écrivains du 19e, mais ces personnages sont des personnages merveilleux, à la fois pleins de préjugés antisémites, bien sûr, mais en même temps appartenant à la condition humaine, Gobseck, Nucingen, bon bref. Et donc à travers ces personnages, Balzac décrit la société contemporaine. Donc ça, c'est les personnages. Chez Proust, il y a une galerie de portraits juifs, des juifs aristocratiques comme Swann et des juifs épouvantables comme Bloch. Chez Proust, et là encore, c'est une réflexion sur l'assimilation, sur la société à travers ces personnages juifs. Et puis d'un autre côté, à partir de, disons, du 19e siècle, de l'émancipation des Juifs, il y a les écrivains juifs. Et là, à partir du 19e siècle, ils vont se multiplier d'André Monroy à Suarez, en passant par tant d'autres encore. Donc, et on va voir, bon, aujourd'hui on en connaît plein, mais on va voir les Juifs apparaître comme des femmes écrivains aussi. J'en cite quelques-unes dans le dictionnaire. Le premier écrivain séfarade qui s'appelle Léon Gosselin, qui est le secrétaire de Balzac et qui a écrit d'ailleurs un très joli petit livre qui s'appelle Balzac en pantoufles, dans lequel il décrit Balzac. Bon bref, donc les Juifs apparaissent à la fois comme écrivains du monde contemporain, Albert Cohen, et comme personnages de romans. Et à travers eux, c'est pour ça que je les cite dans mon dictionnaire, à travers eux on voit se dessiner le portrait du judaïsme et des rapports de la France avec les Juifs.
0: Alors évidemment, c'est un portrait très très pluriel, très divers, avec des choix subjectifs tout à fait assumés. Et pour peut-être expliquer à nos auditeurs combien nous ne sommes pas dans le cadre d'un livre d'histoire classique, il y a deux articles qui évidemment sont très intéressants et parleront aux jeunes générations, c'est sur le cinéma et sur la chanson.
1: Oui, parce que à partir du 19e, à partir du 20e siècle, à partir de l'émancipation, les Juifs rentrent, développent leurs talents artistiques, dans la peinture bien sûr, on en a pas parlé, mais c'est très important, et puis dans le cinéma et dans la musique. Pourquoi ? Parce que dans le cinéma et dans la musique, on vous demande pas vos papiers, si vous avez du talent, vous explosez. Et donc il y a des grands cinéastes français, moi je parle de Melville, de Gérard Houry, j'essaie d'expliquer quel est leur rapport et quelle est la part de judaïsme en eux. Il y a des grands acteurs, Simone Signoret, il y a des producteurs. Donc j'essaie de dessiner un peu le portrait des Juifs et du cinéma français. Et puis dans la chanson, ça, alors là, c'est exceptionnel. Depuis les librettistes ou les créateurs d'opéra du 19e, Offenbach, Meyerbeer, Halévy, jusqu'aux chanteurs de variété contemporaine. Et je m'intéresse en particulier à trois personnages, Ferrat, Barbarin et Gainsbourg, parce que tous les trois ont traversé la guerre et tous les trois, chacun a un rapport un peu différent. À part Gainsbourg, ni Ferrat ni Barbara n'ont exposé clairement qu'ils étaient juifs, ni la tragédie qu'ils avaient traversée, mais elle existe dans leurs chansons. Donc à chaque fois, je m'interroge sur la question suivante: qu'est-ce qu'il y a de juif dans leur œuvre et comment est-ce que ces juifs se sont mis à exprimer la quintessence de l'esprit français. Gérard Houry, c'est la comédie française par excellence. Ferrat, Barbara et Gainsbourg, c'est la chanson de la variété française par excellence, avec des gens qui ne sont pas juifs, comme Brassens, Ferret et d'autres.
0: Alors, peut-être, bon, comme nous sommes sur RCJ, une question qu'on ne vous poserait pas ailleurs, et vous m'excuserez de son côté un peu personnel, mais vous verrez où je veux en venir. Vous êtes donc vous-même, vous vous définissez comme juif. On voit très bien d'ailleurs à travers ce dictionnaire comment, peut-être d'une certaine façon, mais vous me détromperez, vous me direz si je me trompe, vous avez renoué avec une partie de ce judaïsme que vous avez peut-être même vous-même redécouvert, non pas votre judaïsme personnel, mais cette histoire des Juifs de France. Et ce qui m'intéresserait de savoir, c'est finalement quel est votre rapport au judaïsme aujourd'hui, comment vous avez pu, en quelque sorte, le dessiner à travers la multiplicité de ces figures, de ces articles, de ces lieux, dont on sent qu'elle est animée finalement par un double amour, qui est l'amour de la France. Et c'est là où je disais que c'est un livre qui fait du bien, parce que ça nous dit aussi aujourd'hui que les Juifs peuvent aimer la France, et votre relation personnelle au judaïsme.
1: Alors moi, je viens d'une famille dans laquelle le judaïsme, dans laquelle on avait une formule qui était « être juif, ça ne se demande pas, ça ne se refuse pas et ça ne se porte pas ». Ça ne se refuse pas, pas question de d'être honteux de ce qu'on est, donc on a toujours affirmé d'où on venait, mais ça ne se porte pas, on n'avait aucun lien avec la religion, on n'avait aucun lien avec la communauté. On avait, la plupart de mes amis n'étaient pas juifs, idem pour mes parents, donc j'ai pas du tout vécu dans un milieu juif. Mais j'ai été relié au judaïsme en trois étapes successives. La première, c'est paradoxalement par l'État d'Israël. Parce que quand j'étais jeune homme, j'étais gauchiste, donc je présidais le comité France-Palestine de mon lycée, et mon père intelligemment ne m'a jamais contesté, mais m'a emmené en Israël, j'avais 14 ou 15 ans, et on a rencontré ses cousins qui dirigeaient des kibbutz de la Chomer Hatzair sur le monde. Et tout à coup, mon regard sur Israël a changé, et je me suis senti relié à l'État hébreu, d'une manière que Raymond Aron a parfaitement définie, que je fais mienne. Si les nations laissaient disparaître ce petit État, je perdrais une raison de vivre. Donc ça, c'était mon premier retour au judaïsme, c'est par le lien avec Israël. Moi qui suis élevé et qui demeure un patriote français, qui ne m'imagine pas d'autre destin que dans mon propre pays. La deuxième chose, c'est Lévinas. C'est 17 ans, la philosophie, la philosophie de Lévinas m'intéresse. Je vais suivre ses cours à l'école normale israélite orientale, où il fait une leçon, en fait, talmudique, le samedi matin, en lisant la péricope du jour, en commentant la péricope. Et tout à coup, moi, j'allais voir le philosophe et j'écoute le juif. Il a dit lui-même qu'il n'était pas un philosophe juif, mais un juif philosophe. Et sa conception du judaïsme, en le disant d'une manière ultra simplifiée, que être un homme, c'est être responsable pour autrui, ça m'a énormément parlé. Et donc là, je me suis réintéressé à la chose. Et puis, la dernière étape, c'est il y a 2 ans, le 7 octobre, parce que tout à coup, j'ai mesuré l'ignorance dans laquelle nous étions, nous, Français, Juifs et non-Juifs, de notre histoire. Et je me suis aperçu à quel point cette histoire, je l'avais emmagasinée depuis 50 ans, à quel point elle m'avait intéressé. Et je me suis, en fait, ce qui m'avait intéressé, ce en quoi j'entrais en résonance, probablement parce que c'est comme ça que mes parents m'avaient élevé, c'est l'esprit israélite. C'est la définition que de Marc Bloch, je suis avant tout et simplement français. Français, juif, juif, français. Et donc cette double union du judaïsme et de la France, c'est ça ma façon d'être à moi, et juif, et c'est ça que j'ai voulu restituer. Ça ne me paraît pas incompatible, ça me paraît même très harmonieux, et il y a des philosophes du 19e siècle, ou des philologues, les frères d'Armestetter, qui ont essayé de comprendre ça en montrant quel lien il y avait entre la philosophie des Lumières qui inspire la France et le message profond du judaïsme. Donc, mon lien avec le judaïsme, c'est ça, j'aimerais qu'on dise que quand on prononcera mon oraison funèbre, que j'étais le dernier israélite, je dis ça pour rire, mais c'est un peu l'esprit dans lequel je suis.
0: Et comment est-ce que vous définiriez, parce que Encore une fois, ce qui me frappe, c'est, vous venez de parler de la troisième étape de votre relation au judaïsme, qui est donc évidemment après le 7 octobre. Et après le 7 octobre, vous avez quand même cette réponse très singulière qu'on lit dans le paysage du judaïsme français aujourd'hui, de faire à la fois de déclarer votre amour au judaïsme et de déclarer votre amour à la France, c'est-à-dire de raconter cette histoire heureuse. Qu'est-ce que vous voulez qu'on retienne finalement ? Qu'est-ce qui importerait de dire à nos auditeurs que vous seriez peut-être le dernier Israélite, que cette histoire heureuse s'arrête à la fin des années 30, qu'elle est encore possible aujourd'hui, et si oui, à quelles conditions ?
1: Moi je suis absolument persuadé, d'abord parce que quand on traverse l'histoire de France, qu'on voit l'étendue et la puissance, la virulence de l'antisémitisme, par exemple au XIXe siècle, la presse, les livres, les débats parlementaires, ça relativise énormément l'antisémitisme d'aujourd'hui, qui est sans commune mesure. On est aujourd'hui dans un climat où 90% des Français, dans les enquêtes d'opinion, refusent la violence anti-juive, dans lequel la législation réprime l'antisémitisme et même le négationnisme, dans lequel LFI mis à part, les partis politiques ont un consensus pour combattre l'antisémitisme, le négationnisme et même l'antisionisme. Donc on est dans un climat, alors je ne sous-estime pas les manifestations voyantes et brutales d'un antisémitisme minoritaire mais qui existe, mais je voudrais le remettre à sa place. Et donc je me dis, on a un socle extrêmement puissant que cette histoire rappelle de philo-sémitisme, enfin d'amitié entre la France et les Juifs. Il faut que nous nous battions. Il n'y a aucune raison pour que 10% de la population animée par des passions viles nous mette dans une situation, nous, où nous nous interrogeons sur notre rapport avec la France. Il faut les combattre et les battre. Ce qu'on a fait dans des circonstances beaucoup plus difficiles à la fin du 19e, à la fin des années 40. Et donc, il n'y a aucune raison que nous cédions un pouce de terrain à ces gens et que nous renoncions à être nous-mêmes, c'est-à-dire français.
0: Mais quelles sont alors les armes dont nous disposons ? Parce que je ne doute pas du succès du dictionnaire amoureux des Juifs de France, mais en même temps, voilà.
1: Je pense qu'il y a deux armes.
0: Comment on fait pour parler à cette communauté, et en particulier à cette communauté aussi musulmane, dont on a vu, on voit à travers les sondages que les jeunes cultivent de plus en plus de préjugés anti-juifs.
1: Oui, bien sûr, je pense qu'on a une bataille éducative à conduire sur la jeunesse en général et la jeunesse arabo-musulmane en particulier, parce qu'en effet, le préjugé antisémite et l'acceptation de la violence antisémite est plus importante qu'elle est minoritaire, mais plus importante que dans la population. Et je pense qu'il ne faut pas le faire simplement à travers le prisme de la Shoah. Il faut expliquer ce que sont les Juifs. Ces jeunes gens ignorent ce que sont les Juifs. Ils s'en font une représentation caricaturale. Ils ne comprennent pas à quel point la diversité, la complexité et surtout vis-à-vis de la proximité du judaïsme. Ils n'ont pas vu de Juifs, tout simplement. Donc il y a un effort à faire de lutte contre l'antisémitisme qu'on ne peut pas confondre avec l'enseignement de la mémoire de la Shoah. Je crois qu'on a trop longtemps confondu l'un et l'autre. Donc ça, c'est un effort d'éducation sur la jeunesse et on a un effort évidemment de répression de l'antisémitisme. Et si les armes ne sont pas suffisantes, il faut qu'on les améliore. Notamment cet antisémitisme d'atmosphère qui n'entre pas dans les clous de la loi et qui rend la poursuite des expressions antisémites plus difficile. Et puis, il y a un combat politique à mener, comme les Anglais l'ont fait avec le Parti travailliste quand il était aux mains de Corbyn. Et finalement, le Parti travailliste s'est purgé de son antisémitisme et Corbyn a été vidé du Parti travailliste. Donc il y a aujourd'hui une force, c'est terrible à dire, à gauche, LFI, qui joue un rôle qui, pour moi, le pire, c'est-à-dire qu'il légitime, autorise la parole antisémite en la drapant en plus dans les vêtements de la morale. Et donc lui, il faut le combattre. S'il continue à être antisémite, il faut dresser un cordon sanitaire contre lui. Les partis démocratiques ne peuvent pas s'allier avec LFI. Il faut mettre LFI au banc de la communauté politique et de la communauté nationale, sauf à ce qu'il fasse son aggiornamento, son autocritique, et rompe avec l'antisémitisme dont il fait preuve aujourd'hui. Voilà, c'est les doubles combats qu'on doit mener, et c'est, si on a une influence à avoir, c'est auprès des autorités publiques et des partis politiques pour qu'ils mènent ce combat. C'est pas facile.
0: Alors, On arrive vers la fin de l'émission. Je ne peux pas, évidemment, on ne peut pas résumer toute la richesse de ce dictionnaire. Peut-être pour les auditeurs et pour leur donner envie de l'acheter, encore plus nombreux qui ne l'achètent aujourd'hui, une figure dont vous avez envie de nous parler.
1: Bon, je les aime toutes. Hein. Il y a 114 portraits. Oui. Je sais pas, j'aurais envie de vous parler de Léon Blum, j'aurais envie de vous parler de Peggy, j'aurais envie de vous parler de Georges Mandel, j'aurais envie de vous parler d'André Suarez, j'aurais envie de vous parler de... Et puis de personnages plus étonnants et plus troublants, comme la philosophe Simone Veil, qui a un rapport avec les Juifs qui est assez difficile. Mais après tout, le judaïsme, c'est aussi ça. Mais je pourrais vous parler aussi de Joanno Vici, ce ferrailleur qui a d'un côté collaboré avec la milice et de l'autre servi les résistants de la police. Donc j'ai été épaté par l'incroyable galerie de personnages, femmes et hommes, séfarades et ashkénazes, du Moyen-Âge ou des temps modernes, qui ont composé la grandeur du judaïsme français et contribué à la grandeur de la France. Donc c'est difficile de choisir entre mes enfants.
0: Alors peut-être une question piège, une dernière question piège. Le dictionnaire, je l'ai dit, s'arrête en gros à la fin des années 30. Si vous aviez un dictionnaire amoureux des Juifs de France à faire aujourd'hui, voilà, quelles seraient 2, 3, 4 figures que vous mettriez à votre panthéon?
1: Bah, celles qui sont tout simplement au panthéon, Simone Veil, Robert Badinter.
0: Non, ça c'est un peu facile comme
1: Jean
0: réponse.
1: J'ai été frappé, moi j'ai été me promener rue Soufflot au moment où le cénotaphe de Badinter traversait le Paris, de voir la foule qui était amassée, dans laquelle il y avait très peu de juifs. Et si on a une inquiétude sur l'antisémitisme de la France, franchement, en se promenant rue de Soufflot ce jour-là, en voyant ces Français ordinaires, probablement d'origine catholique pour la plupart d'entre eux, se recueillir sur le cortège de Badinter, dont ils se fichaient qu'il fût juif, mais qui incarnait pour eux l'idée française de la justice, si on avait l'idée que la France était antisémite, on revenait de cette idée le long de ce cortège. Donc, mais sinon, je mettrais Enrico Macias, Anne Sinclair, enfin, les figures ne manquent pas.
0: Bien, bah écoutez, on attend donc le second tome, le second dictionnaire amoureux des Juifs de France, de Denis Oliven. Merci d'être venu en parler aussi bien.
1: Merci à vous.
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0: Il est 11h.
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0: Pour la deuxième nuit d'affilée, les États-Unis ont achevé une nouvelle série de frappes de légitime défense visant des infrastructures militaires en Iran et des sites de défense aérienne près du détroit d'Ormuz, à Téhéran et à Karaj, dans le centre de l'Iran. Quelques explosions ont également été entendues. Réponse iranienne, l'armée jordanienne a déclaré avoir intercepté 20 missiles tirés depuis l'Iran cette nuit. À Bahreïn, une enfant de 11 ans a été légèrement blessée et des bâtiments ont été endommagés après la chute de débris résultant de l'interception et de la destruction de missiles iraniens. Enfin, le Koweït a rouvert son espace aérien ce matin après l'avoir fermé suite à des attaques iraniennes dans la nuit. 22 pays, dont la France, les États-Unis, l'Allemagne, la Belgique et le Royaume-Uni, demandent à l'Iran de cesser les attaques contre des personnes sur leur territoire dans un communiqué publié ce matin. Ces pays condamnent les attaques menées en Europe, en Amérique du Nord et en Australie par des entités liées à l'Iran contre des dissidents iraniens, des journalistes ou des membres de communautés juives et israéliennes sur leur sol. En Israël, des alertes aux infiltrations de drones ont retenti ce matin en Galilée, dans le nord du pays. D'autres alertes aux tirs de missiles et de roquettes avaient retenti plus tôt dans la nuit. Aucune cible aérienne suspecte n'a pu pénétrer en Israël et aucun dégât ni blessé n'est à déplorer ce matin. Dans le même temps, l'armée israélienne a annoncé que 35 membres du Hezbollah opérant à proximité des forces de Tsahal dans le sud du Liban ont été éliminés au cours de la semaine. Et enfin, en France, Sébastien Lecornu exposera ce jour les moyens pour mieux lutter contre les ingérences étrangères aux élections qui pourraient s'intensifier à l'approche de la présidentielle en 2027. Tout de suite, retrouver un monde de livres. Josène Savigno reçoit Jérémy Seban pour son livre La conquête de l'ordinaire. C'est aux éditions Mazarine. Très bonne journée sur RCJ.
2: Merci.

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7: Bonjour et bienvenue dans ce monde de livres. Alors, ce mois-ci, je reçois un homme jeune, mais qui a déjà eu beaucoup de vie. Bonjour Jérémy Seban.
8: Bonjour.
7: Alors, on va parler de toutes vos vies, mais on va peut-être parler prioritairement de votre vie d'écrivain à propos de votre nouveau livre qui s'appelle La conquête de l'ordinaire et qui vient de sortir aux éditions Mazarine. Mais je disais que vous avez eu beaucoup de vie, donc vous êtes écrivain, on le voit, vous avez été scénariste, vous avez été conseiller ministériel,
8: ouais, tout à
7: vous
8: fait.
7: Avez été plume d'homme politique, c'est ça? Et puis, donc vous avez publié un livre qui s'appelait Après quoi on court,
8: ouais.
7: Et qui va être adapté au cinéma, si j'ai bien compris.
8: Tout à fait, je travaille là-dessus.
7: Et puis, c'est vous qui faites l'adaptation?
8: Oui, j'ai écrit déjà le scénario, j'ai trouvé mes acteurs, et donc ça arrive.
7: Ensuite, il y a eu un livre dont on avait déjà parlé ensemble, qui s'appelle Le Détachement.
8: Oui, tout à fait.
7: Et puis, il y a ce livre-ci, mais alors, par ailleurs, vous travaillez aussi à Franc-Tireur, un journal qu'on aime bien ici.
8: Mais vous avez raison, c'est un super journal.
7: Et je me souviens que vous avez publié l'an dernier une enquête sur Trump qui m'avait beaucoup plu, parce qu'en fait, beaucoup de gens ont pensé à un moment que Trump... combattait le wokisme et la cancel culture, et vous avez montré que il pratique aussi une forme de cancel culture.
8: Oui, bien sûr, il y a une cancel culture évidemment de gauche, d'extrême gauche qu'on voit à l'œuvre dans beaucoup d'endroits, notamment en France, mais il y a aussi une cancel culture de droite qui consiste effectivement, comme le fait Trump aux États-Unis, à ratiboiser les budgets des chercheurs, des gens qui parfois luttent contre des maladies voilà très importantes, le sida, Alzheimer, etc. Et donc il y a beaucoup de gens qui sont assez affligés par le fait que dès que vous exprimez un désaccord avec Trump, notamment dans les universités, et ben sa vengeance c'est de sucrer votre budget, et donc il y a tout de même une liberté d'expression qui est en régression, on le sait, aux États-Unis, que ce soit dans les champs culturels ou même dans le champ scientifique.
7: Oui, c'est ce que vous avez bien montré dans ce dossier, hein, comment on coupe des projets de recherche, comment finalement. Alors il y a une romancière que j'aime beaucoup, je ne sais pas si vous la connaissez, qui s'appelle Lauren Groff, qui avait été mise à l'honneur par Barack Obama, qui avait dit que son livre Les Furies était le meilleur livre de l'année, donc ça lui avait donné une réputation soudaine. Et là, elle vient de publier aux éditions de l'Olivier un livre de nouvelles, mais surtout, elle vit en Floride, et elle a ouvert une librairie en 2024 pour vendre les livres qu'on ne peut plus trouver dans les bibliothèques américaines de Floride à cause de l'administration.
8: Ouais, c'est assez orwellien, et il y a aussi quelque chose d'assez fou, c'est le tri qui est fait dans les bibliothèques publiques américaines, notamment sur les ouvrages qui parlent de féminisme ou de questions LGBTQIA+. Et donc il y a effectivement ce sentiment que l'Amérique, qui est censée être la plus grande démocratie du monde, s'en faire quand même beaucoup sur la question de la liberté d'expression.
7: Et vous avez fait un autre dossier, vous m'avez dit, maintenant sur Trump et sur son problème
8: à venir,
7: mental.
8: À venir,
7: à venir. Il paraît quand?
8: Eh ben, à suivre dans les prochaines semaines.
7: Dans les prochaines semaines, ouais, dans Franc Tireur, ouais. J'attends ça avec impatience. Donc, chaque année, vous faites un dossier Trump, si je comprends.
8: Voilà, exactement. Non, mais voilà, j'espère qu'il me laissera quand même retourner aux États-Unis, hein, mais bon.
7: Alors, on va parler de ce livre. Mais alors, ouais. Ce livre, je l'ai lu pas exactement celui-ci, mais j'ai lu un livre qui était plus que l'embryon de celui-ci, qui était un autre livre, et que vous avez mis beaucoup de temps à publier, et je veux en dire un mot parce que vous n'êtes pas le seul. Il se passe quelque chose vraiment de grave dans l'édition française. J'incite tout le monde à acheter des livres parce que ça ne va pas très bien en ce moment. C'est que des écrivains, même qui ont écrit beaucoup plus que vous, qui ont publié 10, 12 livres dans une maison d'édition, sont abandonnés par leur maison et font le tour des maisons. Tout le monde leur dit ce que tout le monde vous disait, à savoir votre livre est formidable, mais on ne va pas le publier.
8: Oui, et puis il y a aussi un sentiment, je pense, de polarisation où beaucoup de d'éditeurs, au-delà des aspects littéraires, regardent les pédigrés politiques. Et je pense que c'est aussi le drame de ce pays, c'est d'être dans cette polarisation dans lequel on peut rarement être en accord avec quelqu'un qui pense pas vraiment comme vous. Alors que moi, je pense qu'au contraire, ce qui est intéressant dans une discussion, c'est de parler avec quelqu'un avec lequel on n'est pas toujours en accord.
7: Mais c'est ça qui est terrible aujourd'hui, c'est qu'on cherche que des gens avec lesquels on est parfaitement d'accord. Uh-huh. Moi, je connais des gens qui disent « je vais me désabonner de tel journal parce que je ne suis pas d'accord ». Moi, il y a certains éditoriaux du Figaro qui ne sont pas vraiment ma tasse de thé, mais je lis le Figaro tous les jours. Il y a des tas de papiers très très intéressants. Je lis tous les autres journaux aussi, quoi.
8: Non, mais il y a une forme de paresse intellectuelle qui commence évidemment à devenir quasi dominante, dans le champ intellectuel où si vous n'êtes pas complètement sur la ligne, on vous boycotte ou on n'a pas envie de dialoguer avec vous. Et c'est le cas, dans le milieu du cinéma, dans le milieu littéraire, dans le milieu musical aujourd'hui où dès qu'un artiste, ne correspond pas aux critères de certains programmateurs, il ne peut pas être programmé. Donc non, je trouve que c'est dommage parce que ce qui est intéressant, dans une société, c'est la pluralité des expressions.
7: Alors, ce livre, La conquête de l'ordinaire, d'abord le titre, on y reviendra, et il a un ours en plus sur la couverture. Alors, c'est pas un livre pour enfants.
8: Non, c'est pas un livre pour enfants.
7: Et alors, c'est un livre. Pourquoi c'est un bon livre? C'est un livre dont on peut pas faire le pitch, parce que si je dis c'est un roman d'amour, c'est vrai, mais c'est pas tout à fait vrai. Si je dis c'est un livre sur une grave maladie, un homme qui a une grave maladie, c'est vrai, mais c'est pas tout à fait vrai. Et si je dis c'est l'histoire d'un homme qui, même adulte, a gardé un doudou, l'ours en peluche,
8: c'est vrai,
7: mais c'est pas tout à fait vrai. Et les livres qu'on peut pas pitcher, moi je les aime bien. Alors, je voudrais dire un petit mot du narrateur. Je vais vous présenter le narrateur. Le narrateur
8: s'appelle Guimauve.
7: Il s'appelle Guimauve. Alors, il s'appelle Guimauve, le narrateur, et il est quelque part, il prend la parole, mais il faut que je retrouve. Voilà. C'est aussi ma force. Je ne suis d'aucune génération, je suis indémodable. J'ai survécu aux Tortues Ninja, aux Power Rangers, aux G.I. Joe, au Game Boy, au Super Nintendo, au PlayStation, aux Pins, aux Pogs et au Tamagotchi. J'ai vu passer ses délires, ses obsessions, ses coups de cœur passagers, ses t-shirts Waikiki, Fido, Dido, Diesel, Von Dutch ou Abercrombie, les lubies, les modes et les idoles d'un été, les posters que l'on colle puis qu'on décolle sur des murs fatigués, les booms dont on rentre avec le regret de ne pas avoir dansé avec la personne qu'on aurait voulu, les chagrins d'amour insurmontables que l'on finit par surmonter, les amis inséparables qui finissent par se séparer, les fins du monde auxquelles on finit par s'habituer. Donc, c'est le narrateur.
8: Exactement, le narrateur de ce roman, c'est un ours en peluche. Et donc, il raconte 30 ans d'amitié avec son propriétaire qui s'appelle Nathan. Et donc, c'est le témoin des premières émotions, des premières amours, des premiers engagements politiques, de tout ce qui constitue une vie, les petits et les grands moments. La citation que vous avez fait, je trouve, correspond bien au roman parce que à la fois, il y a les grands sujets, les amis qui se séparent, les idéaux qui se disloquent. Et puis, à la fois, il y a toutes ces références pop qui nous constituent. Et donc, voilà, on est fait de beaucoup d'influences différentes, pas à la fois parfois des grands auteurs et à la fois ce qu'on a envie d'acheter comme chanson quand on écoute la télévision. Et j'ai voulu raconter ça des moments où il y a à la fois des moments doux, des moments violents et puis des moments très légers. Et voilà.
7: Et ça vous est venu comment l'idée de... d'instaurer Guy Mauve comme narrateur?
8: Ben moi je trouvais que c'était intéressant le cadre, c'est-à-dire un narrateur qui reste dans une chambre toute une vie et qui peut imaginer ce qui se passe quand son propriétaire n'est pas dans sa chambre. Ensuite trouvais que voilà, il y avait une originalité avec ce narrateur très doux mais qui va raconter des choses très dures, très violentes et parfois très crues. Et voilà, et quand il m'est arrivé, puisque vous avez fait référence tout à l'heure, voilà, j'ai traversé un long coma et après ce coma j'ai réappris à me souvenir et je me suis dit que plutôt que de raconter à la première personne et faire un roman doloriste, oh mon Dieu comme j'ai souffert, je trouvais que c'était plus généreux d'offrir de vouloir raconter cette histoire, mais d'offrir au lecteur un narrateur très doux et qui va raconter cette histoire-là de manière publique, pudique, de manière délicate, mais en offrant voilà au lecteur un point de vue doux, subtil, délicat, et surtout pas un récit de malheur.
7: Mais c'est surtout que même s'il y a des éléments biographiques, évidemment, vous venez de le dire, autobiographiques dans ce livre, c'est une vraie fiction, grâce notamment à Guy Mauve, et vous avez échappé à l'idée du roman témoignage, c'est-à-dire je fais un roman, mais c'est un roman qui raconte ma traversée vers la mort et ma survie.
8: Tout à fait. Ben moi, ce que j'aime dans la fiction, justement, c'est prendre le réel et puis le transformer, l'exagérer, le déformer. Et donc, évidemment, mon point de départ est un point de départ personnel. Mais ce qui fait, je pense, la différence entre un bon et un mauvais roman, c'est justement quand on parvient à aller vers l'universel et à parler à tout le monde quand on parle de soi. Et je pense que voilà, je pense que c'est un objectif de générosité vis-à-vis de ceux qui me lisent. Ça m'est arrivé de lire des romans, voilà, qui sont de l'autofiction, mais dans lequel, voilà, ce que je disais, il y avait beaucoup de récits doloristes. Mes parents m'ont fait beaucoup souffrir. J'ai beaucoup souffert de cette maladie. Ça peut être très intéressant, mais je trouve que souvent, voilà, un roman, c'est pas là pour être une psychanalyse. C'est aussi ça pour, ça sert aussi à un principe de plaisir qu'un lecteur. Il faut être généreux avec lui. Il faut pas l'accabler.
7: Il y a un premier roman de la rentrée que j'ai déjà lu chez Philippe Rey, d'un garçon qui est jeune, 25 ans, qui s'appelle Maxime Schwartz. Et j'étais tellement contente parce que enfin un premier roman où on parle pas de son père, de sa mère. C'est une fiction, une invention autour d'un personnage complètement fantasque. C'est vraiment très très bien.
8: Mais il y a cette référence un petit peu dans le roman avec mon personnage qui voit ses parents vieillir et qui au départ commence à écrire sur comment il s'est construit en opposition à eux et qui finalement quand il voit que voilà la vie se disloque, se dit bah j'ai pas envie d'écrire un livre où je me plains de mes parents, il y en a déjà 50 et souvent la vie leur répond douloureusement quand ils partent.
7: Alors Nathan, c'est aussi quelqu'un qui est pas très sûr de son identité, qui se cherche, qui cherche son identité.
8: Oui, bien sûr, bah c'est un roman sur tout ce qui peut constituer des identités contradictoires ou voilà, c'est le chemin aussi d'un personnage qui est juif et homosexuel et parfois effectivement cette espèce de dualité qui peut se produire dans beaucoup de cerveaux de jeunes filles et de jeunes garçons de cette communauté juive en se disant voilà, mes parents veulent que j'épouse une femme juive ils veulent que je puisse voilà transmettre ce judaïsme à mes enfants et c'est vrai que c'est moins le cas aujourd'hui, mais pour, je pense, toute une génération de jeunes homosexuels, il y a eu ce sentiment de se dire eh bien, si j'aime qui je veux, est-ce que je ne vais pas faire de la peine à ma famille, à mes parents? Est-ce que je ne vais pas être en contradiction avec mon identité? Et je pense que c'est ce que je raconte aussi voilà, dans ce roman, à travers ce narrateur Guy Mauve, qui voit un peu les tourments de ce personnage, mais qui... je pense l'accompagne d'une certaine façon avec sa douceur et sa bienveillance. Donc voilà, je pense que c'est ce qu'il faut faire avec les gens qui se posent beaucoup de questions. Il faut les accompagner avec douceur, avec bienveillance.
7: Mais alors, à un moment, Nathan convoque les écrivains qu'il a aimés et qui sont morts du SIDA.
8: Exactement.
7: Et moi, j'ai vu ça comme une une annonce du fait qu'on allait parler d'une autre pandémie, en fait, dans le livre. C'était une manière d'être un pont vers la pandémie dont Nathan va être victime, à savoir le Covid. Et donc, Nathan a plutôt bon goût en littérature. Il aime bien ces écrivains-là.
8: Bien sûr. Ce que je raconte, c'est un personnage qui découvre son homosexualité extrêmement tôt et qui choisit des lectures en pensant que ce sont des auteurs qui vont lui raconter ce que lui peut vivre. Et il s'aperçoit effectivement que cette génération d'auteurs qui choisit, Coltès, Lagarce, Dustan, etc., sont systématiquement des auteurs qui connaissent la mort extrêmement tôt, qui sont comme des comètes.
7: Par l'épidémie.
8: Et qui meurt avant 40 ans. Et effectivement, un peu plus tard, mais c'est dit de manière, j'espère, drôle, même si c'est un moment violent, il se dit, moi, je vais mourir d'un virus, mais j'ai pas écrit mon chef-d'œuvre, j'ai pas écrit un grand livre comme eux, etc. Et donc, il commence à se dire, faut surtout pas que je meure maintenant, puisque j'ai pas une bonne bibliographie. Donc, il y a effectivement ce moment, triste, mais en même temps, qui rend hommage à des grandes figures de la littérature, parfois oubliées. Je pense que il y a pas grand monde maintenant qui sait aujourd'hui qui est Hervé Guibert ou Guillaume Dustan, etc.
7: Hervé Guibert peut-être encore aussi.
8: Non, mais dans certains milieux.
7: Mais Guillaume Dustan, c'est moins sûr.
8: Et puis ce moment effectivement où pour raconter ce moment crépusculaire où on pense qu'on peut mourir dans les heures ou dans les jours à venir. Cette espèce d'ironie où le personnage se dit je n'ai pas été assez célèbre pour qu'on me rende hommage et c'est bien dommage, donc il faut que je survive pour pouvoir faire d'autres livres.
7: Alors donc, la pandémie la plus récente arrive, et le confinement. Alors, pour Guimauve, c'est pas béni. C'est-à-dire qu'enfin, ce Nathan, qui d'habitude bouge, va rester dans sa chambre. Et alors, Guimauve dit, ça m'a bien plu, que finalement, même les machos ont des doudous.
8: Oui, exactement. Tout le monde a eu un doudou dans sa vie. Et effectivement, après, on se construit des rôles. On décide d'être plus ou moins viril, plus ou moins sensible. Mais c'est vrai que à un moment ou un autre, on est tous confrontés à une forme de vulnérabilité, que ce soit pendant l'enfance ou que ce soit face à la maladie ou face à quelques épreuves qu'on puisse connaître. Et donc, c'est aussi un roman sur le fait que il y a toujours un moment où on est plus sensible, plus doux, plus fragile, et donc c'est pas la peine de jouer des rôles tout le temps.
7: Et donc Nathan, comme vous dites, sait qu'il a pas encore écrit son grand œuvre, mais il veut être écrivain. Et donc il décide d'écrire un livre qui s'appelle La conquête de l'ordinaire. Alors
8: oui,
7: ça, c'est un
8: méta,
7: titre qui m'intrigue beaucoup.
8: Oui.
7: Pourquoi La conquête de l'ordinaire?
8: La conquête de l'ordinaire, c'est plusieurs conquêtes de l'ordinaire dans le roman. C'est trois conquêtes de l'ordinaire. La première, on en a parlé, c'est la quête de son identité. C'est arriver à avoir une vie ordinaire tout en pensant que ses désirs sont extraordinaires.
7: Donc il veut écrire un roman autobiographique, si je comprends bien.
8: Oui, je pense, vous avez raison. Et ensuite, La conquête de l'ordinaire, après c'est facile à comprendre, effectivement, quand on est confronté à ce que je raconte dans le livre sur la maladie, le deuil, c'est appréhender la disparition de quelqu'un d'important pour soi et considérer que la vie peut quand même continuer, même si ça suppose évidemment d'avoir des moments de recueillement, de souvenirs, de mémoire. Et puis La conquête de l'ordinaire, je l'ai connu, c'est ce que je raconte dans la deuxième partie de mon roman, qui est effectivement que quand on réapprend à marcher, parler,
7: ça c'est
8: etc.
7: Il y a une expérience quand même assez extraordinaire.
8: Ouais. Donc c'est réapprendre ce qu'on a déjà appris, refaire ses premiers pas, et donc montrer que l'ordinaire, les petites choses, sont quand même parfois une conquête, puisque ça suppose parfois de lutter pour reprendre la vie qu'on a laissée.
7: Mais Nathan, il est très sensible à la question du langage, sans doute parce que comme vous, il a travaillé avec des hommes politiques. Et donc, à un moment, il parle justement de tout ce qu'on... Comment on habille le langage d'une manière quasiment fausse, quoi. Vous savez, le côté, on va à la télé, ça, est-ce que j'ai été bon? Pas mal, sauf à la fin où tu recommences à utiliser des éléments de langage, de discours politique. Ce qui rassemble, ce qui apaise, on croirait y être. Ça fait un peu expression toute faite. Le lien social, le vivre ensemble, la démocratie participative. Je ne suis candidat à rien, mais je suis en situation. Si je suis en situation, je prendrai mes responsabilités. Mon gouvernement est au travail et tourné vers l'action. Je condamne avec la plus extrême fermeté cette agression et appelle à la retenue toutes les parties. Tu as oublié ? J'ai appris avec une immense tristesse la disparition de ce grand monsieur de la télévision dont le visage a accompagné, disons, plusieurs décennies, le quotidien des Français. Mais justement, si j'écris ce roman, c'est pour arrêter de m'exprimer comme un communiqué de presse et redonner aux mots un vrai sens.
8: Eh ben exactement ça. Moi, effectivement, j'ai été plume pendant de nombreuses années de politique. Et
7: donc, vous avez manié les éléments de langage.
8: Exactement. Et je pense que la politique meurt de ça, c'est-à-dire cette obsession des réseaux sociaux, des chaînes infos en continu, qui fait que la communication s'est substituée à l'action politique. Et donc, effectivement, on a l'impression que les discours sont devenus interchangeables, rabâchés perpétuellement. Parfois, on a l'impression qu'on appuie sur un bouton et qu'on a des flots d'éléments de langage qui se déversent, mais pour ne rien dire. Et je pense effectivement qu'on arrive à un moment où les Français parviennent quand même à décrypter assez vite ces éléments de langage parce qu'ils se disent que quand on les utilise, souvent, c'est qu'on n'a pas la réponse à la question qu'on nous pose. Et donc, c'est plutôt voilà un moyen de défense. Et on en arrive, pour revenir au début de notre émission, à ce que finalement on vote pour les gens qui n'utilisent pas d'éléments de langage, qui ont 50 mots de vocabulaire, comme Trump, parce que les gens sont tellement fatigués d'entendre des mots aseptisés qu'ils finissent par voter pour des gens qui parlent cash, même si ce sont des abrutis.
7: Oui, lui, il n'est pas vraiment aseptisé, ça c'est sûr.
8: Non, c'est sûr.
7: Mais... vous êtes éloigné justement du monde politique à cause de ça, à cause de ce côté permanent de éléments de langage, langue de bois et au fond.
8: Moi, ce que j'aime, c'est écrire. Et donc c'était très stimulant intellectuellement d'écrire pour les autres.
7: Ah oui.
8: Il y a un moment où on a aussi envie d'écrire, je vais pas dire pour soi parce qu'on écrit pas pour soi, on écrit pour ceux qui nous lisent, mais en tout cas j'avais envie effectivement que les mots que j'utilise aient un sens quand je les utilise. Or j'avais le sentiment que dans les discours politiques les mots n'avaient plus grand sens parce qu'ils étaient c'était un peu une langue morte quoi, parce que chaque fois qu'on utilise un mot, on sait très bien que il vise à convaincre, à séduire, à émouvoir et pas forcément à être utilisé pour ce qu'il est, pour sa valeur naturelle.
7: Dans le roman, on est absolument totalement libre, évidemment, mais quand même, dans votre travail à Franc-Tireur, vous vous sentez moins bridé qu'en politique.
8: Oui, parce que effectivement, le travail journalistique suppose voilà une forme de liberté, d'indépendance vis-à-vis des pouvoirs, vis-à-vis de ce qu'on écrit, et donc encore une fois, je trouve que ce qui est intéressant, c'est d'écrire pour les gens qui nous lisent, et donc c'est effectivement plus intéressant de leur raconter des histoires, d'enquêter, etc., plutôt que d'essayer systématiquement de les endormir.
7: Alors, à un moment, à la page 99, le récit passe en italique. C'est pas pour rien.
8: Non.
7: Pas pour rien. Donc, c'est le moment où Nathan entre dans un tunnel épouvantable.
8: Exactement.
7: C'est-à-dire que au début, il est atteint du Covid, c'est sûr, atteint du Covid, et il pense que ça va rester, pas neutre, parce qu'il est malade, mais il pense pas que ça va dégénérer à ce point, et tout d'un coup, il est très très très malade.
8: Ouais, bien sûr, c'est vrai que je pense que comme beaucoup de gens, au début de cette pandémie, on voyait des chiffres, mais on n'imaginait pas les souffrances, les morts qui pouvaient y avoir. Et avec le but de cette pandémie, on voyait des chiffres, mais on n'imaginait pas les souffrances, les morts qui pouvaient y avoir. Il y avait quelque chose

0: irréaliste, extraordinaire dans le sens non ordinaire. Et voilà. Et donc effectivement, ce passage en italique, j'ai trouvé que l'honnêteté intellectuelle entre guillemets voulait que ce soit quelque chose que je raconte à la première personne. Donc c'est le seul moment du roman effectivement où ce n'est plus Guimauve, ce narrateur en peluche qui est le narrateur. Mais voilà, mais une petite parenthèse.
1: C'est le moment
0: dans
1: en fait où on fait irruption dans le roman que Nathan est en train d'écrire malgré tout.
0: Exactement. Je suis très content que vous l'ayez remarqué. Oui, effectivement, il raconte ce qu'il a enduré, ce qu'il a vécu pendant ce coma, c'est-à-dire le sentiment d'une nuit sans fin, le sentiment de ne pas se réveiller alors que les heures passent, et donc cette espèce de d'inquiétude puisqu'il est confronté à quelque chose qu'il a jamais connu, c'est-à-dire un rêve qui ne se termine pas.
1: Mais comment ça s'est passé au début? Vous croyez avoir une sorte de grippe? Et puis comment vous êtes aperçu que ça devenait tragique?
0: J'ai fait un test, j'ai eu le cœur qui battait très très vite, et ensuite il y a eu l'obligation de m'endormir pour que le cœur ne s'affole pas davantage. Et c'est vrai que moi j'ai cru que c'était comme chez le dentiste, qu'on allait m'endormir pendant 2 heures et me réveiller après, et c'est vrai que ça a duré plus de 3 semaines.
1: Et qu'on vous a intubé aussi.
0: Exactement.
1: Alors, je vais lire un petit passage parce que c'est vraiment le truc qui est très angoissant, quoi, en fait. Je dors toujours. La chaleur est étouffante. Mon front ruisselle de transpiration. Je traverse un désert dans lequel j'erre sans but. Un mirage vient me cueillir. Je rêve que je m'évanouis, que des hommes intégralement masqués me kidnappent puis me torturent. Affamé et déshydraté, assis sur une chaise de fortune, je les implore de me laisser rentrer chez moi. Au lieu de cela, on m'enferme, on me rase, on me déshabille, on me gifle, on me bâillonne, j'étouffe. J'ai un pistolet posé sur chacune de mes tempes. Je sens la mort rôder en permanence. Elle se rapproche. Je lui résiste tant que je peux. Elle promet de revenir me voir. Je la crois.
0: Pour le coup, c'est un roman dans lequel il y a beaucoup de choses fictives et inventées, mais ça c'est intégralement moi ce que j'ai vécu entre guillemets, ou en tout cas ressenti.
1: Mais c'est assez terrible quand même. Hein. Donc après, Nathan est transféré dans un autre lit et des bruits stridents me parviennent et font exploser mes tympans. Des ombres effrayantes s'approchent de moi. Je suis très agité. On m'attache. On me lacère le visage. Je n'ai bientôt plus d'oxygène. Un nouveau combat commence. Je n'en maîtrise aucun code. Je voudrais un répit, une accalmie, simplement une minute afin de reprendre mes esprits. Suis-je la victime de mon imagination? Moi qui aime tellement raconter des histoires, pourquoi suis-je en train de me mettre en scène dans le pire des cauchemars? Je comprends vite que je n'ai pas d'autre choix que celui de lutter.
0: Exactement. Ce que j'évoque comme une traversée, une odyssée, un long voyage, alors que je suis resté sur mon lit d'hôpital pendant tout ce temps. Mais moi, j'ai eu le sentiment d'avoir voyagé, d'avoir fait un long voyage ponctué d'épreuves extrêmement difficiles et violentes. Et c'est ce que j'ai raconté dans ce chapitre-là, parce que c'est vrai que il y a beaucoup de curiosité de la part des gens pour savoir ce que on traverse quand on est dans le coma, qu'est-ce qu'on vit, qu'est-ce qu'on ressent. Et c'est vrai que il y a un sentiment un peu irrationnel, parce que quand on se réveille dans la vraie vie, on se demande si on a rêvé ou si c'est ce qui nous est vraiment arrivé. Et c'est vrai que quand on rêve pendant 3 semaines et parfois pendant beaucoup plus de temps pour d'autres cas, on peut se dire qu'on a vécu ce qu'on a traversé.
1: Mais le cerveau était très actif pendant votre coma, très très actif.
0: Après peut-être que tout est une affaire de reconstitution ou de nouveaux rêves qui se sont construits après, mais en tout cas, moi, ce dont je me souviens, je l'ai retranscrit, et pour moi, ce sont des souvenirs, des vrais souvenirs.
1: Mais alors, ce récit que vous faites en Italie, qui est donc le roman qu'écrit Nathan, la première conquête de l'ordinaire, ce récit est assez angoissant. On se dit qu'on n'a pas envie de traverser ça, mais j'allais dire, même si Nathan survit, quelque chose de pire est à venir. C'est le moment où il se réveille et où il va falloir se reconstruire, parce qu'il n'y a plus de voix.
0: Exactement.
1: La voix, c'est quand même très important. Il n'y a plus de voix,
0: bien sûr, c'est la clé.
1: Plus de souvenirs,
0: ouais.

0: plus de mobilité. Les muscles ont fondu.
1: Exactement. Oui, bah du coup voilà, c'est ça, c'est la conquête de l'ordinaire, c'est parvenir à retrouver ce qui nous semblait élémentaire dans nos vies, manger, marcher, bouger, s'adresser à quelqu'un, se souvenir de comment on s'appelle. Et effectivement, je trouvais que là, du coup, tout ce moment-là n'est plus raconté par Nathan, mais par voilà l'ours en peluche Guimauve. Et c'est vrai qu'il le raconte avec, je pense, voilà, de la douceur, parfois même un peu d'humour, etc.
0: Parce avec beaucoup d'humour, parce je trouve. Avec beaucoup d'humour pour quelque chose qui est quand même assez rude, mais tragique.
1: Ouais, bien sûr. Bah du coup, effectivement, bah il a hâte qu'il puisse lui reparler, et puis surtout, il a peur qu'il se rappelle plus de lui, qu'il se rappelle plus de quand on l'a offert à lui, des nuits qui sont passées ensemble, etc. Et donc, c'est un ours qui est à la fois généreux, mais aussi très possessif, et qui n'a pas envie, voilà, de perdre sa place dans le lit et dans la vie de ce personnage. Et effectivement, bah toute cette étape de reconstruction, moi, je la raconte un peu comme presque un événement sportif, comment on se bat, comment on lutte, comment on avance pas à pas, et comment chaque pas est une progression. Et je pense que voilà, je pense qu'il y a beaucoup de gens qui ont été confrontés à des épreuves qui auront ce sentiment effectivement que aller mieux, c'est déjà faire un pas devant l'autre et progresser chaque jour davantage.
0: Pouvoir parler,
1: bien sûr, c'est la clé.
0: On met combien de temps à retrouver sa voix?
1: Moi, mes cordes vocales, voilà, avaient été cassées par l'intubation, et donc, progressivement, voilà, j'ai recommencé à parler. Donc après, le Guimauve raconte avec humour, voilà, qu'au début j'avais la voix un peu de Dark Vador,
0: oui,
1: etc., et puis que progressivement la voix reprend, retrouve son souffle et retrouve voilà son impulsion, son identité. Mais voilà, ça m'est arrivé récemment de réécouter des vocaux que j'avais laissés voilà sur WhatsApp à des amis avant mon hospitalisation, et effectivement je constate que j'ai plus la même voix.
0: C'est vrai.
1: Et donc
0: qu'est-ce qui a changé dans votre voix?
1: Je saurais pas dire, mais en tout cas il y a eu un...
0: Elle est moins grave, plus grave, vous
1: pensez? Elle est un peu plus grave,
0: un
1: peut-être
0: peu plus grave. Que,
1: là voilà, la vie est plus grave aussi peut-être, mais
0: pourtant elle est douce, votre voix.
1: C'est très gentil, merci. Et voilà. Mais j'aurais dû, en changeant de voix, peut-être prendre des cours de chant. Peut-être que je serais devenu, chanteur d'opéra. J'ai une deuxième vie où ça serait ouverte.
0: Mais alors, ce qui est intéressant dans le personnage de Nathan, c'est qu'au fond, à cause de cette traversée épouvantable, cet homme qui savait pas trop où il en était, on a dit au début, de son identité sexuelle, des choses que cette identité sexuelle pouvait susciter dans son entourage, etc. Tout d'un coup, il a un but qui est la conquête, pas seulement de l'ordinaire, mais la conquête de soi, la reconquête de soi.
1: Ouais, tout à fait.
0: De réexister comme la personne qu'il était.
1: Tout à fait, et même plus encore, parce que au début du roman, il y a une espèce de fascination pour les amours impossibles, soumises, masochistes, non réciproques. Et puis c'est un personnage voilà qui va comprendre une fois qu'il s'est réveillé. Je pense que le plus important dans la vie, c'est d'aimer les gens qui nous aiment, qui nous respectent, qui sont attentifs à nous. Et donc, je pense, cesser d'aller vers des amours masochistes pour aller vers des amours bienveillantes, réciproques et attentives.
0: Mais justement, vous pensez que Nathan a été transformé par cette expérience?
1: Bon, en tout cas, j'ai fait en sorte que, et je me méfie des grandes phrases. On est transformé, on n'est plus la même personne. Non, je pense qu'on est quand même la même personne. Mais je pense en tout cas un personnage qui a beaucoup appris, parce que y compris voilà, on parle d'amour, mais on parle aussi d'amitié. C'est que parfois on a des amis qui sont là pendant les fêtes, qui sont là dans les moments de joie. Et effectivement, c'est un personnage qui au début du roman a une vie un peu mondaine, etc. Et qui tout d'un coup il y a alors je vais citer c'est pas un grand auteur, mais je vais citer un rappeur, Orelsan, qui dans une chanson dit tu compteras combien de tas de potes quand tu seras à l'hosto. Et c'est un peu ça, c'est le récit d'un personnage qui découvre qui sont ses vrais amis, parce que les vrais amis sont ceux qui vous accompagnent quand vous êtes dans l'épreuve, et pas quand vous êtes seulement à la fête.
0: Mais vous avez raison de dire qu'il faut se méfier des grands mots. Alors j'ai traversé ça, j'ai été totalement transformé, je suis plus le même, etc. Mais cela dit, c'est pas ne plus être le même, mais c'est peut-être, en tout cas dans le cas de Nathan, à travers votre livre, de comprendre que il y a des choses essentielles et des choses accessoires.
1: Bien sûr, et typiquement, voilà, la conquête de l'ordinaire, c'est ça, c'est considérer que le plus important dans la vie est sans doute ce que on ne voit pas ou on ne voit jamais, parce que justement, quand on est privé de ces choses élémentaires, eh bien, la lutte est beaucoup plus importante. Et c'est vrai que voilà, on parlait de politique, c'est sûr que voilà, les divergences entre micro-courants d'un parti n'ont plus grand intérêt dans nos vies quand on se demande si on pourra parler, manger, marcher. Donc c'est aussi voilà, ce récit-là qui est pas un récit donneur de leçons en mode oublier les choses légères et superficielles, puisque c'est aussi un roman qui raconte voilà des choses voilà très pop, très douces, très légères, mais c'est aussi voilà ce récit du moment où on se dit que quand l'essentiel est en jeu, on oublie voilà tout ce qui était sans importance.
0: Non, mais c'est sûr que justement, c'est parce que ça n'est pas un roman qui veut faire la morale, ouais, qu'on peut s'en
1: non,
0: faire
1: jamais, c'est
0: peut,
1: jamais
0: qu'on voilà, peut s'en ça. Faire une morale. Alors, ce qui est curieux, c'est que dans mes notes, j'ai écrit Guimauve prend la parole, mais Guimauve, il prend la parole très souvent.
1: Ah oui,
0: alors,
1: du
0: pourquoi,
1: début à la fin. Oui.
0: Alors pourquoi ce moment-là Ah si, voilà, je sais. Si je pouvais parler, ça m'a rappelé quelque chose. Ça m'a rappelé le moment où, dans les faits de Philip Roth, Nathan Zuckerman reprend la parole à la fin et dit à Roth, je vais t'expliquer pourquoi ton livre est foireux.
1: Exact.
0: Et pourquoi tu aurais pas dû leur renoncer à le publier. Parce que quand tu m'inventes dans tes romans, c'est formidable, mais quand tu prétends raconter la vérité, c'est pas terrible.
1: Et là, super référence, bien sûr, évidemment.
0: Donc, Guimauve prend la parole. Et il dit ça, il dit, et si je pouvais parler librement à mon Nathan, voilà ce que je lui dirais. Tu pourras continuer à écouter la pop acidulée des Lolita du début des années 2000, plutôt que te mettre à la musique classique. Préférer le chocolat au café, le sirop d'orgeat au gin tonic, les t-shirts imprimés au costume cravate, être un adolescent qui rêve de piscine à boules et de soirée pop-corn plutôt que de dîner entre couples d'amis où on évoque plan assurance vie et plan d'épargne logement, mais tu ne seras plus jamais un Peter Pan. Qu'importe les univers que tu te créeras, les récits que tu inventeras, le virtuel où tu te réfugieras, tu pourras donner vie sur papier à autant de personnages érotomanes et rêveurs que tu veux. Paraphraser Rousseau en répétant qu'on jouit moins de ce qu'on obtient que de ce qu'on espère. Penser que le désir est toujours supérieur à son accomplissement, que sitôt satisfait, il laisse invariablement sa place à un autre. Trouver que la réalité est forcément décevante, donc que la seule solution pour être épanoui est d'imaginer un autre monde. Tu resteras quand même dans celui-ci. Tu évolueras dans cette existence, toujours plus en connaissance de cause, car tu sais dorénavant combien cette vie peut durablement te mutiler, te jeter à terre sans prévenir, mais tu ne rêveras pas de la quitter, pas même un instant.
1: Exact. Eh bien, je pense que c'est un extrait qui résume bien à la fois un phénomène sociologique et à la fois la réalité de ce que sont ces personnages. Donc à la fois voilà des références extrêmement sérieuses à Rousseau et à la fois des références voilà aux chansons des Lolita des années 2000. Je pense que ça correspond voilà à un moment qui est central dans le roman, puisque c'est un personnage effectivement Nathan qui est raconté comme un personnage très adolescent qui et systématiquement dans le fait de vouloir avoir confiance dans ses souvenirs. Et donc voilà, dans le premier chapitre, Guimauve donc raconte que Nathan tout ce qui l'intéresse, c'est de pouvoir se remémorer les moments qui ont été importants pour lui, et que chaque fois que il vit un moment, il se demande quel souvenir il en gardera. Et donc c'est un personnage qui est voilà plutôt tourné vers le passé, vers la nostalgie de l'enfance, voilà, des paradis perdus, des insouciances dérobées. Et donc il a une forme, je vais pas dire voilà de côté régressif, mais effectivement il a pas tout à fait envie de grandir, et donc il préfère voilà mettre des t-shirts Bart Simpson que des costumes cravates, mais effectivement l'épreuve à laquelle il a survécu l'oblige d'une certaine façon voilà à grandir, parce qu'il s'aperçoit que quelque part la gravité est venue en lui.
0: Mais alors, Jérémy Seban, j'étais tellement dans notre conversation que j'ai fait quelque chose que je reproche très souvent aux gens à la radio de faire, c'est-à-dire je n'ai pas assez suffisamment répété avec qui j'étais, avec vous, Jérémy Seban.
1: Ah oui.
0: Normalement, je le répète périodiquement parce que quand j'écoute des radios, ça m'énerve, je dis comment on a entendu 20 minutes un type, on ne sait pas qui c'est, et donc je déteste ça et je l'ai fait à cause de vous.
1: Bah non, mais c'est parce qu'on était pris dans notre élan.
0: Mais oui, mais c'est pas bien. Donc, Jérémy Seban, j'y reviens, et je reviens à Nathan. Nathan, à un moment, dit que, et c'était votre but à vous aussi, qu'il voulait faire un livre plutôt joyeux, même s'il y avait cette traversée très difficile de la maladie et du réapprentissage de la vie. Et puis, il arrive quelque chose de douloureux à nouveau, c'est le deuil, c'est la mort de la mère.
1: Oui, exactement. C'est un échange, un dialogue, plutôt absurde entre lui et son meilleur ami. Parce qu'il lui dit effectivement j'ai traversé cette épreuve du Covid, du coma, etc. mais je vais écrire quand même un livre drôle, joyeux, etc. et tout. Et puis la vie le rattrape une seconde fois et il y a quelque chose presque d'absurde dans cette répétition de la violence dans sa vie et parce qu'il va découvrir une épreuve à laquelle il n'était pas préparé parce que effectivement, cette obsession des auteurs, etc. et tout. Et donc, il dit, effectivement, il a lu Romain Gary, il a lu Albert Cohen, donc il sait que les mères sont mortelles. Mais, on n'est jamais préparé à cet arrachement. Et surtout, il y a un passage sur le fait que sa mère l'a préparé à peu près à tout, parce qu'elle était là à chaque moment de sa vie, mais elle l'a pas préparé à son absence, et donc il dit moi je sais ce que c'est qu'avoir une mère qui est présente tous les jours, qui nous appelle 4 fois par jour, etc. et tout, mais par contre avoir une mère absente, j'ai pas appris parce que je l'ai jamais vécu. Et donc effectivement il est confronté à quelque chose qui est entre guillemets, encore une fois, extraordinaire, c'est-à-dire quelque chose qui ne ressemble pas à la vie qu'il a connu. Et c'est vrai que il est rattrapé par ce moment, un moment où finalement il retrouvait les plaisirs et les joies de la vie après cette épreuve.
0: Et alors dans le rapport à la mère, Romain Gary ou Albert Cohen?
1: En fait les deux et aucun des deux, parce que je pense que la réalité de la vie est toujours plus imaginative que les livres, et donc c'est un plaisir de les lire, et c'est toujours évidemment un conseil lecture à donner à chaque enfant, c'est de lire ces deux magnifiques auteurs, chaque histoire est singulière et c'est très bien comme ça.
0: Et vos auteurs favoris, c'est qui?
1: J'ai envie de le citer eux. En fait, c'est vrai que dans mon roman, j'ai quand même parsemé de références très personnelles. Effectivement, les auteurs dont on parlait, qui ont été des premières lectures pour moi, parce que je trouvais qu'il y avait quelque chose de subversif à l'adolescence à lire ces auteurs. La Garce, Dustan, Coltès, Guibert, et puis après j'ai envie de citer un auteur que j'adore mais qui est très loin de tout ça, c'est Boris Vian, qu'on oublie un peu parfois alors que c'est un auteur toujours réjouissant à lire.
0: C'est quelqu'un que vous aimez beaucoup à cause de son imagination, justement à cause de la manière.
1: Je trouve que ce qui est intéressant, en littérature, en fiction, c'est aussi inventer un autre monde, et c'est vrai que inventer, d'autres mots aussi, comme il le fait, je trouve que c'est toujours très séduisant à lire.
0: Et pour vous, c'est un peu un modèle, Boris Vian, dans sa manière de concevoir les histoires, d'avoir cette imagination totalement folle et totalement décalée.
1: Oui, c'est vrai que on parlait du rapport à l'édition. J'ai eu beaucoup d'éditeurs qui m'ont dit mais pourquoi votre roman vous le faites pas à la première personne? Qu'est-ce que c'est que cette histoire d'ours? Et moi j'y tenais énormément. Je trouvais que c'était la place que doit avoir la littérature, c'est la place de l'invention, c'est défricher des choses. Alors je dis pas que c'est une immense originalité d'avoir pris ce narrateur, mais je trouve que même aujourd'hui il y a une forme parfois de conservatisme vis-à-vis de tout ce qui peut être un peu hors du cadre, vis-à-vis de tout ce qui peut être quelque chose en rapport avec l'invention. Et effectivement, pour revenir à Boris Vian, c'est aussi pour n'importe qui le lit, un espèce de bain de liberté, et c'est ça qui me plaît.
0: Mais moi, je trouve que le problème, en effet, aujourd'hui, quand vous mentionnez ce que les éditeurs vous disaient, c'est une espèce de rejet de la fiction. C'est-à-dire, on veut que tout glisse vers le témoignage.
1: Oui, exactement. Et moi, je ne voulais vraiment pas de ça. Parce que, voilà, il y avait une forme de pudeur à pas vouloir utiliser la première personne. Et puis, encore une fois, comme je l'ai dit, je trouve que c'est bien d'être généreux avec ses lecteurs et de pas imposer un récit qui n'est que personnel, qui n'est que violence, qui n'est que doloriste. Et je trouve que la vie ne ressemble pas à ça. Souvent on rit aux enterrements et on pleure pendant les fêtes. Et la vie, c'est ça, c'est des moments doux, des moments violents. Et je m'éloigne toujours des récits qui ne sont que d'un seul bloc.
0: Alors Jérémy Séban, Nathan, c'est un peu vous, mais pas vous. C'est un vrai personnage de roman.
1: C'est un personnage de roman parce que il est, je pense, une version multipliée de moi-même parce que il est beaucoup plus angoissé, il est beaucoup plus, tiraillé, alors que moi j'essaye d'avoir une vie plus douce, mais c'est parce que justement quand on est confronté dans sa chair à quelque chose de violent, on apprécie les moments d'accalmie, les moments de répit, alors que lui il est toujours dans une espèce de lutte permanente et c'est pour ça que j'en ai fait un personnage de fiction, parce que je trouve que c'est intéressant, les personnages qui sont en lutte, qui sont systématiquement en train de se poser des questions, et la leçon de tout ça en politique, en littérature, partout, c'est que il faut se méfier des gens qui ont trop de certitudes.
0: Mais il est pas très sûr de son identité, c'est ça qui fait sa particularité aussi.
1: Je pense qu'il est sûr de son identité, mais qu'il est pas sûr de sa place dans la société et de la façon dont il peut le promouvoir ou pas. Et donc il y a aussi une réflexion sur l'affirmation de soi. Et aujourd'hui, c'est vrai que avant même d'exprimer une pensée, les gens nous donnent leur carte d'identité. Et c'est un personnage qui est à l'opposé de l'ère identitaire dans lequel on ne parle que en tant que juif, en tant que gay, en tant que noir, en tant que je ne sais pas quoi. Je vais pas dire son combat, mais en tout cas sa réflexion, c'est d'être dans quelque chose de très universel, et ce qu'on a complètement oublié, y compris dans notre rapport à la société, où on ne parle plus que par individualité et par communautarisme.
0: Et c'est sûr qu'il est dans le refus de tous ces cadres, de tout cet...
1: Ouais, tout à fait. Mais parce que, c'est un personnage qui aspire à la liberté, et par définition, les prisons identitaires, c'est pas son truc, quoi.
0: Et quel est son rapport au judaïsme?
1: Le rapport au judaïsme est un rapport à la fois mêlé d'affection, d'humour, etc., puisqu'on le voit tout au long du récit. Je pense que c'est un roman qui est très, très juif, je sais pas comment dire ça, mais dans son rapport aux parents, dans son rapport à la vie, dans son rapport aux croyances, etc. Et c'est vrai que c'est un personnage qui est, oui, le roman est parsemé de références au judaïsme, parce que il y a une scène pendant la fête de Pessah. Il se rappelle de la façon dont il dansait avec sa maman lors de sa bar mitzvah. Il y a cet attachement aux traditions, à l'histoire, à la culture juive, sans être vraiment dans une foi très affirmée. Et la question de la foi, il va se la poser deux fois dans le roman, au moment où il y a ce moment où il pense que la mort s'approche, mais où il se est-ce que c'est vraiment très sage de retourner à la foi quand on est vraiment au crépuscule? Et puis il y a le moment où il perd à sa mère et où il se demande ce qu'il faut faire, parce que à la fois il y a cette colère contre Dieu de lui avoir retiré sa mère, et à la fois il se dit qu'est-ce qu'il faut faire pour être digne du moment. Et donc comme il est névrosé et se pose toujours mille questions, d'une seconde à l'autre, ses sentiments divergent. Et donc et il y a un moment où l'ours en peluche le décrit comme un agnostique superstitieux et un juif névrosé. Et donc je pense que il garde ça en lui, et c'est la phrase de Woody Allen, on croit pas en Dieu mais on en a qu'un.
0: Mais il y a un mouvement chez Nathan, c'est qu'au début du livre, on a le sentiment que c'est quelqu'un qui s'éloigne un peu de la structure familiale, qui veut être un homme libre, un garçon libre, libre de sa sexualité, libre de des entraves familiales. Et puis, sans doute à cause de la mort de la mère, l'idée de l'appartenance familiale revient vers la fin.
1: Oui, totalement, mais c'est ce qu'on disait sur voilà les récits qui sont des récits pour se plaindre tout le temps de ses parents. Moi, je suis en sympathie, par exemple, avec tous les auteurs qui racontent l'homophobie qu'ils ont pu traverser dans leur enfance, dans leur adolescence, etc. Mais j'ai ce truc très juif de dire on dit pas du mal des parents, c'est pas une bonne chose. Et donc ce roman. Voilà, finalement, est un hommage à ceux qui essayent de faire de leur mieux. Et c'est difficile, je pense, d'être parent. Et c'est difficile, de ne pas mettre ses aspirations sur ceux qui nous succèdent et qui vont nous survivre. Et donc, cette bienveillance qu'il faut avoir avec ses enfants, je pense qu'il faut aussi évidemment l'avoir avec ses parents et ne pas faire leur procès. On peut considérer que on peut juger que les choses auraient pu être mieux faites, mais je fais pas partie de ceux qui font commerce de la critique de leur famille.
0: Alors, il y a une chose dont on n'a pas parlé, c'est qu'il y a des références cinématographiques dans ce livre.
1: Oui, tout à fait. Il y a des références, à des émissions,
0: des références
1: télé,
0: musicales,
1: à des dessins animés, à des chansons, etc. Et pour le coup, on parlait des influences. Moi, il y a un écrivain que j'aime bien, qui est Bret Easton Ellis, dans lequel, en fait, chaque fois qu'il se passe quelque chose dans ses livres, il nous dit quelle chanson écoute le personnage, qui était à la télévision à ce moment-là. Et je trouve que la manière, de saisir une époque, elle est à la fois dans les grands événements et les petits événements. Et j'avais fait donc mon premier roman Après quoi en cours, qui se passait pendant toutes les années 2000, et il y avait à la fois des références à des choses très dramatiques, le 11 septembre, le Jospin qui est pas au second tour, et à la fois qui a gagné la Star Academy et quelle était la chanson de Britney Spears à cette époque. Et je trouve que c'est intéressant de mêler des références qui n'ont pas grand chose à voir mais qui constituent une vie, parce que parfois on s'inquiète de choses très sérieuses et parfois de choses très futiles.
0: Mais vous préparez donc l'adaptation cinématographique de votre premier livre. Et quelle est votre relation au cinéma? Quels sont les cinéastes que vous aimez? Qu'est-ce que vous aimez faire? Vous aimez au cinéma?
1: Moi, déjà, je suis très cinéphile. J'aime le cinéma, j'aime les actrices, j'aime les acteurs. Et donc, quand j'ai écrit mon premier roman, je pensais déjà au film qui pouvait devenir. Je voyais les images. Et donc, pour moi, il y a eu un côté presque évident à vouloir raconter cette époque à la fois en écriture et à la fois en images. Et je vais être pas très original, mais en même temps assez original, je vais vous dire, en vous citant François Truffaut, parce que c'est un immense réalisateur et tout le monde est d'accord, mais quand vous voyez les films qui sortent depuis une vingtaine d'années, il y a très peu de films sur les sentiments, les émotions, ce qui se passe au plus près des corps et des sentiments. Il y a beaucoup de films sur des grands sujets, les violences policières, les violences faites aux femmes, etc. Et moi, j'ai juste envie de faire un roman sur, un film, pardon, lapsus, sur des gens qui s'aiment, qui se désirent, qui se regardent, qui hésitent, qui vacillent. Et je trouve que ça manque un peu dans le cinéma français récent. Des films sur les sentiments.
0: Mais alors, il est temps, mais je vais pas lire la fin du livre, évidemment, mais je vais lire quelque chose quand même qui va vers la fin. Souvent, la vie vous emmène loin de votre point de départ. Elle ne vous prévient pas lorsqu'elle accélère brutalement. Elle peut longtemps vous épargner, puis soudainement se déchaîner. Et dans le même temps, vous offrir un bonheur inespéré. Que retiendra Nathan de ces années de basculement qui l'ont rendu à la fois plus fort et plus fragile? La naissance d'un amour sincère ou la disparition d'un autre? La bienveillance de ses amis venue à son chevet dans sa chambre d'adolescent ou la solitude écrasante derrière les murs de celle où on l'a endormi? L'image d'un cœur qui ne vieillit pas et qui reste le même à n'importe quel âge, ou celle des électrodes sur sa poitrine pour vérifier que ce dernier ne bat pas trop vite. La voiture de sa sœur qui vient le chercher à l'hôpital pour le conduire chez leurs parents, ou celle de location que Nino conduit en lui souriant sur une lointaine route d'Andalousie. Et voilà que je bafouille maintenant Jérémy Seban. Eh bien, on va laisser les lecteurs décider de la fin de ce livre.
1: Bien sûr.
0: N'est-ce
1: bien
0: pas?
1: Bien sûr, c'est une question rhétorique.
0: Alors, La conquête de l'ordinaire, avec un joli petit guimauve en couverture, qui est l'ours. Et c'est un beau livre. C'est un livre qu'il faut lire cet été. C'est un livre réconfortant. Et c'est à la fois, en effet, une histoire d'amour, une histoire de maladie. C'est un livre tendre. En fait, c'est un livre tendre.
1: Bien sûr, bien sûr. C'est un livre voilà, d'amour, d'amitié, de mémoire, de souvenir. Et je pense que c'est un roman qui parlera voilà à nos auditeurs parce que ils ont eu voilà une mère sans doute aimante, ils ont eu des moments dans la vie où ils ont eu le sentiment de vaciller, et je pense que c'est voilà un roman qui est destiné un peu aux gens qui ont subi une épreuve et qui ont tout fait pour s'en relever.
0: Merci Jérémy Seban, et c'est pas un livre pour enfants, mais c'est un livre dont on peut parler avec les enfants. Merci à Daniel Tapia et à Théo, nos réalisateurs bien-aimés, et à bientôt.
1: À bientôt.
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1: Bonjour à toutes et à tous, bienvenue sur RCJ. Si vous nous rejoignez, il est midi, passé 10 minutes au programme de cette édition, le journal de Victor Benchimol et les précisions de Rina Bassiste sur la stratégie américaine au lendemain de cette nouvelle nuit de frappe contre la République islamique d'Iran. Puis le billet d'humeur d'Annette Lévy-Villard, on est chez nous, quand LFI reprend les slogans du Rassemblement National, discrimination antisémite dans l'accès au logement. Ensuite, on retrouvera le témoignage de Noah en exclusivité sur RCJ, puis l'invité de cette édition, Amir Pachat avec Oli, Lumière et Antilumière en Iran, un livre coécrit avec Stéphanie Rosa, publié aux Presses universitaires de France. Et enfin, l'histoire juive du jour de Jérôme Attal. On fait tout de suite un tour d'horizon de l'actualité sur RCJ.
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1: Bonjour Victor.
2: Bonjour Elsa, bonjour à tous. Pour la deuxième nuit d'affilée, les États-Unis ont mené et achevé une nouvelle série de frappes de légitime défense visant des infrastructures militaires en Iran et des sites de défense aérienne près du détroit d'Ormuz, à Téhéran et à Karaj, dans le centre de l'Iran. Quelques explosions ont également été entendues. Réponse iranienne, l'armée jordanienne a déclaré avoir intercepté 20 missiles tirés depuis l'Iran cette nuit. À Bahreïn, une enfant de 11 ans a été légèrement blessée. Des bâtiments ont été endommagés après la chute de débris résultant de l'interception et de la destruction de missiles iraniens. Enfin, le Koweït a rouvert son espace aérien ce matin après l'avoir fermé suite à des attaques iraniennes dans la nuit. Dans une interview accordée à Fox News, le président américain Donald Trump a indiqué qu'Israël n'était pas impliqué dans cette vague d'attaques. Les précisions sur la stratégie américaine avec notre analyste Rina Bassiste.
3: Bon, ça veut dire peut-être que les négociations arrivent à un point extrêmement sensible. Et on a l'impression que, comme si les Américains ne sont, ils sont pas sûrs en fait quelles sont les intentions des Iraniens. Est-ce que au fait qu'on arrive à un point sensible, les Iraniens veulent arrêter parce qu'on est trop proche à un accord et peut-être ils sont pas intéressés en fait, pour eux ça convient ce status quo entre guillemets, où ils tiennent toujours la main sur le détroit d'Ormuz, où ils continuent à constituer une menace sur la région et même sur les intérêts américains dans la région. Ça c'est une hypothèse. Et l'autre hypothèse, c'est qu'effectivement, comme on est très très proche à un accord, chaque partie essaye de mettre la pression sur l'autre pour profiter des derniers avantages. Donc, on a l'impression que même Washington hésite entre les deux options. Et là, comme il y a hésitation et comme les Iraniens pour l'instant ne fléchissent pas, et on a vu effectivement cette deuxième nuit consécutive de frappes américaines avec une menace du président américain qui disent si vous pliez pas, si vous signez pas sur la ligne, voilà, on va continuer à frapper avec toutes les forces. Et bon, il utilise des mots plus explicites que ça.
2: Si l'Iran ne signe pas l'accord, nous les réduirons en miettes demain soir, a déclaré Donald Trump. Il a ajouté que les États-Unis avaient lancé 49 missiles Tomahawk dans la nuit contre des cibles en Iran, en plus de frappes menées par des avions de chasse américains. L'Arabie Saoudite a appelé ce matin les deux pays à retourner à la table des négociations, tandis que les négociateurs qataris ont quitté Téhéran ce matin après des discussions sur le conflit. Les États-Unis ont rejeté des affirmations du régime iranien qui déclarait avoir fermé le détroit d'Ormuz et attaqué des navires américains. Selon le CENTCOM, 22 navires commerciaux ont bien traversé le détroit durant la nuit, notamment grâce à l'absence de système radar iranien opérationnel. Puis ce matin, à nouveau, la République islamique vient d'annoncer une fermeture totale du détroit après avoir déclaré que le cessez-le-feu est devenu pratiquement dénué de sens après les dernières frappes américaines. Benjamin Netanyahou s'est trompé sur certains points, a déclaré le vice-président américain J.D. Vance dans une interview diffusée hier, tout en assurant que le chef du gouvernement israélien restait un bon partenaire. Lorsque nos intérêts divergent, nous devons malheureusement pour les Israéliens choisir le camp du peuple américain, ce que nous faisons toujours, a-t-il affirmé. Lundi, il avait déclaré que l'accord avec l'Iran négocié par les États-Unis pourrait déplaire à Israël, mais sert les intérêts américains. En Israël, des alertes aux infiltrations de drones ont retenti ce matin en Galilée, dans le nord du pays. D'autres alertes aux tirs de missiles et de roquettes avaient retenti plus tôt dans la nuit. Aucune cible aérienne suspecte n'a pu pénétrer en Israël et aucun dégât ni blessé n'est à déplorer ce matin. Dans le même temps, l'armée israélienne a annoncé que 35 membres du Hezbollah opérant à proximité des forces de Tsahal dans le sud du Liban ont été éliminés au cours de la semaine. Ceux qui décident doivent faire du Nord une priorité absolue, a déclaré hier Yitzhak Herzog lors de la cérémonie de remise du prix israélien de la sécurité. Le président israélien a rappelé, je cite, qu'aucun drone du Hezbollah ne fait de distinction entre les Israéliens ni entre les opinions. C'est seulement ensemble que nous pourrons relever tous les défis. Fin de citation. Le gouvernement israélien doit approuver ce jour la création de 61 implantations en Cisjordanie. La proposition controversée est soutenue par le ministre des Finances Bezalel Smotrich, prévoit un financement public pour des logements et des infrastructures dans des sites d'implantation temporaires, tout en réservant également des budgets pour les futures communautés permanentes qui pourraient leur succéder. Il y a deux jours, le ministre avait été déclaré persona non grata en France, qu'il accuse d'être responsable de l'intensification de la colonisation et des violences en Cisjordanie. La Knesset adopte une loi controversée donnant au ministre de la Justice le contrôle des enquêtes internes de la police. Le texte a été adopté par 43 voix contre 39. Il permet notamment au ministre de peser sur la nomination du directeur de ses départements chargé d'enquêter sur les fautes présumées commises par des policiers. Le projet de loi supprime la barrière entre le pouvoir politique et les forces de l'ordre. Dans les faits, il porte donc gravement atteinte aux principes fondamentaux d'un régime démocratique et au public, avait affirmé la procureure générale d'Israël, Gali Bahrav Miara, alors que le texte était encore examiné en commission. Benjamin Netanyahou veut mettre fin aux primaires du Likoud. Elle pourrait être remplacée par une commission chargée d'établir la liste du parti pour les prochaines élections. La commission serait composée de maires et de personnalités publiques chargées de déterminer l'ordre des candidats jusqu'à la 32e place sur la liste. Benjamin Netanyahou conserverait par ailleurs la possibilité de désigner directement 7 candidats grâce à des places réservées. Pour être appliquée, la réforme doit être approuvée par la commission constitutionnelle du Likoud. Trois des principaux partis arabes israéliens ont annoncé leur intention de reconstituer une liste commune dans la perspective des prochaines élections israéliennes. Les partis Hadash, Tal et Balad se sont unis tout en laissant la porte ouverte à une participation ultérieure du parti islamiste Ra'am. Israël a expulsé ce matin la journaliste française Alice Froussard après une série de déclarations jugées anti-israéliennes et des propos considérés comme une légitimation du massacre du 7 octobre. Elle avait notamment affirmé que le système judiciaire israélien constituait un exemple d'apartheid et que l'attaque du 7 octobre devait être replacée dans son contexte. Les règles du jeu ont changé, a déclaré le ministre de la Diaspora, Amichai Shikli, justifiant son expulsion. Ceux qui soutiennent le Hamas et ceux qui soutiennent le mouvement de boycott contre l'État d'Israël n'entreront pas en Israël. Fin de citation. Une commission d'enquête de l'ONU publiée mardi documente des violences commises par le Hamas sur les Palestiniens. En cause, 249 cas individuels d'exécution ou de violences physiques sévères entre août 2024 et janvier 2026, ayant provoqué 108 morts et 384 blessés parmi les Palestiniens. Des chiffres qui ne représentent qu'une partie seulement des victimes, selon la commission. Exécutions sommaires, publiques, fractures de membres à l'aide de barres de fer, violences sexuelles, humiliations, des abus commis par le groupe terroriste pour, je cite, « éliminer l'opposition et contrôler Gaza ». La commission qualifie une partie des faits de crimes de guerre et de violation du droit international. L'Arabie Saoudite lève son embargo sur les importations libanaises. Un geste en soutien au gouvernement libanais alors que Riyad a déclaré reconnaître les mesures prises par le gouvernement libanais pour reconstruire les institutions de l'État et renforcer le contrôle du territoire. L'interdiction avait quant à elle été imposée il y a 5 ans sur les fruits et légumes libanais après la découverte par les autorités saoudiennes de cargaisons utilisées pour du trafic de drogue. Francesca Albanese est accusée d'avoir tourné en dérision la mère d'une victime du 7 octobre. Il s'agit de Sonia Boll-Denker, mère de Caroline Boll, une citoyenne allemande de 22 ans, tuée par des terroristes du Hamas lors de l'attaque contre le kibbutz Nir Oz. Dans une interview pour un journal allemand, la mère endeuillée racontait avoir assisté en mars dernier à une projection organisée à Berlin en présence de Francesca Albanese. Elle y décrivait une atmosphère profondément hostile à Israël, dénonçant de la haine pure pour tout ce qui est lié à l'État hébreu. Changer de traitement, lui a répondu la rapporteure de l'ONU pour les territoires palestiniens occupés. 22 pays dont la France, les États-Unis, l'Allemagne, la Belgique et le Royaume-Uni demandent à l'Iran de cesser les attaques contre des personnes sur leur territoire dans un communiqué commun publié ce matin. Ces pays condamnent les attaques menées en Europe, en Amérique du Nord et en Australie par des entités liées à l'Iran contre des dissidents iraniens, des journalistes ou des membres de la communauté juive et israélienne sur leur sol. Le Royaume-Uni, l'Australie et le Canada ont annoncé la création d'un nouveau fonds pour la paix destiné à soutenir les efforts en faveur d'une solution à deux États au conflit israélo-palestinien. Seront soutenus des projets locaux existants ou nouveaux, notamment ceux impliquant des jeunes, des organisations de la société civile et des femmes. Chaque pays contribuera à hauteur d'1 million de livres sterling, portant le montant total du fonds à environ 4 millions de dollars. Le président ukrainien Volodymyr Zelensky participera mardi prochain à une session du sommet du G7 à Évian en France. C'est très important pour nous parce qu'il faut recréer de la convergence au G7 en soutien à l'Ukraine, a déclaré Emmanuel Macron. Côté Moyen-Orient, les dirigeants de l'Égypte, de l'Arabie Saoudite, du Qatar et des Émirats Arabes Unis seront également associés mardi à une autre session du sommet. En Espagne, les actes antisémites ont augmenté de 86% en 2025. Le ministre de l'Intérieur, Fernando Grande Marlaska, a indiqué que ses services avaient recensé 2417 incidents haineux au total l'an dernier, soit le chiffre le plus élevé depuis le début de ses relevés en 2014. Cette hausse intervient alors que le Premier ministre espagnol Pedro Sanchez est devenu l'un des critiques les plus virulents d'Israël en Europe, accusant l'État hébreu de génocide dans la bande de Gaza. Le tribunal administratif de Paris a rejeté le recours au fond déposé par un imam de Toulouse contre son expulsion en avril 2024 pour des propos haineux envers les juifs. Condamné en 2022 par la justice française à 4 mois d'emprisonnement avec sursis pour avoir tenu les 10 propos lors d'un prêche, l'imam de la grande mosquée de Toulouse, Mohamed Tayeta, avait été arrêté à son domicile le 19 avril 2024 sur décision du juge des libertés et de la détention, puis expulsé vers l'Algérie. Patrick Bruel a été mis en examen hier soir pour viol, tentative de viol, agression sexuelle et harcèlement sexuel. Le chanteur est ressorti libre sous contrôle judiciaire du tribunal de Nanterre, échappant à la détention provisoire. Parmi ses obligations, il est interdit de quitter le territoire français, d'entrer en contact avec les victimes et leurs familles, ou encore de fréquenter des salons de massage. L'artiste doit également justifier de soins psychologiques et fournir un cautionnement de 500 000 euros. Sébastien Lecornu exposera ce jour les moyens pour mieux lutter contre les ingérences étrangères aux élections qui pourraient s'intensifier à l'approche de la présidentielle. Selon Matignon, l'initiative du Premier ministre vise à faire la transparence sur les ingérences passées, comme celle qui a visé en provenance d'une entreprise israélienne des candidats de la France insoumise au municipal et identifier les risques pour les suivantes en 2027. Et enfin, aujourd'hui est le 10e anniversaire hébraïque de la mort d'Elie Wiesel. Il commence ce soir, a indiqué son fils dans un post sur Instagram. Elie Wiesel est rescapé d'Auschwitz et de Birkenwald. Prix Nobel de la paix, fut l'un des plus grandes voix de la préservation de la mémoire de la Shoah dans le monde.
1: Merci Victor Benchimol, midi 14 sur RCG. Restez avec nous dans un instant. Le billet d'humeur d'Annette Lévy-Villard ou comment l'extrême gauche reprend les slogans de l'extrême droite.
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5: Midi 16 sur RCJ, les populistes des deux côtés. 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On en parle avec vous, Annette Lévy-Villard.
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6: Pour vous, les jeunes qui êtes nés autour de 2002, vous n'avez pas connu le tremblement de terre qu'a secoué la France le 21 avril de cette année 2002. Quand on a vu s'afficher sur les écrans les deux finalistes de la présidentielle, Jean-Marie Le Pen contre Jacques Chirac. Chirac, ce n'était pas une surprise, mais Le Pen, sorti du vieux creuset de l'extrême droite avec des nostalgiques de Pétain, de Hitler, de l'Algérie française, c'était un coup de l'histoire qu'on n'avait pas vu venir. Ce jour-là, 4 804 713 Français avait mis un butin à Le Pen au premier tour. Au deuxième tour, il y a eu un sursaut. Les Français se sont précipités pour voter Jacques Chirac, qui est passé de 5 millions à quelque plus de 25 millions de votes. On a eu peur. Alors, Le Pen avait fait une percée sur la scène politique en 1983. Aux élections municipales, ensuite avait cessé de monter, de gagner des députés, de gagner des places aux européennes, aux législatives, il avait gagné des villes, jusqu'à ce fameux deuxième tour de la présidentielle. Pourquoi ce flashback dans les années 80? Parce que Le Pen avait trouvé le bon slogan pour faire campagne. Un slogan simple, contre les immigrés, les Français d'abord et la France aux Français. Les Français d'abord. Depuis, ça marche toujours. Nous sommes en 2026 et nous sommes donc 45 ans plus tard. Jordan Bardella, le prince consort héritier de Papy Le Pen, a pu annoncer que le Rassemblement national et ses alliés n'ont jamais eu autant d'élus sur le territoire national. À l'Assemblée nationale, ils sont 123 dans le groupe RN, le plus important de l'Assemblée. Et Bardella reste en tête dans les sondages pour être président en 2027. Pourquoi ce flashback sur l'épopée du parti d'extrême droite, qui aujourd'hui n'a pas qu'on lui colle l'étiquette d'extrême droite et préfère oublier les Waffen SS, les crânes rasés et les dérives antisémites? Aujourd'hui, le RN avance avec un programme plus soft. Il ne déteste plus l'Europe, mais préfère toujours Poutine à l'Amérique. Il n'appelle plus au renversement de la démocratie puisqu'il espère arriver au pouvoir par les élections. Alors dimanche, j'ai regardé les images du lancement de campagne de Jean-Luc Mélenchon, vieux leader d'extrême gauche qui lui aussi, comme Le Pen, détestait l'Europe, l'Amérique, aimait Poutine et les dictateurs de gauche. Il est devenu plus soft. On l'a vu à son meeting dimanche dernier, il a trouvé un slogan, nouveau slogan, mobilisateur pour ses troupes venues en très grand nombre l'écouter. devant la basilique de Saint-Denis. Quand Jean-Marie Le Pen hurlait « Les Français d'abord », j'entends maintenant Jean-Luc Mélenchon s'écrier « On est chez nous ». Et des dizaines de milliers de supporters reprendre « On est chez nous ». Qui sont les autres exclus de ce « nous » ? Pour le vieux Le Pen, c'était les basanés et les immigrés. Pour Mélenchon, la nouvelle France, qu'il lance maintenant, c'est celle qui vient à ses meetings et vote insoumis. Et pour que ce soit clair, des volontaires distribuent des drapeaux français à ces nouveaux Français pendant le meeting de samedi. On voit encore quelques drapeaux palestiniens, mais cette fois, Mélenchon ne se raccroche pas à Gaza ou au leader révolutionnaire qu'il a tant aimé. Il se pose devant la basilique de Saint-Denis et rend hommage au roi de France. Mélenchon dit « On est chez nous. Les Français, c'est nous. » Sous-entendu, pas vous les médias capitalistes, pas vous les sionistes, on peut dire juifs, les anti-Poutine, les pro-Ukraine, les pro-OTAN. Il attaque le Rassemblement national qui met en avant la race, mais lui, Mélenchon, fait un portrait racial de la Nouvelle-France où il explique qu'un Français sur trois est d'origine émigrée. C'est donc une définition raciale. L'un surfe sur le blanc, l'autre sur le foncé. Ces deux parties surfent sur la race réelle ou inventée. La médaille de l'anti-universalisme a deux faces, RN ou face LFI, on raconte la même chose. Nous, c'est nous, les autres, c'est les autres. Cela s'appelle l'exclusion, la division, la haine. Sur le terrain, ce sont aujourd'hui les insoumis qui sont les plus violents, appelant au boycott culturel. Au nom de l'anticolonialisme, de l'antifascisme ou de la défense des Palestiniens, ils interdisent tout discours qui ne colle pas à leur ligne politique. Mélenchon n'a pas tout piqué chez Le Pen père. Il a seulement fait un grand remplacement, visant les banlieues, les jeunes, les femmes. Quand Le Pen s'adressait aux paysans, aux ouvriers, à une classe moyenne paupérisée. Le populisme, c'est le populisme. On y met ce qu'on veut pour mobiliser son camp. On est chez nous. Ce qui a marché pour le parti d'extrême droite pourrait marcher pour le parti d'extrême gauche. Deux populismes pour une seule France, c'est beaucoup. On peut espérer qu'ils se partagent le même gâteau électoral et que du coup, il reste de la place pour une France non pas nouvelle, mais plutôt sympathique, qui se souvient d'avoir été le pays des droits de l'homme, d'une démocratie rouillée, certes, mais comme a dit Churchill, la démocratie, ce n'est pas un très bon système, mais on n'en a pas trouvé de meilleur.
5: Merci beaucoup Annette. Midi 23 sur RCG, restez avec nous. On se retrouve dans un instant. Ce sera le témoignage de Noah, victime de discrimination antisémite dans l'accès au logement.
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5: Midi 25 sur RCJ, notre invitée ce midi, Noa, bonjour.
12: Bonjour.
5: Vous recherchiez un logement pour recueillir votre témoignage aujourd'hui. Vous répondez à une annonce sur les réseaux sociaux. Et là, très vite, on vous dit, je cite, « J'ai déjà refusé de sous-louer mon appartement à des sionistes. Je suis anti-sioniste et pro-palestine, antifasciste aussi et militante d'extrême droite. » On va essayer de revenir sur le contexte de ces propos. Ce message, il arrive très vite dans la conversation. Et sur quoi il se base en fait ?
12: Écoutez, premièrement, j'étais vraiment estomaquée et choquée de recevoir une telle réponse. Enfin, j'avais décrit mon profil, mais j'avais aucunement parlé de mes appartenances politiques, ni religieuses ou ethniques. Et du coup, quand j'ai reçu cette réponse, je me suis de suite dit, j'ai un nom en fait de famille juif, enfin très emblématique, quoi. Alors, on peut pas, tout le monde sait que c'est un nom juif, et ça m'a mis la puce à l'oreille, et je me suis demandé, ça doit être ça, c'est pas possible. Et j'ai voulu répondre de manière très naïve, mais pourquoi vous dites cela? Qu'est-ce que vous entendez par sioniste? Enfin, je comprends pas. Enfin, voilà, je savais très bien. Et cette personne n'a pas voulu me répondre en premier lieu, puis, enfin, elle a fini par me répondre. Elle avait regardé mon Instagram et qu'elle avait vu mon appartenance politique, sachant que en fait c'est assez étrange parce que je suis bénévole dans une association pour la paix en Israël-Palestine, donc ça devrait pas poser problème. Et même en fait, quelles que soient nos appartenances politiques, c'est juste c'est assez scandaleux, quoi. Et donc oui, j'ai été assez choquée par cette réponse. Sachant que cette personne-là avait déjà apparemment répondu à des personnes juives de la même manière. C'est pour cela que j'ai réponse. Sachant que cette personne-là avait déjà apparemment répondu à des personnes juives de la même manière. C'est pour cela que j'ai voulu contacter.

0: Le lien entre les deux, il est ici assez évident.
1: Oui, exactement. Enfin, c'est grotesque en fait. Enfin, je veux dire que c'est tellement évident que c'est lié à mon nom de famille, parce que sinon en fait cette personne n'aurait jamais fait de recherche par ailleurs à aller regarder sur mon Instagram ce qui se passait. Donc de suite il y a une suspicion de par ben le fait que je suis juive. C'est oui. C'est plutôt
0: Sous le
1: de la
0: pote.
1: discrimination en
0: Oui.
1: fait.
0: Est-ce que, et justement, c'est vrai qu'il n'y a pas, il y a pas d'habitude, on va le dire, dans l'expression de l'antisémitisme, au procédé de la discrimination, que ce soit dans l'accès au logement, à l'emploi, c'est pas ce qui a prévalu ces dernières années. Là, il y a une forme de nouveauté aussi dans ce que vous nous racontez, de chasse aux juifs, aux sionistes, de se dire ce sont des gens à éviter. Il y a ça aussi dans peut-être ce que vous connaissez l'antisémitisme qu'on vit tous de façon de plus en plus prégnante aussi depuis le 7 octobre. Là, c'était aussi différent, une nouvelle forme d'expression de cet antisémitisme et qui vous touche aussi dans simplement votre intimité, vouloir trouver un chez-soi.
1: Bien sûr, mais en fait, ce qui m'a vraiment mis mal à l'aise et choquée, c'est ce côté vraiment décomplexé dans sa réponse. Enfin, pour elle, ça lui paraissait tout à fait normal d'être sous couvert d'antisionisme, ben, qu'on puisse refuser un logement pour ces raisons-là à une personne juive et peut-être sioniste, peut-être asioniste, ou qu'importe en fait. Enfin, c'est que de suite, il y a une suspicion de par ben, ton appartenance ethnique, religieuse, tant que juif. Et c'est vraiment ça qui est très problématique, c'est qu'en fait, il y a vraiment une parole décomplexée au nom de l'antisionisme. On pense que c'est une posture politique tout à fait saine, normale, alors que c'est vraiment un processus d'exclusion pure et simple. Et quand cette personne se définit comme antifasciste, il y a beaucoup de questions, elle a beaucoup de questions, enfin, on se pose beaucoup de questions, parce que c'est ce genre de comportement, ça va vraiment à... C'est complètement antagonique de l'antifascisme, en fait. C'est tout anti-inclusif, ça va pas du tout. Voilà.
0: Sous le post de Nous Vivrons qui a publié les captures d'écran de ces échanges, il y a énormément de déni de cette violence antisémite. Je vais citer un commentaire. Les commentaires sont évidemment plus violents sur les réseaux sociaux. Ils sont pas représentatifs de l'opinion française, mais c'est pour dire jusqu'où ça peut aller. Quelqu'un qui écrit, je cite, « Pour moi, il n'y a rien de choquant, c'est identique à la situation où l'on refuserait de sous-louer un pédophile. » On en est là aujourd'hui et justement, le fait qu'on nie aux victimes d'antisémitisme, leurs paroles, leurs ressentis, ça aussi, c'est quelque chose que vous vivez dans ce moment-là, une fois que déjà il y a eu la violence du refus.
1: Bien sûr, et puis ça fait partie aussi du quotidien. Enfin là, maintenant, je me questionne sur est-ce que je dois garder. Ben, j'ai deux noms de famille en fait. J'ai un nom de famille qui n'est pas à consonance juive et l'autre absolument à consonance juive. D'ailleurs, on retient que celui-ci de manière générale. Hein. On oublie souvent l'autre, mais je me questionne maintenant si je dois enlever ce nom, enfin mon nom de famille juif. Je ne vais pas le faire parce que ça fait partie de mon identité et de moi et c'est important. Enfin, c'est moi, quoi, mais oui, enfin, parce que pour tout vous dire, ça m'est déjà arrivé, déjà dans des Uber, qu'on me questionne d'où je viens, voilà. Et depuis, j'avais enlevé mon nom de famille quand je commande un Uber. Mais pour un appartement, ça ne m'est jamais venu à l'esprit que je puisse être, en fait, discriminée pour ces raisons-là. Ouais.
0: Noa, vous nous avez dit que vous étiez militante pour la paix. De ce que vous vivez, observez depuis notamment 2 ans, 2 ans et demi, il y a une méconnaissance, notamment à gauche, de ce que c'est le sionisme, l'antisionisme, le rapport à l'antisémitisme aussi. Il y a un mélange de tous ces termes qui aussi s'exprime et va jusqu'à la discrimination.
1: Absolument. Enfin, le terme sionisme, c'est d'une tristesse infinie, mais c'est un terme qui est dévoyé dans tous les sens. Enfin, il a même plus son sens originel, en fait. Ben, à part dans les sphères juives, en fait, j'ai l'impression que très peu de personnes ont la connaissance de la définition même de ce qu'est le sionisme. Après, il y a plusieurs types de sionisme, bien évidemment, mais là, on va trop dans les détails. Et l'antisionisme aussi, par ailleurs. Ça, c'est une la définition.

0: actuelle de l'antisioniste, une définition post-stalinienne avec une valeur antisémite ajoutée plus. Mais à la base, les premiers antisionistes, c'était des juifs en fait qui, pendant la montée de l'antisémitisme début du XXe siècle en Europe, ne pensaient pas qu'il était nécessaire de partir en Eretz Israël. Et ils avaient toute leur place en Russie, en Allemagne, enfin, ils considéraient que c'était chez eux. C'était juste ça à la base. Et après, ça a été dévoyé dans tous les sens par justement malheureusement des mouvements voilà, staliniens, post-staliniens qui appartiennent, on considère d'extrême gauche. Et c'est très très triste parce que par ailleurs, quand on est juif de gauche, en fait, on sait plus où. On sait plus où on est en fait, on sait plus où est notre place. Et oui, c'est très difficile de se situer et on se retrouve très facilement exclu de certaines sphères. Et ça ne se retrouve pas que dans enfin, le logement, ça c'est, je le savais pas, c'est nouveau, mais ça peut être aussi dans des cercles militants. Ouais.
1: Aujourd'hui, vous dites que vous allez donc conserver dans ces recherches ce nom juif qui est le vôtre. La notion, malgré tout, de combat, elle reste importante pour vous.
0: Absolument, enfin, c'est plus que nécessaire. Il faut se battre contre toutes ces pensées et racistes, nauséabondes et terribles. Et je pense que même s'il faut bien sûr être vigilant et faire attention et ne pas non plus foncer tête brûlée, voilà, il faut quand même rester digne. Et ne pas avoir peur de ce que l'on est, de son identité, et de devoir se cacher. Enfin, c'est difficile à dire, mais en même temps, quelque part, ça suffit, quoi, de devoir faire trop attention, d'être trop, enfin, d'être trop, voilà, d'avoir peur, en fait. On est ce qu'on est, qu'on soit juif ou autre chose par ailleurs, mais en fait, être juif, ça ne devrait pas poser problème en France, qui est un pays démocratique, qui doit suivre des valeurs antiracistes, et on doit se battre pour ça, quoi, au nom de la République, des valeurs républicaines. Et je suis triste de voir que ben, ce sont des valeurs qui commencent à se perdre jour après jour, et surtout pour les Juifs depuis le 7 octobre, enfin, on se prend des coups de massue. Régulièrement, quoi. Et parfois de la part de personnes qu'on considérait comme des alliés, quand on est juif de gauche notamment. Parce que j'ai pas d'attente de la part de l'extrême droite, moi, à titre personnel. Donc, mais quand c'est ton propre camp politique qui te joue des tours, bon, c'est plus difficile. C'est pour ça que cette personne-là, quand elle se dit d'extrême gauche et antifasciste, c'est vraiment désolant.
1: Merci beaucoup pour votre témoignage, Noah. Midi 36 sur RCJ, restez avec nous. On se retrouve dans un instant pour la suite de cette édition.
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1: Midi 37 sur RCJ. Et notre invité Amir Pachat avec Oli, co-auteur avec Stéphanie Rosa de Lumière et Anti-Lumière en Iran, paru aux Presses universitaires de France. Le rapport à l'identité nationale, justement, il est souvent évoqué au fil du livre, repris, instrumentalisé plus ou moins. Qu'est-ce que c'est l'identité nationale iranienne, quand elle se forme et à quel point, à travers le temps, sur quoi elle reste basée?
2: En fait, l'identité nationale iranienne, on peut la voir de différentes manières. Il y a toute une identité pré-islamique et il y a toute une identité islamique avec l'arrivée de l'islam, en sachant que c'est à peu près au 7e siècle, c'est au 10e siècle que l'Iran va devenir un pays musulman. Il y a une identité chiite qui est une particularité de l'Iran, c'est une autre interprétation de l'islam qui n'existe pas, enfin qui n'est pas forcément majoritaire dans d'autres pays musulmans. Donc il y a tous ces éléments-là. Et il y a aussi toute une identité qui s'inspire des valeurs progressistes, qui s'inspire du projet moderne qui vient de 1789, qui vient des valeurs défendues par des Lumières, comme je vous l'avais dit, on l'a montré aussi dans le livre. Il y a vraiment un très grand intérêt pour les courants intellectuels progressistes essentiellement francophones. Donc l'identité iranienne, elle est divisée. Et on voit quand même que cette division, ça continue tout au long de l'histoire iranienne. Donc, elle n'est pas uniforme. Et aujourd'hui, le rapport à ce qui est l'identité iranienne, elle est tout à fait autre chose. Mais elle s'inspire aujourd'hui davantage des valeurs progressistes que peut-être dans le passé.
1: Il y a aussi ce qui imprègne à un moment l'Iran, c'est les influences extérieures, que ce soit celles de l'URSS ou plus du bloc occidental, entre guillemets. Comment l'Iran se fraye un chemin entre ces différentes, pas impérialisme, mais en tout cas tentatives de mettre la main et souvent d'ingérence aussi dans ce qu'est l'Iran et ce que fait l'Iran?
2: Absolument. Enfin, il y a eu de l'ingérence étrangère dans l'histoire iranienne depuis le 19e siècle. Donc, en effet, le rapport à la Russie est un rapport très très compliqué dans l'histoire iranienne. Il l'est toujours, j'ai envie de dire, même quand on regarde l'actualité. Mais ce n'est pas une histoire simple, en sachant que le pays que nous connaissions aujourd'hui avec ses frontières, ça représente un quatrième du pays qui existait au 19e siècle, qui a été, d'une certaine manière, divisé par essentiellement par la Russie et par la Grande-Bretagne. La Russie, le Nord, la Grande-Bretagne, tout ce qui est le Golfe Persique et le sud de l'Iran. Donc l'Iran entretient un rapport extrêmement compliqué à ce qui est, d'une certaine manière, la Grande-Bretagne, les enjeux pétroliers, et la Russie par rapport à ce qu'est les territoires autour de la mer Caspienne qui étaient des territoires iraniens au 19e siècle. Et en ce qui concerne la France, c'est un peu différent. Parce qu'il n'y a pas de rapport impérialiste à la France, donc il y a une certaine francophilie, si je puis dire, en Iran. Et une inspiration des valeurs de 1789, où le code civil napoléonien est regardé comme une source d'inspiration, si vous voulez. Donc l'Iran entretient un rapport très très compliqué et essaye de se moderniser avec beaucoup de peine, parce que n'oublions pas que les puissances impérialistes ne veulent pas de ça. On voit que les enjeux pétroliers prennent toujours le dessus par rapport à ce qui est l'indépendance de l'Iran vis-à-vis de ses ressources naturelles. Mais c'est un rapport de à la fois l'amour et la haine, si je puis dire. C'est-à-dire que d'un côté, il y a des enjeux géopolitiques, mais de l'autre côté, il y a toute une inspiration des valeurs progressistes qui arrivent en Iran à travers la traduction du 18e siècle et du 19e siècle européen. Donc c'est un rapport très très sophistiqué.
1: Sur le rapport à la France, justement, on va faire un bond dans le temps, mais vous évoquez cette phase où Khomeini vient en France et où c'est là, on dirait que se tisse aussi ce lien, cette sorte de fascination qu'il y a pu avoir en France pour sa politique, ses idées. Là, c'est dans l'autre sens, une forme d'imprégnation, de fascination de ses idéaux, pourtant islamistes. Qu'est-ce qui se joue à ce moment-là? Comment ce cocktail, entre guillemets, entre Khomeini et la France, et peut-être plus la gauche française, il se cristallise?
2: Alors oui, c'est une question importante et compliquée à la fois. En fait, quand on regarde par exemple, à partir des années 60, il y a tout un soutien au mouvement étudiant iranien, au mouvement de gauche, etc., contre le Shah d'Iran. Bah, en 1967, le Shah d'Iran est en Allemagne de l'Ouest, par exemple, donc c'est de là qu'avec la mort de Rudi Dutschke, où ça part des mouvements de contestation étudiante en Allemagne. Donc, là, à ce moment-là, Jean-Paul Sartre ou Bertrand Russell sont des personnalités très importantes qui soutiennent la gauche iranienne contre le Shah d'Iran, qui est considéré comme un plié, une sorte de marionnette au service des intérêts de essentiellement lors de la deuxième moitié du XXe siècle des États-Unis, qui deviennent aussi un acteur majeur sur la scène politique iranienne. Et en ce qui concerne ce passage vers cet intérêt pour Khomeini, pourtant qui n'a rien de progressiste dans son projet politique, c'est il faut regarder ça aussi dans le contexte de ce qui était le soutien de la gauche iranienne à son projet politique, dans le sens que pour une grande partie de la gauche iranienne, il s'agissait d'une alliance, une sorte de tactique qui permettait de gagner des voix dans l'Iran rural auprès des populations qui n'étaient pas forcément touchées par le communisme, par le socialisme, etc. Et puis, une fois qu'il arrive ici, il est aussi regardé comme une sorte de libérateur, comme une figure d'indépendance vis-à-vis de ce qui est à la fois l'Union soviétique et les valeurs occidentales. Et là-dessous, la gauche occidentale n'arrive pas du tout à saisir finalement tout l'aspect, disons, réactionnaire de son projet politique, comme la gauche iranienne d'ailleurs.
1: Justement, cette gauche iranienne, comment elle prépare aussi, quelque part et malgré elle, la révolution de 1979, cet islamo-gauchisme dont on entend parler aujourd'hui en réalité, comment peut-être, sans la conscience de ce qui va devenir après, ça se met en place pendant des années en Iran?
2: Alors en fait, en Iran, c'est des expressions comme islamo-communisme ou islam rouge, etc., sont des expressions qui apparaissent dans les années 70. D'abord, c'est le pouvoir qui appelle les groupes de gauche comme ça, en disant que comment ça se fait que les gens de gauche qui sont censés être progressistes peuvent se ranger du côté de quelqu'un qui connaît rien du progressisme. On connaît ses prises de position contre vote des femmes, l'accès des femmes à l'instruction, contre la liberté de conscience. Donc là-dessus, c'est des prises de position les plus réactionnaires qu'on peut imaginer. Mais ce qui se passe, c'est que en Iran, il y a un moment politique très important qui est le coup d'État contre Mossadegh dans les années 50, où on se rend compte que les États-Unis d'Amérique jouent un rôle très très important pour renverser le gouvernement de Mossadegh qui était impliqué pour la nationalisation du pétrole. Donc ça crée un très grand mépris vis-à-vis de l'Occident en Iran. Et puis il y a toute une réflexion de retour à soi, on l'appelait à l'époque, où il fallait trouver une autre voie de l'émancipation. Mais n'oublions pas, on l'a montré aussi dans le livre, les intellectuels qui défendaient le retour à soi n'étaient pas forcément des intellectuels qui soutenaient le clergé. C'est des gens qui étaient dans une vision critique vis-à-vis de l'Union soviétique et vis-à-vis de l'Occident. Mais en réalité, toute leur critique de soi-disant aliénation culturelle, où ils reprochaient aux Iraniens de vouloir rechercher les voies de liberté et d'émancipation dans les courants politiques venant d'ailleurs, toute cette critique de l'aliénation culturelle et toute cette idée de retour à soi a finalement profité à qui ? Au courant islamiste en Iran. Alors que ces intellectuels, on l'a montré dans le livre, ne sont pas forcément pro-clergés, si vous voulez. À cela rajoutent les erreurs tactiques d'une certaine gauche qui se retrouve à la fois désespérée par l'Union soviétique, désespérée par les valeurs libérales venant de l'Occident à cause du Shah d'Iran. N'oublions pas que aussi bien le père que le fils ont été mis au pouvoir par l'intervention directe des puissances étrangères, la Grande-Bretagne et plus tard les États-Unis. Donc finalement, il y a tout un désespoir. Et il y a cette voie nouvelle qui apparaît, qui est celle de Khomeini d'une certaine manière. Et la gauche iranienne s'associe à cette voie dans des optiques révolutionnaires, si vous voulez, en disant que finalement, notre ennemi, c'est un ennemi commun, c'est le Shah d'Iran. Bah, on peut s'entendre sur ce terrain-là. Et puis, n'oublions pas quand même que la gauche, elle attire les populations métropolitaines et éduquées. L'Iran est quand même grandement rural à ce moment particulier de l'histoire. Et donc, tout cela contribue à la popularité de Khomeini, notamment à partir des années 70. Et son arrivée en France, c'est un moment opportun pour lui, parce que désormais, il a accès à tous les médias. Alors qu'il est interdit de... Vous voyez, il est en exil depuis des dizaines d'années, il est interdit de donner d'entretiens, que ce soit en Irak ou ailleurs, où il a été en exil. Son arrivée en France, c'est un moment béni pour lui, parce qu'il a désormais accès à la presse, aux médias libres.
1: Vous dites que quand même au moment de son accession au pouvoir, enfin du coup d'État, très vite les mesures qui ciblent les femmes, les minorités, elles se mettent en place. On a l'impression que la résonance avec ce qui se passe aujourd'hui, en réalité, tout ce qui est là a été mis en place très vite à ce moment-là. Comment c'est pas démasqué? Comment il n'y a pas une conscience qui se met en place très vite de ce qui est en train de se jouer aussi sur le fait que la vie économique est très verrouillée. Tout ça, comment la force de l'État, de ce nouvel État, arrive à se mettre en place?
2: En fait, disons que très peu de temps après la révolution, il y a quand même des groupes qui se rendent compte qu'il y a quelque chose qui ne va pas dans cette affaire. Bah, les mesures qui concernent, par exemple, la répression des droits des femmes apparaissent très très vite. Et d'ailleurs, les premières grandes manifestations post-révolutionnaires sont des manifestations justement pour la Journée internationale des droits de femmes, où les femmes vont manifester en disant que la liberté n'est ni occidentale ni orientale, elle est universelle. Ça, c'était leur devise, leur slogan à ce moment en particulier de l'histoire. Les groupes de gauche aussi, au moment où il y a référendum République islamique, oui, non, ce qui n'a rien de démocratique, j'ai envie de dire, parce que finalement, si on veut mettre en place un nouveau régime politique, il faut proposer un panel large. Tandis que Khomeini insiste sur le fait qu'il faudra quand même que ce soit République islamique, oui, non. Et d'ailleurs, le terme République a été forgé par les groupes libéraux qui étaient à ce moment-là autour de Khomeini en disant que non, quand même, il faudra voir ça dans un cadre républicain, parce qu'il n'était pas pour ça non plus. Par exemple, les groupes de gauche au Kurdistan, en Kurdistan d'Iran, ont boycotté les élections en disant que ça n'a rien de démocratique. Et certains groupes de gauche, pareil, ont boycotté cela en disant que ça n'a rien de démocratique. Mais c'est un contexte très très particulier. Et il y a quelque chose qui arrive, qui change complètement, on va dire, la destinée de la République islamique, c'est la guerre. C'est la guerre entre l'Iran et l'Irak, où c'est un moment de très grand patriotisme, et encore une autre fois, les mollahs vont pouvoir grandement profiter de cela pour réprimer les gens de gauche. On ne sait pas combien de personnes ont été exactement exécutées dans les années 80 en Iran. On parle de 20 à 40 000 personnes. On sait que les prisonniers politiques, les prisons politiques se sont vidées, étant donné l'ampleur des exécutions. Mais c'est sûr qu'à ce moment-là, il y a quelque chose, il y a encore une cristallisation qui se forme, ou avec nous, contre nous. Et une autre fois, l'indifférence de l'Occident vis-à-vis, par exemple, de lancement des bombes chimiques sur l'Iran, où il n'y a pas eu de prise d'opposition qui a encore joué dans ce sentiment l'anti-occidental, si je puis dire, à ce moment particulier de l'histoire.
1: Dans ce sentiment aussi anti-occidental, il y a aussi l'antisémitisme que vous explorez, on y reviendra. Mais justement, dans un premier temps, vous explorez sur plusieurs décennies la place des juifs en Iran, assez méconnue en réalité. Et on voit qu'il y a eu des intellectuels juifs, des hommes politiques juifs assez intégrés en réalité dans cette société. Il y a quelque chose qui se fragilise peut-être au niveau de la déclaration Balfour avec le sionisme. C'est là que ça commence à devenir plus compliqué pour les juifs en Iran.
2: En fait, on voulait surtout pas s'arrêter à ce qui est la confrontation depuis la République islamique avec l'Israël et avec les Juifs d'Iran, parce que c'est une histoire qui est beaucoup plus compliquée. Et ça, on a voulu le montrer dans le texte. Vous savez, c'est une histoire qui est biblique, qu'on trouve chez les historiens grecs. Il y a des personnalités très importantes. Il y a même des prétendants à messianisme qui faisaient partie des Juifs d'Iran. Donc c'est une histoire qui date. Ça date pas. Enfin, il faut pas s'arrêter à l'histoire de la République islamique. Et puis, au 19e siècle, il existe de l'antisémitisme en Iran. Ailleurs, un motif tout à fait similaire à ce qu'on peut voir, par exemple, à l'est de l'Europe, en Russie, ou certains pays de l'Europe orientale. Et cependant, il y a quelque chose qui change, notamment avec la révolution constitutionnelle, où il y a une proclamation du code civil et il y a l'égalité devant la loi. Et à ce moment-là, les Juifs vont pouvoir entrer dans la vie politique iranienne comme tout autre Iranien. D'ailleurs, pas seulement les Juifs, il y a des Arméniens, il y a des Zoroastriens, il y a des Kurdes. Enfin, l'Iran est une mosaïque ethnique assez diverse. Donc, tout cela... Et puis le rôle de l'Alliance israélite universelle, qui arrive aussi en Iran, qui vont proposer une éducation moderne aux Iraniens. Et il y aura après d'autres écoles, hein. Il y aura l'école Jeanne d'Arc, il y aura les écoles américaines, etc. Mais les alliances sont des pionnières d'une certaine manière. Et qui vont s'ouvrir aussi à tout le monde, petit à petit. Et donc, si vous voulez, il y a toute une intelligentsia, toute une sorte d'élite qui se forme de juifs d'Iran et d'autres Iraniens, enfin de différentes confessions et appartenances ethniques, qui cohabitent plus ou moins assez bien ensemble. En ce qui concerne la déclaration de Balfour, enfin, disons que la position du clergé chiite ressemble à ce qu'on entend du côté des grandes personnalités du monde sunnite. Hein, ils condamnent de manière unanime. Donc là-dessus, ils sont très très similaires à leur père dans le monde sunnite. Mais encore une autre fois, on constate que cette condamnation vient de la part du clergé. Le premier Pahlavi n'a pas de position, si vous voulez, anti-sioniste ou contre la déclaration de Balfour. Et d'ailleurs, il refuse justement de publier les condamnations du clergé dans la presse nationale. On en a parlé dans le livre. Mais disons que cette idée de cet anti-sionisme et cet antisémitisme, c'est quelque chose qui vient de la part du clergé, en sachant que la société civile iranienne, dans son passage à la modernité, s'émancipe assez tôt de ce type de préjugés.
1: Et c'est en tout cas avec l'avènement de la République islamique, puis ensuite l'antisémitisme prend une autre dimension en Iran. Est-ce que c'est un antisémitisme qui ressemble à celui qui est à ce moment-là en Europe ?
2: Alors en fait, si vous voulez, il y a un certain anti-judaïsme dans l'islam qui existe dans l'islam depuis très très très longtemps. Donc, ce qui est quand même, et puis il y a l'antisionisme qui apparaît dès la déclaration de Balfour d'une certaine manière. Mais ce qui est, et puis par exemple, si vous voyez les propos de Khomeini dans les années 60, bah par exemple, il a une obsession pour les juifs. Quand le Shah d'Iran aimerait moderniser au moment de la révolution blanche dans les années 60 pour moderniser l'Iran, l'accès des femmes à l'éducation, etc., il accuse le Shah d'Iran d'être l'élément d'Israël en fait. En disant est-ce qu'il s'agit d'un juif, enfin ça apparaît dans ses propos. Vous voyez le degré de l'obsession pour cela chez lui. Mais ce qui change avec l'avènement de la République islamique, c'est que c'est déjà la destruction de l'État d'Israël qui apparaît dans la constitution de la République islamique, qui forme d'une certaine manière l'alpha et l'oméga de leur politique étrangère. On le sait désormais davantage aujourd'hui, alors qu'à cette époque-là, c'est flou. Et puis, il y a, la similarité existe, c'est notamment dans la réception des idées antisémites européennes avec l'avènement de la République islamique. Si vous prenez, par exemple, des idées négationnistes, vous savez que les négationnistes, c'est un phénomène qui n'existe pas en Iran. Enfin, disons que n'existe pas, c'est-à-dire que c'est pas un sujet d'intérêt pour la population iranienne avant l'avènement de la République islamique. Mais avec l'arrivée de la République islamique, notamment à partir de la fin des années 90, bah il y a par exemple toute une promotion des idées de Garaoudi qui est regardé, enfin toute une propagande qui le considère comme une sorte de victime, quelqu'un qui veut chercher la vérité, etc. À partir des affirmations qui sont fausses. Et donc ça, ce discours-là, c'est vraiment un discours importé en Iran d'une certaine manière, parce que ça n'a pas existé en Iran auparavant. Donc sur cela, oui, sur cette réception des idées antimodernes et antisémitisme comme un élément de l'antimodernité, oui, il y a quelque chose de similaire.
1: Il y a aussi, sur cet antisémitisme et sur d'autres idées, une volonté de la République islamique d'importer les idées et des modes d'action aussi violents. Ça, comment ça peut se structurer et qu'est-ce qui fait qu'aujourd'hui, on a bien vu la diffusion des idées de la République islamique jusque dans les universités. Comment ça peut se faire? Par quel relais?
2: En fait, n'oublions pas que la République islamique est un système politique très très complexe. Je pense que maintenant on le sait davantage, mais quand on parle de la République islamique, ce n'est pas le Taliban. Ce n'est pas non plus un régime politique qui repose sur un chef charismatique. C'est pas en éliminant les têtes pensantes qu'un système peut s'effondrer. Vous voyez, c'est pas Saddam Hussein, c'est pas Kadhafi, c'est quelque chose de beaucoup plus sophistiqué. Et donc c'est
1: aussi pour ça que ça tient aussi aujourd'hui.
2: Absolument. Absolument, absolument. Et puis, ils sont quand même très, très actifs sur les réseaux sociaux. Ils sont très, très actifs sur les réseaux sociaux. Ils ont une cyberarmée. Et en effet, bah, on se rend compte de plus en plus que beaucoup de plateformes, de sites qui faisaient qui parlaient de ce que la République islamique appelle l'axe de résistance sont quand même des comptes qui ont leur siège ou leur financement au sein de la République islamique. Et à travers cela, en effet, la République islamique a réussi à faire toute une opération de manipulation qui est quand même très très important. Bah, on le voit aujourd'hui, hein, par exemple, il n'y a aucun accès à l'internet libre aujourd'hui en Iran. Et donc, ils ont mis en place un dispositif d'internet local qui s'inspire du modèle chinois d'une certaine manière. Donc, sur ce plan cybernétique, la République islamique a une politique extrêmement moderne dans toute son antimodernité sur le plan des valeurs, des idéaux. Il y a toute une modernité technologique qu'ils n'ont jamais rejetée au compte de ça, bah, la bombe atomique, par exemple.
1: Amir Pacha Tabakoli, co-auteur avec Stéphanie Rosa de Lumière et Antilumière en Iran, paru aux Presses universitaires de France. Et pour finir, cette édition revient comme chaque jour sur une date marquante de l'histoire juive.
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3: Le 11 juin 1944, en pleine Seconde Guerre mondiale, l'exécutif de la Jonction juive sous la présidence de David Ben-Gourion s'est réuni à Jérusalem pour discuter de la proposition de solliciter les Alliés afin de bombarder le camp d'Auschwitz et les voies ferrées y menant dans l'espoir de ralentir le processus d'extermination des Juifs. Cette réunion a eu lieu car des informations de plus en plus précises sur l'ampleur de la Shoah leur étaient parvenues. Mais David Ben-Gourion a déclaré « La position du bureau est que nous ne devrions pas demander aux Alliés de bombarder des endroits où se trouvent des Juifs, car il nous est interdit d'assumer la responsabilité d'un bombardement qui pourrait causer la mort d'un seul. » Fin de citation. Il craignait que les bombardements puissent s'ajouter aux souffrances déjà endurées. Cependant, cette position a rapidement évolué. Le 19 juin 1944, après avoir pris connaissance des rapports détaillant les atrocités commises dans le camp et après le rapport Verba Wetzler, début juillet, eut informé les dirigeants juifs de la véritable nature d'Auschwitz, l'agent juif a révisé sa position. Chaim Weizmann et Moshe Chertok se rendirent à Londres pour faire appel au gouvernement britannique. Bien que le Premier ministre Winston Churchill ait par la suite demandé au ministre des Affaires étrangères de tirer le meilleur parti possible de l'armée de l'air, l'idée d'attaquer les voies ferrées ou les crématoires se heurta à une résistance bureaucratique. Et malgré les appels, les Alliés n'ont pas mené de telles opérations. Ce débat sur l'opportunité de bombarder Auschwitz reste ouvert et illustre les dilemmes complexes auxquels étaient confrontés les dirigeants juifs et les Alliés face à la Shoah. Les appels renouvelés au gouvernement américain pendant l'été et l'automne sont aussi restés sans suite. Les affirmations selon lesquelles de telles attaques aériennes étaient irréalisables sont démenties par le fait que des bombardiers lourds quadrimoteurs américains basés en Italie ont attaqué l'usine d'Auschwitz III Monowitz à seulement 8 km des chambres à gaz le 25 août. Nous sommes le 11 juin.
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0: Bonjour, bienvenue sur le Mac de l'Opège. On se retrouve tous les mois sur RCJ 94.8, le média du Fonds social juif unifié. On a écouté cette chanson à chaque début d'émission et elle est à propos. La vie est belle, les enfants racontent leurs vacances qui vont sûrement démarrer dès aujourd'hui puisque les collégiens ont presque plus cours. Les lycéens préparent leur bac et les écoles primaires se préparent à partir en vacances. Aujourd'hui, on a un plateau varié, mais on se connaît bien tous les quatre. On va parler d'un nouveau défi, des nouveaux défis de la protection de l'enfance, parce que c'est notre thème à la Fondation OPEJ, mais comme on ne travaille pas seul, on travaille en interrelation avec les autres institutions de la communauté, on voulait évoquer avec vous aujourd'hui toute la problématique ou toutes les problématiques que l'on peut observer, constater, parfois avec étonnement, parfois avec sidération, mais aussi avec beaucoup de responsabilité. Et on se mobilise énormément entre le Fonds social juif unifié, Horizon Enfance, Noé, les professionnels avant tout, parce que les institutions, ce sont d'abord des hommes et des femmes dont la compétence est mobilisée autour des enfants et de la jeunesse, et que cet été, comme chaque année, il y a des sujets. Alors évidemment, on va d'abord dire que c'est des vacances, que les enfants et les adolescents profitent d'être sans les parents, mais qu'il y a aussi des enjeux éducatifs majeurs, et notre société, et en particulier ces derniers jours, pour celles et ceux qui s'intéressent à l'actualité difficile, on ne peut pas passer à côté, malheureusement, des scénarios ou d'histoires difficiles à accepter, parce qu'on a aussi une société qui traverse des moments difficiles sur la question des enfants et de tout ce qui peut les mettre en difficulté, voire en danger. Sur le plateau, on a Déborah Daran. Bonjour Déborah.
1: Bonjour Johan.
0: Directrice de l'Action Jeunesse, Fonds Social Noé. On se connaît bien Déborah, merci d'être là aujourd'hui.
1: Merci à
0: toi.
1: C'est
0: notre première émission à tous les deux.
1: Exactement, oui.
0: Je suis très
1: content. Moi
0: aussi. Parce qu'on passe beaucoup de temps en réunion et à se parler.
1: C'est ça.
0: Mais là, c'est cool de le faire en ce moment sur ce plateau. On a Ruben Thiard. Bonjour Ruben.
2: Bonjour Johan, merci de l'invitation.
0: Ben, c'est moi qui te remercie d'être là. Chargé de mission aussi à l'Action Jeunesse, Fonds Social Juif Unifié, Noé, mais aussi sur des thématiques très fortes comme la mémoire, la formation et Israël.
2: Exactement.
0: Et donc, on va beaucoup parler des journées qu'on a organisées, que vous avez organisées, mais que nous avons essayé, évidemment, mener avec vous autour de l'accompagnement des animateurs et des cadres des mouvements de jeunesse ces derniers jours. Ça s'est passé ici, à Rue Broca. Et puis, David Cross, qu'on connaît bien, puisque tu viens souvent. Bonjour, David. Psychologue clinicien qui travaille à l'OPEJ, mais pas seulement. Et qui intervient essentiellement, en tout cas, dans le cadre de l'émission, on va pouvoir en parler, dans les écoles juives de la communauté. Je vois aussi que tu es formateur, puisqu'on a juste derrière nous, on va dire, tes stagiaires, participants, en tout cas, des professeurs qui ont besoin aussi de ton éclairage sur les sujets autour de l'enfance, et particulièrement autour des écoles. Donc le thème, il est large, il est à la fois sur les mouvements jeunesse, mais il est aussi sur les endroits où les enfants évoluent. Et dans l'environnement premier des enfants, il y a évidemment la famille, mais il y a aussi les écoles et les mouvements de jeunesse. Je voulais revenir avec vous sur ce que vous avez mené, Ruben, et peut-être d'abord toi, Déborah, ces dernières années, puisque le programme Noé n'est pas d'aujourd'hui, il a une histoire, il a une construction, il a un développement. Qu'est-ce qui vous a motivé là ces derniers mois autour des journées que vous avez pensées et structurées pour les mouvements de jeunesse?
1: Alors effectivement, le programme Noé existe depuis 2015. Et alors il y avait auparavant le département jeunesse du FSJU qui existe depuis la création du Fonds social juif unifié, puisque la jeunesse avait toujours été au cœur des sujets importants pour la communauté et pour le Fonds social. Mais le programme Noé est né en 2015 et il avait pour vocation de faire grandir une nouvelle génération autour de la responsabilité et de construire une nouvelle génération qui sera la génération des leaders de demain. Donc autour de différents aspects, que ce soit d'un point de vue du leadership, donc de devenir des cadres qui viennent prendre notre place dans quelques années, mais aussi au niveau de l'éducation et de la professionnalisation, cette professionnalisation qui est devenue ces dernières années absolument essentielle, puisque le travail de FSJU Noé, c'est justement d'être un observatoire de la jeunesse juive de France, donc à travers différents leviers, et d'analyser les pratiques de notre jeunesse, d'analyser les craintes, les peurs. On sait que malheureusement, depuis le 7 octobre, on a beaucoup de jeunes qui se posent énormément de questions, des jeunes qui sont dans les mouvements de jeunesse, qui sont dans les écoles. Et nous, notre devoir, notre objectif, c'est de pouvoir leur permettre de grandir sereinement en France, ou alors de préparer leur avenir là où ils souhaiteront vivre, mais surtout de faire en sorte de maintenir une vie juive en France et d'avancer. Alors avancer, c'est bien évidemment avancer dans leur... dans leur vie de jeunes engagés, mais aussi avancer dans leur vie de jeunes éducateurs au sein des mouvements de jeunesse, puisqu'on sait bien que la devise des mouvements de jeunesse, c'est l'éducation du jeune par le jeune, et de pouvoir les accompagner autour de formations et autour de dispositifs qui vont les aider dans certaines expériences qu'ils vont vivre, notamment l'été durant l'écolo, et de savoir comment on gère un enfant qui a des troubles du comportement alimentaire, comment on gère un enfant écolo qui se scarifie, etc. Et comment eux-mêmes, en tant qu'animateurs, ils peuvent se gérer sur des questions sur leur identité, sur l'antisémitisme, etc. Donc c'est relativement vaste, mais on est vraiment un observatoire de la jeunesse juive. Et ces derniers mois, on s'est rendu compte, tu parlais de l'actualité terrible qui se passe en ce moment, que nos jeunes avaient besoin d'être sensibilisés sur tout un tas de questions, notamment sur la santé mentale des jeunes, mais aussi sur la protection de l'enfance. Et donc, on a décidé avec l'équipe d'organiser ce fameux dispositif qui s'appelle Horizon Enfance. Alors, Horizon Enfance, c'est un dispositif qui est né dans les écoles, qui a été créé par le département social, et Fabien Azoulay viendra nous en parler tout à l'heure, qui a été créé à la base pour les écoles, pour qu'on puisse identifier des sujets autour de la jeunesse et de pouvoir ensuite pouvoir aiguiller les jeunes vers des professionnels, bien évidemment en partenariat avec l'OPEJ. Et donc nous, on a dupliqué ce dispositif également auprès des mouvements de jeunesse en proposant deux formations. Une formation qui a eu lieu au mois de janvier sur la santé mentale des jeunes. On parle beaucoup de harcèlement, de cyberharcèlement, de troubles du comportement alimentaire, tout un tas de sujets. Et pour nous, c'était absolument indispensable de, excusez-moi l'expression, de mettre les pieds dans le plat finalement, et de proposer à ces jeunes des formations dispensées par des experts, par des professionnels, par des psychologues, par des éducateurs, etc. Et donc, en petit atelier de 20 personnes, de pouvoir échanger avec des professionnels de l'OPEJ sur ces sujets-là. Et d'avoir des retours et d'être dans des ateliers vraiment avec des méthodes actives et qui est de l'échange. C'est hyper important pour nous. On est le département jeunesse informel. C'est pas de l'école, c'est pas de la formation descendante. C'est vraiment qu'il y ait un échange entre les jeunes et les professionnels pour leur permettre d'avoir des outils sur le terrain et de savoir comment réagir.
0: En 11 ans, tu dirais quoi aujourd'hui de ce que vous observez, de ce que vous essayez de qualifier de cette enfance, de cet âge sensible? On va peut-être évoquer dans cette émission des choses pas faciles à entendre, hein. T'as déjà évoqué des choses qui peuvent un petit peu heurter les auditeurs, mais c'est important de nommer, parce que sans nommer les choses, on ne peut pas les identifier, on ne peut pas les traiter. Je vais attendre le psychologue là-dessus, mais il faut quand même libérer un certain nombre de silence, soit des choses qui gênent, parce que quand on est professionnel, on ne peut pas travailler sans matière. Mais qu'est-ce que tu dirais, toi, depuis ces 11 ans? Alors, je sais que tu n'étais pas à l'origine, mais tu connais l'historique. Qu'est-ce que tu constates dans l'évolution? Je sais pas s'il faut parler de fléau. Tu associes même la question de l'antisémitisme comme un vrai risque de mise en danger pour des enfants juifs. Et on a encore eu là récemment une actualité très difficile. Mmh. On l'a tous suivi, je crois, autour de l'AIU et de ce qui s'est passé dans un théâtre de la République française. Il y a quand même des malheureusement des situations qui mettent véritablement les enfants et donc forcément les professionnels, qu'ils soient bénévoles ou salariés, peu importe, dans des situations qui paraissent parfois impossibles. Mais qu'est-ce que tu constates, toi, dans ce qui a évolué dans ces constats-là qui nous obligent, nous, responsables, à faire quelque chose?
1: Je pense qu'effectivement, on a une jeunesse qui est assez fracturée. On parle du 7 octobre, mais on peut aussi parler avant ça du Covid, puisque la génération des animateurs qui encadrent aujourd'hui les colos ont vécu le Covid. Ils étaient adolescents, donc ils ont été privés pendant un certain nombre de temps de sociabilité. Ils étaient pas, ils n'ont pas pu sortir, ils n'ont pas pu voir leurs copains, ils n'ont pas pu aller en classe. Et on sait que c'est des moments qui sont très importants dans la construction d'un jeune. Donc ça, c'est la première chose. Effectivement, le 7 octobre et la montée de l'antisémitisme, aujourd'hui, on est en pleine campagne du baromètre jeunesse 2026, qui est un baromètre de 60 questions qu'on administre à un certain nombre de jeunes de la communauté pour connaître justement leur point de vue sur tout un tas de sujets. Et on se rend bien compte que aujourd'hui, ces jeunes nous disent que ce manque de sociabilité qu'ils ont pas eu pendant le Covid et le 7 octobre n'a rien arrangé. Aujourd'hui, on a des jeunes qui choisissent leurs études en fonction de l'antisémitisme qu'il y a ou qu'il n'y a pas dans une fac, ou alors qui vont étudier à l'étranger parce qu'ils savent que là-bas ils seront un peu plus épargnés que ce qui se passe en France. Donc ça nous, l'ancienne génération, ça nous paraît complètement aberrant. On a une génération aussi qui sait pas trop où est-ce qu'elle veut vivre, s'ils veulent continuer à vivre ici en France, avec en Europe, avec la montée de l'antisémitisme, ou s'ils veulent aller s'installer ailleurs. Est-ce qu'ils veulent aller s'installer en Israël? C'est pas sûr. Est-ce qu'ils veulent aller s'installer ailleurs? C'est pas sûr non plus. Donc finalement, ils savent plus trop vers quoi aller. Ils vivent beaucoup au présent. C'est un petit peu à l'israélienne. Moi, ça me fait penser à cette jeunesse israélienne qui profite de la vie. Donc ça, c'est pour le pan négatif. Maintenant, pour le pan très, très positif, je pense que c'est une jeunesse qui est aussi très engagée, qui a besoin d'être écoutée, qui a besoin d'être accompagnée, mais qui a plein de projets, qui a envie d'avancer, qui a conscience que ils doivent écrire l'histoire et ils veulent écrire cette histoire-là. Ils veulent pas se laisser guider par les boomers, comme ils nous appellent. Ils veulent vraiment prendre le lead. Et pour nous, c'est absolument fondamental. Et moi, j'ai tout à fait confiance en cette jeune génération. Ils sont réceptifs par rapport aux formations. Ils sont demandeurs. Ça, c'est très important. Et ils sont à l'écoute. C'est-à-dire que quand on va dans leur sens et quand on les accompagne, ils sont OK pour prendre des conseils, pour prendre des recommandations, et ils appliquent les choses. Il faut arrêter de dire que c'est une génération hyper connectée, qui sont là sur leur téléphone et sur TikTok et que le reste, ils en ont rien à faire. C'est faux. Ils ont juste une façon différente de communiquer qui n'est pas celle de l'ancienne génération. Et je pense que ce gap, il est absolument énorme entre la génération des parents, donc des boomers finalement, hein, même si c'est devenu assez péjoratif comme terme, mais la génération des boomers et cette nouvelle génération qui a envie d'avancer avec ses codes à elle.
0: Donc on entend la multiplicité des crises qui a fracturé, comme tu dis, cette génération-là, mais qui en même temps ne les désengage pas pour autant, à la fois se poser des questions pour eux. Donc on entend le doute de qu'est-ce qui va se passer demain pour eux et où ils vont aller, mais en même temps être prêt à se mobiliser. Et là, on l'a bien vu ces dernières journées. Et peut-être que Ruben, tu peux nous dire un peu comment tu as travaillé sur ces thèmes de formation, comment tu as réussi à mobiliser, je crois, tous les mouvements de jeunesse, d'où qu'ils viennent, quels qu'ils soient, quelle que soit leur histoire ou leur orientation.
2: Alors déjà, très heureux d'avoir pu organiser cette journée, ces journées Horizon Enfance en janvier dernier et en mai dernier, d'avoir pu réunir aussi autour de la table du Fonds social l'OPEJ et l'OSE. Et je vous remercie déjà l'OPEJ, toi Johan, d'avoir pu mobiliser vos équipes, bien sûr Nicolas Mouyal qui a travaillé avec moi sur toutes ces journées avec les professionnels de l'OPEJ, et bien sûr l'OSE qu'on remercie. En fait, c'est un constat qu'on est, on est parti du baromètre jeunesse 2024 sur quelles étaient les inquiétudes de la jeunesse. C'est pas nous qui avons inventé les sujets en se disant ah faudrait peut-être travailler sur tel ou tel sujet. Non, on est parti du constat des jeunes, des étudiants, des actifs, des mouvements de jeunesse pour construire ces programmes-là avec les questions de cyberharcèlement, d'harcèlement, d'addiction, de troubles alimentaires et tout ce qui suit sur ces sujets-là où aujourd'hui on pense que c'est essentiel d'accompagner les animateurs sur ces points-là. T'as posé la question à Déborah il y a 11 ans qu'est-ce qui s'est passé, qu'est-ce qui a changé. Il y a 11 ans j'étais animateur. Il y a 11 ans j'étais aux EI et j'étais animateur, j'accompagnais des groupes et c'est vrai que quand on est animateur, on ne pense pas forcément à ces sujets-là. Moi, quand j'étais animateur, on ne pensait pas aux questions de la protection de l'enfance, des VSS. Alors oui, peut-être qu'il y a la question.
0: VSS, tu veux traduire ?
2: Violence sexiste et sexuelle.
0: Merci.
2: C'est vrai que, alors peut-être qu'il y a une question de l'époque et qu'il y a 10 ans aussi, on parlait moins de ces sujets-là et ces sujets étaient moins présents. T'en as parlé dans ton introduction. L'actualité fait que aussi, on parle beaucoup plus et on essaye de traiter beaucoup plus ces sujets-là. Bien sûr, l'affaire de Liana qui est terrible et on pense à elle. On a pensé à elle aussi à notre émission de l'Action Jeunesse l'autre jour. Mais on a aussi tout ce qui se passe dans le périscolaire. Aujourd'hui, c'est 132 animateurs qui sont suspendus, 132 animateurs de la mairie de Paris. Alors, c'est sûr que là, c'est pas pour effrayer, mais faut prendre conscience de ces sujets, comme tu le dis, et réussir à en parler pour que les animateurs puissent en parler et les traiter dans leur colo, qui vont pour sûr bien se passer cet été, on l'espère. Mais en tout cas, c'était... L'important pour nous, c'était que les animateurs, on sait que ça va pas devenir des professionnels de terrain sur ces sujets-là, mais que déjà ils soient en conscience de ce qui se passe et des faits, en fin de compte, sur la question de l'enfant autour des violences conjugales ou des violences sexuelles, et aussi des enfants qui sont autour. Parce que bien sûr, on traite souvent du sujet de l'enfant qui est
0: soit victime,
2: soit voilà. Mais les enfants qui sont autour et qui voient ça et qui ne se rendent pas vraiment compte de ce qui se passe, eh ben on essaie de traiter ça avec les professionnels de l'OPG de Lozé et les animateurs.
0: Donc une grande journée, enfin deux grandes journées de sensibilisation, d'essayer de faire prendre conscience, pour prendre ton joli mot. À éveiller en tout cas les animateurs à être observateurs, à être beaucoup plus dans le repérage. Comment on fait ? Vas-y, tu veux rajouter quelque chose ?
2: Oui, parce que je veux juste rajouter qu'on oublie que les animateurs sont aussi des éducateurs en formation. Et je pense que c'est pour ça que je me permets de reprendre la parole, et je pense que c'est important de le préciser. Les animateurs qu'on a aujourd'hui en colonie de vacances, en mouvement de jeunesse, en centre aéré, dans n'importe quelle structure d'ACM, d'accueil collectif de mineurs, ACME d'ailleurs,
0: à caractère éducatif, ça a été rajouté récemment.
2: On va pour former des éducateurs de demain qui vont agir dans notre société, alors qu'ils soient dans n'importe quel corps de métier, hein, c'est pas la question, hein. Mais on crée et on forme des éducateurs qui vont continuer ce travail-là pendant des années après.
0: C'est très important ce que tu dis, parce qu'en fait, l'évolution sémantique, avant on parlait de colonie ou de centre aéré, ça a changé, centre de loisirs avec ou sans hébergement, bref. Et le fait qu'ils aient rajouté accueil collectif de mineurs à caractère éducatif, ça vient rappeler le fait que l'écolo, c'est pas que des lieux de loisirs ou de vie juive, c'est aussi maintenant des lieux éducatifs. Donc ça a rajouté de la dimension éducative, mais j'ai envie de dire, les écoles, c'est pareil. On pourrait considérer que le lieu, je me tourne vers toi David, puisque tu y es, c'est plus uniquement le lieu de l'instruction, même si j'entends souvent les proviseurs, les principaux nous dire, nous sommes d'abord un lieu d'instruction pour enseigner un savoir, transmettre une connaissance, faire monter les esprits critiques, mais il y a aussi des dimensions aujourd'hui, quand on est face à des enfants et des adolescents, qu'on ne peut plus ignorer. Et quand on vit en tant que professeur, j'imagine, parce qu'ils sont là, mais je me dis à leur place, on ne peut pas uniquement être là dans la transmission, sans ignorer que derrière chaque élève, il y a bien un enfant. Et un enfant, c'est une histoire, c'est une culture, c'est sûrement des traumas, c'est sûrement des choses pas faciles à raconter, au contraire, des choses qui sont là, mais avec lesquelles l'enfant avance et grandit. Mais en tout cas, les institutions aujourd'hui sont confrontées à ça. Comment tu accompagnes ça, toi ? Quel est ton regard là-dessus ?
3: Il me semble que l'institution scolaire, elle est par excellence un lieu qui se pense au collectif. Historiquement, c'est comme ça que ça s'est construit. L'école, le programme scolaire, aussi la façon d'accueillir les enfants, se pense par excellence au collectif. Néanmoins, et il demeure, comme tu l'as très bien pointé, que nous avons affaire à des sujets, à des personnes qui ont, peu importe leur âge, chacun sa particularité, chacun son histoire, chacun sa manière de se confronter avec cette institution collective et l'endroit où ça le rencontre, disons comme ça. Et il me semble que le rôle du psychologue dans une institution scolaire, que ce soit directement à travers des permanences comme j'ai eu l'habitude de faire pendant 5 ans, ou bien dans les formations que j'essaie de transmettre aux professeurs, comment faire une place aussi à cette dimension-là, et notamment lorsque nous constatons qu'il y a de la souffrance psychique. Oui, il me semble que ce qui est très important, c'est que cette dimension-là, elle est rarement une dimension qui peut être collectivisée. On peut difficilement dire, même si, comme vous avez évoqué tout à l'heure, il y a des événements de notre époque qui marquent, ils ne marquent pas tout un chacun de la même façon. Ils marquent davantage certains et moins d'autres, pas du tout certains, et extrêmement d'autres. Et de façon différente. Et il me semble que mon rôle, et celui que j'essaie de transmettre aussi aux différents corps de métiers en milieu scolaire avec lesquels je suis en contact, c'est de faire une place pour cette écoute de la souffrance, repérage de la souffrance psychique et transmission aux interlocuteurs pertinents, et d'un point de vue extrêmement basé sur l'idée de cas par cas.
0: En fait, il s'agit vraiment de singulariser la question que tu viens d'amener. C'est-à-dire, il y a eu la crise Covid, une désocialisation des jeunes, le 7 octobre, pour reprendre tes sujets, mais chacun le vit différemment. Et donc, il s'agit plutôt de revenir à l'individu dans le collectif. C'est ça que tu nous indiques, c'est-à-dire comment un professeur ou comment un animateur, parce que je pense que c'est la même question, un animateur, quand tu étais aux EI, j'imagine que tu avais des groupes d'enfants ou d'ados. Donc, de revenir à la relation d'abord, à quelque chose dans le lien à l'autre, pour pouvoir d'abord identifier ce que l'autre traverse, comment il vit ce moment-là dans la collectivité. Mais comment on y parvient? Comment on fait tomber, alors, je sais pas, les freins, les représentations? Je peux entendre un animateur qui me dit, moi, mon boulot, c'est d'abord d'animer, de chanter, de lancer des birkats ou je ne sais quoi. Et de l'autre côté, un professeur, et ce serait à juste titre, de dire, moi, je suis là pour enseigner. Comment on décale un peu les gens?
3: C'est à juste titre. Et il me semble pas qu'il faut le décaler complètement.
0: Okay.
3: Parce que si un professeur, il arrête de faire le principal de son rôle, qui est un rôle pour, collectif et également pour animateur dans une colonie de vacances, c'est vrai qu'il perdra l'essentiel de son travail et même il mettra un échec d'une certaine manière le principe même d'un accueil collectif. Et il faut pas oublier que ça, c'est son rôle principal. Néanmoins, c'est un rôle. Oui. Et derrière ce rôle, il y a aussi une possibilité, au moins, que une personne déterminée, un animateur déterminé, un professeur déterminé sera investi par un enfant singulier d'une certaine façon. Et souvent, dans beaucoup de cas, un professeur sera l'adulte qui sera en contact avec un certain enfant le plus de temps pendant sa semaine. Il est naturel qu'un investissement spécial de cet adulte, une relation de confiance par exemple, puisse se créer. Et que c'est à partir de cette relation que certaines souffrances, certaines questions pourront être repérées au plus juste. Et évidemment, il n'est pas du ressort du professeur de tout traiter dans le milieu scolaire qui est, comme je l'ai déjà dit deux fois, un milieu qui se pense au collectif, mais d'être attentif à cette dimension de souffrance psychique toujours au singulier, s'inquiéter parfois, transmettre cette inquiétude aux parents, à la direction, parfois à des professionnels extérieurs, pour qu'on puisse prendre soin, pour qu'on puisse donner aussi la parole à cet enfant pour essayer de dire ce qui ne lui va pas.
0: C'est ça qu'on demande en fait, c'est de rester dans son rôle premier, professeur, animateur, mais d'ouvrir un tout petit peu cette attention que tu indiques là, cette vigilance peut-être, cette écoute active, pour se dire je ne peux pas passer à côté d'une parole d'un enfant qui pourrait venir révéler quelque chose qui le concerne, et à la fois de se dire il faut que je transmette.
3: Tu as dit
0: deux, trois fois que tu viens de l'évoquer en disant je ne peux pas le garder pour moi, parce qu'il y a beaucoup de questions qu'on a entendues le dimanche dernier en journée, c'est qu'est-ce que je fais si un enfant me livre quelque chose et qu'il me demande de garder le secret. Cette grande peur de trahir la parole d'un enfant, comment on fait avec ça? Et donc on a, je pense, tous des réponses différentes, mais il y a quelque chose autour de ça, c'est-à-dire si je suis le réceptacle d'une parole, d'une souffrance que tu indiques là, à qui je l'adresse, comment je l'adresse, sans trahir la parole de l'enfant, dont on a souvent très peur, parce qu'on se dit, c'est pas évident de parler. Et on le voit bien malheureusement que même quand on parle, est-ce qu'on croit à l'enfant? Et en fait, comment on garde son rôle? Parce que on peut se dire, si je vais commencer à porter la parole de cet enfant, moi en tant que professeur ou même animateur, qu'est-ce qui va se passer derrière? Et je pense qu'on a tous en tête des scénarios un peu terribles de se dire, il va être séparé de ses parents, il va être placé, les parents vont être accusés, et même l'enfant peut porter aussi cette culpabilité dans la parole qu'il va libérer. Et donc, je me dis, mais comment on fait pour aussi indiquer qu'on n'est pas juge, on n'est pas flic, on n'est pas psychologue, sauf si tu l'es. Quand on est à un endroit, comment on se déplace pas de l'autre côté, tout en respectant le fait que si un enfant nous livre quelque chose, comment on est à ce moment-là au rendez-vous? C'est ça que j'entends, c'est qu'il faut à la fois garder son rôle principal, et à la fois aussi être attentif à ce qui se passe quand on a des enfants.
3: Bien sûr. Je me permets aussi d'ajouter que tu as souligné la dimension de la parole d'un aveu, par exemple, d'une parole qui nous est adressée. Quelque chose dont je parle beaucoup aux professeurs que je forme, c'est que ça ne vient pas toujours sous la forme de la parole. Parfois, ça vient aussi, c'est même plus récurrent, sous la forme des actes.
0: C'est manifeste. Ça se manifeste. Montre autrement. Ça ne se dit pas, mais ça se voit.
3: Exactement. Et ça se voit souvent sous des formes qu'on pourrait, si on ne s'attarde pas, qualifier de problèmes de comportement, de troubles. Et ce à quoi j'essaye de former ces professeurs, et c'est souvent aussi dans ce sens que vont mes interventions téléphoniques auprès des animateurs et des directeurs de colonies de vacances pendant l'été.
0: C'est très bien comme transition. Oui. Depuis combien de temps?
3: Vas-y. Mais que c'est à quoi il faut prêter attention, c'est que dans des comportements qui sont souvent dérangeants, qui sont souvent problématiques, il y a aussi, au-delà de ce qu'on pouvait voir sous un prisme collectif qui est « c'est dérangeant », il y a aussi une dimension très personnelle et très singulière de souffrance et qu'il faut s'inquiéter. Il ne s'agit pas nécessairement de retransmettre de façon précise les contenus. Il a fait ci, il a fait ça, il a dit ci, il a dit ça. Mais de prendre acte d'un comportement qui nous fait penser à l'existence d'une souffrance psychique, et prendre acte, ça signifie s'inquiéter et transmettre cette inquiétude à des gens, notamment les parents, qui pourront en prendre soin par la suite et essayer de permettre à cet enfant de dire un peu de ce qui lui arrive, de ce qui lui fait souffrir, plutôt que de voir passer par des actes qui, d'une certaine façon, au moins, ils ont réussi à attirer notre attention.
0: Il le dit pas comme ça, David, mais en gros, c'est un enfant qui serait agité, perturbateur, voire même parfois violent. C'est pas forcément ce premier message qu'il faut, évidemment, entendre et arrêter, parce que je pense qu'il faut aussi se dire qu'un enfant qui agite un groupe ou son environnement, il y a quelque chose de l'ordre d'une sanction à poser, en tout cas quelque chose qui arrêtera l'enfant. Mais il y a aussi un deuxième message qu'il faut arriver un peu à déceler, pour lequel l'enfant n'arrive pas à mettre des mots dessus, et là où le rôle de l'adulte, il est fondamental. Tu as évoqué rapidement, mais on va maintenant le nommer, Déborah s'agite, donc il faut qu'on lui donne la parole. Depuis combien d'années vous avez mis en place cet accompagnement? Parce que vous l'avez dit, dans les écoles, il y a, mais maintenant avec les mouvements de jeunesse. Alors c'est d'abord à destination, je crois, que des directeurs.
1: C'est ça. Donc on a depuis plus de 7 ans, il me semble, en partenariat avec l'OPEJ, une cellule psy, la cellule psychologique. L'été. Avec des professionnels de l'OPEJ, des psychologues, dont David fait partie bien évidemment, et qui sont à disposition des directeurs et des assistants sanitaires des mouvements de jeunesse de la communauté, et pour lequel David répond à tout un tas de sujets. Et on dit toujours, l'animateur doit accueillir la parole de l'enfant, c'est indispensable, mais ensuite, comme tu le disais très justement, il n'est pas en capacité, lui, de gérer ou de traiter l'information qu'il a reçue. Et il doit se faire accompagner et il doit ensuite redonner cette information à des professionnels. Et donc, David est toujours disponible pendant l'été et toute l'équipe de l'OPEJ, hein, Nicole, Johan et toute l'équipe de l'OPEJ est à la disposition des directeurs des mouvements de jeunesse pour justement être à l'écoute des problématiques qui peuvent se produire dans les mouvements de jeunesse et dans les colos, des enfants agités, des enfants qui se scarifient ou enfin des sujets qui sont très importants. Il faut savoir qu'un enfant, quand il est loin de chez lui, il est en confiance avec son animateur de chambre, par exemple, qui va être à l'écoute, ils vont devenir un confident.

0: ils réussissent à se confier et pour lequel on réussit par la suite ensemble à trouver des solutions.
1: On accueille Fabien Azoulay, directeur général adjoint en charge des solidarités au Fonds social Juif Unifié. Merci d'être là, Fabien.
2: Bonjour Joanne, bonjour à tous.
1: Qu'est-ce que tu entends l'été quand tu es sollicité? Alors pas tous les sujets, j'en suis sûr, mais pas tous les jours et toute la nuit. Hein, c'est pas non plus une permanence H24 pour David. Mais qu'est-ce que tu peux nous dire de ce que tu entends, de ce que tu recueilles? Est-ce que parfois ça se règle en un coup de fil? Est-ce que parfois c'est beaucoup plus grave? Qu'est-ce que tu peux nous dire de ça?
3: Pour le dire d'une façon générale, il me semble que c'est quelque chose de vrai pour les professeurs dans les écoles, et c'est d'autant plus vrai pour les animateurs, qui sont, pendant une certaine période, au plus près de ces enfants. C'est-à-dire qu'ils les accompagnent tout le temps, du matin jusqu'au soir, et parmi cet accompagnement, souvent, ils seront confrontés avec des situations qui les dépassent. Ça peut être des situations d'une très grande gravité, et ça peut être des situations plus quotidiennes, mais en tous les cas, il est très difficile parfois pour les animateurs, parce qu'ils sont au plus près de ces enfants, de se décaler un petit peu, de prendre un pas de côté et dire « il y a là peut-être quelque chose qui ne va pas de soi » et qu'il faudrait trouver une manière de prendre acte. Je pense que de façon générale, ça décrit beaucoup de situations qui me sont adressées.
1: C'est-à-dire d'arriver à ce que celui ou celle qui t'appelle s'arrête un instant, essaie de, au moins de comprendre à travers les faits, les agissements ou même la parole de l'enfant, ça c'est le plus simple, mais tu l'as dit, hein, c'est souvent non élaboré ou non évoqué, c'est plutôt dans la manière dont l'enfant va se comporter.
3: Oui.
1: Et d'essayer d'arrêter un instant, juste pour essayer un peu déjà de circonscrire la situation.
3: Tout à fait. Par exemple, je donne un exemple. Lorsqu'une des types de situations courantes qui me sont adressées dans cette ligne téléphonique sont des situations où il y a des agressions entre enfants. Ça peut être des agressions plutôt à connotation sexuelle ou simplement des violences. Et la posture immédiate, sans réflexion de l'animateur, qui n'est pas à censurer, c'est d'essayer de trouver qui est l'agresseur, qui est la victime, sécuriser la victime et sanctionner l'agresseur. Ça, c'est, je n'ai pas mon mot à dire. En revanche, bien souvent, il y a au-delà de cette simple catégorisation en agresseur et en victime et au-delà de cette démarche de sécuriser d'une part et de sanctionner d'autre part, deux enfants qui sont probablement pas arrivés à cette situation par hasard. Et qu'il faudrait peut-être se poser quelques questions. Mais ça, ce n'est pas la temporalité de la colonie de vacances. Temporalité de la colonie de vacances, c'est une temporalité extrêmement rapide. Je l'ai dit ça aussi en ayant été animateur au Brésil dans une colonie de vacances pendant plusieurs années.
1: On n'a pas le temps d'élaborer, en fait. Ça va trop vite.
3: Et heureusement, parce que c'est ça qui est propre à ce type d'activité, à ce type de séjour. Mais un appel avec moi, ça peut parfois permettre de dire « Ah, il y a quand même autre chose ici ». Qui ça vaudra peut-être la peine de suivre ensuite, de transmettre cette information aux parents, de les inquiéter. J'insiste beaucoup sur ce mot « inquiéter » parce que souvent, c'est le mieux qu'on peut faire. Dans un accueil à courte durée, on ne verra pas cet enfant après, on ne le connaissait pas d'avant, mais on sait qu'il y a des parents. Peut-être que les parents ils sont tellement immerses dans le quotidien de leurs enfants qu'ils ne perçoivent pas qu'il y a quelque chose qui ne va pas. Et que cette chose, on aura la chance, entre guillemets, de l'apprendre parce qu'il y a eu une situation ponctuelle qui a eu lieu pendant la colonie de vacances. L'appel avec moi, parfois, il permet de se décaler de ça et de dire « Ah, peut-être qu'il faut prêter attention, peut-être qu'il faut inquiéter ses parents, peut-être qu'il faudrait qu'ils investiguent. » C'est pas nécessairement quelque chose qui est du ressort de l'animateur, mais... mon rôle est de faire que le travail de l'animateur, il ne s'arrête pas simplement à dire il y a un agresseur, une victime, on va sécuriser la situation tout de suite, mais d'inviter à réfléchir. Mais il y a peut-être autre chose, qui sont les personnes impliquées, comment on va donner suite à ça.
1: C'est intéressant parce que là, il nous dit il faut inquiéter les parents, alors que j'ai en mémoire sur le thème de la journée du 31 mai de mémoire, c'est ça, il y avait un atelier sur les parents. Ce qu'on entend souvent pour les animateurs et même pour les cadres, c'est que c'est une difficulté de travailler avec les parents. Comme si l'alliance ne se faisait pas, parce que quand bien même les parents payent, confient leurs enfants, et c'est souvent pas facile la séparation, il y a plutôt l'idée de rassurer les parents.

0: Il y a un
1: avec les journées
0: de
1: formation, ouais. avec le lien permanent, la question du téléphone. Et là, on entend un autre psy qui nous dit non. En fait, il y aura peut-être une vertu à presque inquiéter les parents.
0: En fait, oui, les parents aujourd'hui, enfin, ça veut dire pourquoi les parents s'inquiètent plus aujourd'hui qu'avant. C'est parce qu'on entend beaucoup plus parler de ces sujets-là, en fin de compte, même via les réseaux sociaux et même cette émission, en fin de compte, parce que aujourd'hui, on nomme les choses. Et bon, je m'adresse aussi aux parents qui nous écoutent. On entend des choses qui sont quand même dures à entendre. David vient de nous parler d'agression sexuelle, qu'il a eu des appels sur ce sujet-là. Oui, ça arrive. Oui, ça arrive, mais on est là pour former les animateurs et pour que ça arrive de moins en moins, pour que ça n'arrive plus. Donc, oui, ce sont des termes qui font peur et qui font réagir. Même Déborah, t'as parlé de scarification. Quand t'envoies ton enfant en colo, t'as pas envie d'entendre tous ces sujets-là. T'as envie d'entendre des macabiades, des concours de bouffe, que l'enfant s'est dépensé, et tu n'as pas envie d'entendre tous ces mots-là. Mais tout ça existe. Tout ça, on sait que ça existe, ça existe depuis des années. Et aujourd'hui, on veut donner de la force à ces animateurs et via ces formations pour se rassurer à lui-même, parce que l'animateur a besoin aussi d'être rassuré aujourd'hui. On parlait de l'accueil de la parole de l'enfant avec les animateurs, David en parlait, mais il faut aussi que l'animateur accepte d'accueillir cette parole, parce que c'est pas facile d'entendre ces mots durs. Et donc, former à la fois tous ces acteurs-là, et aussi la relation avec les parents, c'est ce qui va permettre aussi, au fur et à mesure du temps, de pouvoir traiter ces sujets-là. Alors oui, bien sûr, on n'est pas dans un monde utopique où on se dit qu'il n'y en aura plus. C'est faux de croire ça. Mais de croire qu'on peut réussir aujourd'hui à former les différents acteurs qu'il y a sur une colonie de vacances, qu'il y a sur un centre aéré, un centre de loisirs, un camp, etc., etc., ça va permettre de rassurer les parents et de rassurer, en fin de compte, les animateurs, pour que les enfants et nos enfants aient la meilleure colo possible.
2: Et juste au-delà de ça, on a aussi une sensibilisation aujourd'hui qui se fait dans le cadre de l'éducation informelle au niveau des enfants eux-mêmes. Je pense par exemple aux violences sexuelles et sexistes. On a eu la chance d'avoir Stéphanie Castel, qui est psychologue clinicienne, qui a d'ailleurs travaillé à l'OPEJ et qui fait des ateliers pour les petits pour expliquer avec des chansons, avec des ateliers pédagogiques que on ne touche pas à les parties intimes, qu'on ne touche pas à la bouche d'un enfant, qu'un enfant à partir de 4 ans doit pouvoir prendre sa douche tout seul et que l'animateur doit rester en retrait, qu'il regarde de loin ce qui se passe. Enfin, tout ça, c'est des choses aussi de la sensibilisation qu'on fait aussi auprès des plus jeunes. Et c'est absolument essentiel également.
1: Donc vous êtes soucieux à la fois de comment les organismes s'organisent, comment les professionnels, les bénévoles, les animateurs aussi sont sensibilisés, mais jusqu'au public, c'est-à-dire que ces sujets-là, presque, il faut que les responsables des mouvements de jeunesse s'en saisissent en se disant comment je préviens dans une colo ces questions-là de promiscuité, comment je respecte l'intimité en toute sécurité. Donc en fait, vous invitez presque à ce qu'il y ait des sujets aujourd'hui qui se parlent. C'est peut-être ça qui a changé aussi. On se le disait tout à l'heure en antenne. Peut-être qu'avant, les sujets étaient moins évoqués, mais les problématiques étaient quand même là. C'est pas nouveau, en fait, ce que l'on constate dans les violences et dans les interactions entre enfants. C'est juste la question de comment le cadre, il est posé différemment, comment il est pensé différemment, et comment aujourd'hui, maintenant cette émission, on ose nommer des choses qui peuvent heurter. Mais je retiens ce que dit David, il faut s'inquiéter.
3: J'aime bien ce terme d'inquiétude, parce que c'est sortir de la quiétude quelque part. Finalement, on aurait une forme d'insouciance comme ça à se dire c'est bon, tout va bien, ça n'existe pas chez nous. Enfin voilà. Mais la réalité, c'est que ces sujets-là sont des sujets suffisamment importants, suffisamment profonds pour qu'on puisse effectivement s'inquiéter collectivement. C'est-à-dire se donner les moyens de ne pas être dans une forme d'inertie. Cette grenouille dans la casserole qui se met à chauffer là comme ça, et puis on regarde et on se dit ah oui, peut-être, on sait pas. Il faut s'inquiéter, et plus généralement on vit dans un monde où je pense qu'il y a suffisamment d'angoisse ou de porosité à l'angoisse, notamment après le 7 octobre dans notre communauté, mais il faut pas laisser passer l'angoisse. Il faut être alerte, et être alerte, c'est former. Voilà, on l'a dit, c'est prévenir. Et c'est la responsabilité des institutions, pas que des institutions juives, de la société en général, de mettre en place les garde-fous, de faire évoluer collectivement la société sur ces sujets. Et alors ça passe effectivement par la levée du tabou, ça passe par, on l'a dit, la formation, mais ça passe aussi plus généralement par le fait que ces enfants-là, enfin tous les enfants d'une manière générale, on leur donne les bases éducatives sur ce que c'est que l'intimité, qu'est-ce que c'est que la relation, une relation saine, on va dire. Et on voit combien aujourd'hui l'éducation à la sexualité, par exemple, c'est des sujets qui sont complexes, parce qu'aujourd'hui un enfant, il fait son éducation sur Internet.
0: ChatGPT.
3: Sur ChatGPT.
2: Ouais. Et les fléaux de la pornographie, voilà, de plus en plus jeunes.
3: Et c'est surtout ça qu'on doit être alerte, en fait. Et se dire, ok, ça existe. Pas s'enfermer dans un aveuglement collectif, de se dire, ça va passer, ça nous concerne pas.
1: Tu as pris l'image d'un animal, donc la grenouille, que l'on met dans le bain d'eau chaude et que tout doucement on augmente la température. Moi, j'utilise souvent l'image des trois singes. Pendant longtemps, on a été aveugle, sourd et muet. Je pense qu'il faut aussi accepter de se dire, il faut regarder, il faut écouter, il faut parler. C'est un changement de posture. Il y a peut-être 20 ans, on en parlait moins dans les formations pour celles et ceux qui ont leur BAFA ou leur BAFD, en tout cas ces brevets d'État que on est censé avoir. Alors le scoutisme est un petit peu à part, oui. Mais ça reste quand même des formations fondamentales de comment on accompagne un enfant à grandir, le bien grandir, le développement. Il y a peut-être aujourd'hui des nécessités de nommer les choses, et je crois que la génération d'aujourd'hui, elle est prête à ça. Moi, ce que j'ai repéré ces dernières années, et en tout cas sur ces deux journées qu'on a organisées ensemble ici, il y a une vraie appétence à ces questions-là. Parce que d'abord, ils sont confrontés comme nous à ce que l'actualité renvoie, mais il y a une forme de courage peut-être qu'il ne faut pas minimiser. Et je pense que eux, ils sont concernés, et tu l'as très bien dit, David, hein, c'est les animateurs, c'est les professeurs qui sont au quotidien avec les enfants. Et donc, leur donner les clés, en tout cas de lecture ou de compréhension, sans forcément être dans la toute-puissance de dire « je vais sauver cet enfant, je vais tout faire pour que... » Ça, non, il y a quelque chose aussi d'un peu d'une sorte de je dirais, d'humilité, à ne pas non plus croire que tout est possible à cette place-là. Mais à l'endroit où il y a en tout cas des fléaux tels qu'on les évoque là, je crois que votre intention, en tout cas avec Horizon Enfance et avec Noé, ça a été de mobiliser les acteurs du terrain pour se dire « là, il y a des sujets qu'on ne peut pas éviter, qu'on ne peut pas voir ». Qu'on ne peut pas ne plus voir, qu'on ne peut pas ne pas entendre, qu'on ne peut pas ne pas parler. Ça, c'est un vrai changement de posture. Je ne sais pas si vous le constatez, vous, dans vos activités, mais il y a quelque chose qui vient nommer autrement les choses. Je ne sais pas si, David, toi, tu le considères comment, cette question de nommer, voir, écouter, observer. Enfin, il y a quelque chose de l'agir, même si j'entends beaucoup la question de l'élaboration, mais en tout cas, quelque chose qui nous oblige aujourd'hui.
4: Il me semble, je vais rebondir à quelque chose que vous avez dit, que la dimension de l'inquiétude, elle peut être séparée en deux parties. Et une des parties, c'est encore une fois, je reviens sur ça, la dimension collective. Il me semble que dans la dimension collective, ce qui est très important, c'est justement de ne pas trop inquiéter, d'essayer d'apaiser, tout en gardant la possibilité de s'inquiéter lorsqu'on est confronté individuellement à des situations qui méritent ça. Donc, il me semble que la question de nommer que vous avez, que tu as posée, elle a à voir avec ça. Il nous sert, ça peut nous desservir de penser toujours au niveau des grands noms, l'antisémitisme, les agressions sexuelles, les harcèlements. Mes interventions, elles vont beaucoup dans le sens d'essayer de dégonfler un peu ça et d'essayer d'être attentive vraiment à ce qui peut être inquiétant au cas par cas. Parce que les grands noms, ça peut risquer de nous aveugler, justement, parfois. Autrefois, oui, je pense que cette image que tu as donnée des trois singes, autrefois, je pense qu'on était beaucoup dans une posture de ne rien vouloir entendre, et qu'on est passé, au cours de ces dernières années, dans une dimension qui peut souvent tomber dans l'écueil opposé.
1: C'est-à-dire tout voir, tout dire.
4: De tout de suite vouloir faire rentrer les choses. Ah, ça, c'est du harcèlement, ça, c'est de la... de l'agression sexuelle, jusqu'au point de ne plus voir non plus. Je donne un exemple de quelque chose qui m'est arrivé une fois dans une des écoles où je travaillais, où il y avait une situation très grave d'un enfant, je ne vais pas donner des détails, mais qui n'entrait dans aucune des grandes catégories de notre époque. Ce n'était ni du harcèlement, ce n'était pas non plus de l'agression sexuelle. Et j'ai essayé beaucoup d'inquiéter la directrice de l'école sous la situation de cet enfant. J'étais peu entendu. La semaine suivante, cette même directrice m'appelle en toute urgence un dimanche soir pour me dire qu'il y avait une situation absolument urgente et d'une grande gravité. Il s'agissait d'un enfant de 5 ans qui avait touché les fesses d'un autre enfant de 5 ans, ce que la directrice s'est hâtée à qualifier d'agression sexuelle. Pourquoi je raconte cette anecdote? Alors que finalement, au bout de quelques petites investigations, on est arrivé à la conclusion qu'il n'y avait rien de grave. Le danger qu'il y a derrière cette anecdote, c'est que derrière les grands noms, on peut passer à côté de quelque chose. Et alors que ce dont il s'agit, je pense surtout dans les formations et dans cette dimension d'inquiétude, c'est de la garder pour les situations ciblées, toujours en pensant au cas par cas.
1: Oui, de revenir la formation, elle doit aller dans ce sens. La compréhension singulière de chaque situation et de ne pas catégoriser automatiquement. Après un exemple, on peut se dire, en fait, c'est la découverte, comme chaque enfant, quand il y a deux enfants de cet âge-là qui se rencontrent, qui se découvrent à travers des jeux, et d'un coup, tu as réussi, j'imagine, à un peu calmer, mais à remettre aussi à l'endroit de là où il y avait un curseur beaucoup plus dangereux, quelque chose qui pouvait manquer à la compréhension parce qu'on
4: manquait du nom.
1: Oui, et puis on s'aveugle de choses qui nous font très peur. Hein. Oui. L'inquiétude, ça peut aussi entraîner une sidération de celles et ceux qui sont en responsabilité. Oui. On le sait, que ce soit les directeurs de colo ou les directrices des écoles ou directeurs des écoles, il y a aussi quelque chose qui peut faire peur.
4: Cette inquiétude, il s'agit de la cibler, de bien savoir s'entraîner pour la cibler.
1: Ok, quelle est la suite pour Noé, Horizon Enfance? Parce que là, on arrive à la veille des vacances. On va dire que voilà, ils sont partis avec quelques méthodes d'eau, il y a eu des ateliers, il y a eu de la réflexion, de la prise de conscience. Alors comment ça va se passer là, à partir de juillet et août, sur ces périodes un peu fastes de l'été?
2: Alors déjà, on a donc notre cellule psy qui va être mise en place aussi cette année, bien évidemment, en juillet-août. Ensuite, on a le feedback des colos, donc fin août, on a tout un retour de la part des organismes de vacances, donc les 26 organismes labellisés Noé, qui nous font un retour sur les problématiques.
1: 26, vous avez fait exprès?
2: Non, on l'a pas fait exprès.
1: Okay. Est-ce que vous arrêtez là ou vous avez fait
2: non,
1: tout
2: non, non, on fédère quand même 99% des structures de la communauté, mais on est prêt, hein, on est prêt à aller plus loin, il y a pas de problème. Donc on a un retour et on a une grosse réunion en septembre sur l'été, et puis on a aussi l'équipe de Noé, hein, Ruben et Julien qui se déplacent sur les colonies de vacances et sur les centres aérés. Donc on fait un tour des colos l'été pour aller échanger avec les animateurs, échanger avec les enfants, pour prendre le pouls un petit peu de cette jeunesse et voir ce qui se passe sur le terrain, puisque c'est le seul moment de l'année où finalement l'équipe FSJ Noé va échanger avec les jeunes et avec les animateurs. Et puis ensuite, on a Horizon Enfance, deux nouvelles journées qui sont prévues l'année prochaine, pour lesquelles on n'a pas encore défini de thème particulier, mais justement, c'est fait exprès, hein, bien évidemment, puisque c'est les conclusions finalement du baromètre jeunesse qui est en cours et de l'été 2026 qui fera qu'on mettra en place une série d'ateliers sur une thématique qui aura été définie en fonction des conclusions de l'été et du baromètre.
1: Ok, donc le travail ne s'arrête pas aux vacances. Il n'y a pas de vacances pour les questions éducatives.
0: Non,
1: même si c'est un temps un peu off dans la mobilisation, même si vous faites le temps.
0: C'est un temps qui fait plaisir en fin de compte, la période estivale. Et je pense que ça commence aussi un peu avant le début des colos. Ça commence aussi avec les stages BAFA. Parce qu'on passe dans les stages BAFA qui sont on travaille avec l'OFAC et on passe sur ces stages et c'est déjà un premier curseur sur lequel on peut déjà travailler. On va travailler sur les questions d'addiction avec toute la formation ASKIP qu'on a mis en place.
1: ASKIP, tu peux nous traduire?
0: ASKIPARE.
1: Ah, okay.
0: Voilà, ça veut ASKIP, ASKIPARE.
1: C'est un acronyme de Jones.
0: Voilà, c'est un acronyme de ma génération.
1: T'es jeune toi?
0: Je suis adulte. Voilà.
1: Okay. Il n'est pas encore boomer, donc.
0: Non, à ce qui paraît, je ne suis pas encore boomer. Okay. Et on va travailler sur le sujet des addictions, de l'engagement et de la laïcité. Parce que, en fin de compte, c'est aussi, il y a aussi la question de la laïcité. On n'a pas parlé parce que c'était pas tellement le sujet de cette émission-là. Mais on met un point d'honneur aussi à l'action jeunesse pour travailler sur ces questions-là au sein des colos, au sein des mouvements de jeunesse tout au long de l'année. Et donc, oui, les stages de formation BAFA, les colos qui arrivent à grands pas. On parle de la vape psy, faut savoir aussi que la vape psy n'est pas que pendant la période estivale. Des fois, pendant l'année, on appelle, les mouvements de jeunesse nous appellent. On n'est pas des professionnels sur ce sujet-là. Donc, évidemment, on redirige auprès de l'OPEJ et auprès de David pour traiter tous ces sujets. Donc, même les animateurs ne croyaient pas que on est tous des experts sur ces sujets-là. Moi-même, je dois appeler David pour avoir son avis d'expert s'il y a des cas à traiter. Et on espère que tout le monde va prendre du plaisir. cet été, parce que je pense que c'est ça aussi le sujet. Faut profiter de votre colo. Les parents, profitez que les enfants ne soient pas à la maison, parce que je pense que c'est ça aussi.
2: Couper le cordon,
0: laisser libre à la liberté qu'on a dans ces colonies de vacances, dans ces moments de jeunesse, dans ces centres aérés, c'est réellement important. On parle de sujets durs, mais c'est avant tout un plaisir d'être dans ces moments-là.
1: C'est très bien de resituer le fait que c'est d'abord des vacances, c'est du plaisir, c'est de la rencontre, c'est de la découverte, c'est des enfants qui vont s'amuser avant tout. On est venu chercher un peu dans cette émission un petit peu ce qui est derrière le rideau, ce qui est souvent un petit peu inentendu. Et c'est un petit peu l'objectif que nous, en tout cas, on a essayé de mener avec vous cette année sur la formation, c'est-à-dire c'est des nouveaux défis, mais qui ne sont pas effectivement les plus agréables. Non. Et pour autant, si on les traite pas, il ne peut pas y avoir ces intentions-là, que tout le monde a envie que les enfants profitent pleinement en dehors de la famille ou en dehors de l'école. Il y a bien effectivement des sujets de sécurité psychique, physique, qui sont fondamentaux à entendre. Et au-delà de ça, les enfants vont pouvoir s'épanouir, rencontrer les autres et effectivement être plus tranquilles. Parce qu'évidemment, tous ces sujets-là, ils sont impossibles s'il n'y a pas de sécurité pour les enfants.
0: Impossible.
1: Et on ne peut pas imaginer les meilleurs jeux ou les meilleurs voyages à l'étranger, parce qu'il y a beaucoup de mouvements qui font même des voyages à l'étranger s'il y a d'abord une sécurité. Je pense qu'on est d'accord là-dessus. Fabien, tu veux nous dire un petit dernier mot, il nous reste deux minutes.
3: Pour moi, le sujet de profiter, évidemment, le sujet tout ce qu'on a évoqué aujourd'hui, c'est aussi comment est-ce qu'on forme cette jeunesse qui demain sera aussi une relève communautaire. On l'espère en tout cas, pour une partie d'entre eux, de s'engager, de devenir militant. La communauté, c'est les institutions, c'est pas des structures comme ça qui reposent sur rien, ça repose sur des personnes. C'est ces jeunes-là. Et si on leur apporte cette sécurité, cette formation, ces loisirs et cette capacité à aller vers l'autre et à devenir des citoyens, des militants engagés, formés et ouverts sur l'autre, alors on aura gagné quelque chose.
1: Merci pour ces belles paroles. Merci à RCJ. Ce sera la dernière émission du Mac de Lopège cette année scolaire. On se retrouve normalement à la rentrée. Merci à tous. Merci Déborah. Merci Ruben. Merci David et merci Fabien d'être venu. D'abord, on est chez vous, donc c'est facile de vous attraper. Mais je sais que vous avez coupé des réunions, coupé de la formation. Merci aux personnes qui ont accepté d'être là quelques heures. On se retrouve à la rentrée. Bonnes vacances, un bel été. Yes. Et puis on se retrouve pour à nouveau des belles choses à se raconter et à se dire. À bientôt.
3: À bientôt.
0: Merci.

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2: Bonjour à toutes et à tous, je suis le docteur Catherine Lacronière et je vous remercie de nous rejoindre pour un objectif santé qui s'adresse à vous, qui, comme un Français sur trois, souffrez de douleurs articulaires. C'est une émission particulièrement gourmande que je vous propose aujourd'hui, puisque je reçois le professeur Jérémy Selam, rhumatologue et gourmand.
3: Hein. Bonjour Catherine.
2: Bonjour Jérémy. Et le chef cuisinier Sébastien Richard.
4: Bonjour Catherine.
2: Bonjour. Co-auteur avec le professeur Sébastien Tchernikov, nutritionniste, de ce nouveau livre qui s'appelle « Arthrose, arthrite, je me soigne en cuisinant » qui est paru chez Solar. Alors, professeur Selam, vous êtes professeur de rhumatologie à Sorbonne Université et vous exercez à l'hôpital Saint-Antoine où vous traitez des patients qui souffrent de diverses maladies articulaires chroniques. Oui. Vous êtes l'auteur de très nombreuses publications scientifiques. Vous avez coordonné en particulier avec le professeur Tchernikov les premières recommandations de la Société française de rhumatologie sur l'alimentation des patients qui souffrent de rhumatisme inflammatoire chronique. Et nos auditeurs vous connaissent puisque vous êtes venu il n'y a pas si longtemps que ça. Voilà, pour nous présenter votre précédent ouvrage qui s'appelait Arthrose, arthrite, je me soigne en mangeant. Alors, professeur Selam, pourquoi ce nouveau livre? Comment est née l'idée d'associer un rhumatologue, un nutritionniste et un chef cuisinier?
3: Alors, on va dire que c'était la suite logique du premier livre. Le premier livre, Arthrose, arthrite, je me soigne en mangeant, eh bien, expliquait des grands principes de nutrition quand on souffre de rhumatisme et puis donnait des grandes règles de vie pour s'alimenter. Mais on trouvait qu'il manquait quelque chose qui se passe en cuisine, qui est le fait de cuisiner. Et c'est la raison pour laquelle, avec Sébastien Tchernikov, nous avons fait une belle rencontre avec Sébastien Richard et nous avons travaillé ensemble sur à nouveau des données théoriques, mais également 70 recettes que le chef a concoctées à la lumière de toutes les connaissances scientifiques justement que l'on a pu échanger avec lui. Et c'est comme ça que ce livre est né et s'avère être finalement la suite logique du précédent.
2: Très bien. Alors, Sébastien Richard, vous êtes chef et vous êtes même un ancien étoilé Michelin. Alors aujourd'hui, vous êtes consultant en alimentation durable. Il va falloir que vous m'expliquiez ce que ça veut dire.
4: Avec plaisir.
2: Et vous vous définissez comme un acteur du vivant. Alors, est-ce que c'est cela qui vous a motivé à collaborer avec ces deux professeurs de médecine?
4: Alors, il y a plusieurs raisons. La première, c'est l'humain, la rencontre, évidemment, avec Sébastien et Jérémy. D'abord Sébastien, d'ailleurs. Mmh. Et puis, c'est vrai que de pouvoir mettre, entre guillemets, en image un livre qui m'a beaucoup intéressé, et de pouvoir se dire aujourd'hui que je me soigne, le fait de pouvoir manger est quand même l'une des premières choses qui nous permet évidemment de vivre, mais de se soigner ou de pouvoir être bien, était extrêmement intéressant. Donc pour moi, le fait de pouvoir, justement avec Jérémy et Sébastien, de mettre en exé ces recettes de façon à ce que tout le monde puisse facilement cuisiner, qui est un acte d'amour, un acte de générosité.
2: Et de partage,
4: bien sûr.
2: Alors, professeur Selam, on va d'abord redonner des définitions pour bien comprendre de quoi nous parlons aujourd'hui, parce qu'il y a beaucoup de personnes qui confondent arthrose et arthrite. Quelles sont les différences fondamentales entre ces catégories de pathologies?
3: Alors, les différences fondamentales se placent au niveau des causes, mais également au niveau des symptômes. L'arthrose, c'est une maladie où le cartilage, donc le tissu qui permet le bon glissement d'un os sur l'autre dans l'articulation, eh bien s'abîme, ce qui va entraîner tout un tas de dégâts articulaires, provoquant des douleurs que l'on appelle des douleurs mécaniques, c'est-à-dire à l'usage, lorsque l'on marche, lorsque on découpe des aliments, tiens par exemple. Ça, c'est l'arthrose. Et puis, l'arthrite, c'est un ensemble de maladies inflammatoires telles que la polyarthrite rhumatoïde, la spondylarthrite ankylosante, le rhumatisme psoriasique, où il y a des mécanismes immunologiques qui aboutissent à la destruction de l'articulation avec des douleurs inflammatoires qui vont réveiller la nuit. Dans les deux cas, il y a de l'inflammation. Dans les deux cas, l'inflammation est responsable de dégradation de l'articulation et de la douleur. mais après, les mécanismes sont tout à fait différents.
2: Alors, quelles sont les causes, vous en avez parlé un petit peu, qui créent et entretiennent l'inflammation donc au cœur des articulations. Maintenant, est-ce qu'il y a uniquement des causes locales ou est-ce qu'il y a des causes qu'on appelle plus systémiques, c'est-à-dire dans tous les organes?
3: Alors, oui, il y a évidemment des causes locales. Par exemple, dans le cas de l'arthrose, on a une inflammation articulaire parce que l'organisme essaie d'éliminer les petits bouts de cartilage qui sont dans la cavité articulaire suite à une agression, un traumatisme, etc. de l'articulation. Mais cette inflammation souvent dépasse l'articulation et donne ce que l'on appelle une inflammation de bas grade, donc de très faible niveau, mais qui est très chronique, qui dure dans le temps. Et maintenant, on sait bien que le microbiote intestinal, la flore intestinale...
2: Tout est relié.
3: Eh bien, exactement, c'est relié, oui, est sûr. Capable de moduler cette inflammation systémique. Et dès lors que l'on parle de microbiote intestinal, on se dit, mais comment influencer favorablement ce microbiote? Et tout naturellement, c'est l'alimentation qui arrive.
2: Alors, c'est pour ça que vous êtes avec Sébastien Tchernikov à l'origine de ces recommandations alimentaires. Pour vous, quelle est la place, justement, de l'alimentation dans la prise en charge de ces maladies? Est-ce qu'on peut véritablement réduire certains symptômes sans pour autant remplacer les traitements médicamenteux, bien sûr?
3: Alors ça, c'est quelque chose de très important. Notre discours n'est pas de dire vous pourrez remplacer l'ensemble de vos médicaments par un régime alimentaire, une alimentation, mais en tout cas, ça peut être une aide substantielle qui permet parfois d'alléger, par exemple, les traitements antidouleurs ou anti-inflammatoires. Donc, ne pas arrêter les traitements de fond, par exemple, lorsque l'on souffre de polyarthrite rhumatoïde. Mais après, sur le long cours, pour essayer justement de se sentir mieux, de se sentir moins rouillé, douloureux, eh bien, on sait que l'alimentation, eh bien, c'est le petit plus qui peut parfois être un grand plus. Et c'est la raison pour laquelle maintenant, il faut vraiment voir la prise en charge des patients qui vivent avec un rhumatisme de manière globale. Et médicaments et mode de vie ne s'opposent pas. C'est le cocktail gagnant. C'est vraiment, ça se complète.
2: Alors justement, y a-t-il un modèle alimentaire à suivre pour mieux manger et moins souffrir?
3: Alors le modèle alimentaire a été bien identifié puisque dans le cadre des recommandations réalisées avec la Société française de rhumatologie, nous avons pu identifier qu'il n'y avait pas véritablement de preuves formelles que les régimes d'exclusion, sans gluten, sans laitage, etc., évidemment, améliorent les patients. En tout cas, il y a peut-être des expériences individuelles, mais pour le plus grand nombre, certainement pas. En revanche, le modèle méditerranéen, l'alimentation méditerranéenne, eh bien, finalement, ça marche dans tous les types de rhumatismes et c'est la réunion de tous ces rhumatismes, c'est qu'on peut les traiter avec l'alimentation méditerranéenne.
2: Alors, le professeur Tchernikov n'est pas avec nous aujourd'hui, mais j'aimerais que vous nous disiez quelles sont les grandes catégories d'aliments qu'on doit privilégier dans l'alimentation anti-rhumatismale.
3: Alors, cette alimentation anti-rhumatismale, on l'a dit méditerranéenne, mais finalement, c'est parce qu'elle se rapproche d'un point de vue nutritionnel de ce que l'on trouve dans ces différents aliments. Tout d'abord, une alimentation riche en fibres. Donc, on va faire appel pour cela aux légumes, aux fruits, aux légumineuses, riches en oméga 3 aussi, qui ont des effets anti-inflammatoires. Et donc là, on va penser aux différentes huiles, huile de colza, huile de lin.
2: Ce sont des acides gras essentiels.
3: Des acides gras essentiels que l'on peut pas soi-même produire, qui doivent venir de l'alimentation. Et puis, il y a certains poissons gras. Alors évidemment, on pense également au thon, au saumon, mais pensons aux plus petits poissons, souvent aussi moins onéreux.
4: Les sardines. Macro.
3: Exactement.
2: Anchois. Et moins riches en métaux lourds aussi.
3: Voilà, hein. Et donc, je ne vais pas dire qu'il y a un aliment miracle ou un aliment maléfique. Le but, c'est de tendre vers une alimentation équilibrée. Et dès lors que l'on fait soi-même la cuisine, finalement, on aboutit à cette alimentation équilibrée avec quelques conseils justement que l'on donne dans le livre. Et l'alimentation méditerranéenne, c'est fait de tout ça. À nous de la décliner. Et c'est ce qu'on a fait avec le chef, avec ses 70 recettes.
2: Alors justement, on va rentrer dans le vif du sujet. Ça tombe bien, c'est une émission à l'heure du déjeuner.
4: Tout à fait.
2: Chef Sébastien Richard, puis en plus, vous venez du Sud. Hein, vous êtes venu de Marseille.
4: Exactement, avec le soleil.
2: Voilà, exactement. Alors, vous avez permis de passer de la théorie à l'assiette. Comment avez-vous fait pour transformer ces recommandations nutritionnelles en recettes gourmandes?
4: Alors, c'est relativement simple en fait. C'est vrai que les produits utilisés qui sont... Alors, on a déjà eu beaucoup d'échanges avec Jérémy et Sébastien. Et les produits utilisés sont des produits
2: classiques.
4: Il n'y a pas besoin...
2: On les achète où?
4: On les achète n'importe où. Soit on les achète à l'endroit où on a l'habitude d'acheter. D'accord. En fait. Donc, il n'y a pas spécialement d'autres lieux. Alors, peut-être un petit peu pour le poisson, parce qu'on n'a pas l'habitude d'aller chez un poissonnier. Mais autrement, il n'y a vraiment aucune difficulté pour pouvoir s'approvisionner. C'est même plutôt simple. Et après, donc, j'ai créé des recettes qui, évidemment, prennent trois spécificités, et ça c'est une idée plutôt géniale d'ailleurs de Jérémy, je vais laisser Jérémy en parler, mais et qui permet de pouvoir suivant
3: l'état de forme,
4: je voulais te laisser la première, mais voilà, suivant l'état de forme pouvoir préparer des recettes. Donc ça c'est également important, et suivant un petit peu la composition ou les aliments que l'on a dans son frigo, dans les placards, sans être obligé de racheter constamment.
2: Et est-ce qu'il faut être un très bon cuisinier pour pouvoir suivre vos recettes?
4: Mais non, mais d'être un bon cuisinier, c'est une personne. Alors est-ce qu'il y a bons cuisiniers?
2: C'est intéressé déjà.
3: Exactement.
4: Mais Jérémy cuisine beaucoup. Est-ce que c'est un bon cuisinier? Oui, par définition. Mais voilà, c'est de cuisiner.
2: Ça peut être abordable par tout le monde, en fait.
3: C'est ce qui nous a parlé dans les recettes de Sébastien, et c'était vraiment comme ça qu'on a créé le livre, et surtout que Sébastien a créé les recettes. Il faut que ce soit une cuisine du quotidien.
4: Exactement. Hein,
3: c'est l'angoisse lorsqu'on voit une recette où on se dit qu'on a une dizaine d'ingrédients qu'on n'a pas dans sa cuisine. Et après, on se demande, une fois qu'on a la liste, de savoir où est-ce qu'on va les acheter. Là, c'est réalisable. Ça nous parle à tous. Et après, on a effectivement proposé une classification.
2: Alors, c'est cette idée géniale, justement. Ouais. Racontez-nous.
3: Alors, ça, vraiment, je vais dire merci à mes patients. Parce que c'est vraiment à force d'échanger, de discuter, de consulter et de parler avec. Je me suis dit, finalement, pourquoi on n'y arrive pas? Pourquoi les patients n'arrivent pas obligatoirement à appliquer ces grandes règles, justement, qu'on avait mises dans le premier livre ou dans les recommandations de la SFR? Eh bien, c'est tout simplement parce que les patients, eh bien, ce n'est pas la population générale. Un patient qui vit avec un rhumatisme, avec des douleurs osteo-articulaires, il a mal, il est fatigué, il n'a pas d'énergie, il est gêné, il peut avoir mal lorsqu'il reste debout dans des situations un peu prolongées. Et donc, on s'est dit, il faut des recettes adaptées à l'état de forme. Donc, l'état de forme, on l'a classé. Petite forme, moyenne forme, grande forme. Petite forme, peu de courses à faire. Je dirais que ce sont des recettes dites de placard, c'est-à-dire que la majorité des ingrédients est déjà dans la cuisine. Après, le temps de préparation n'est pas long, c'est pas très compliqué. Et il n'y a pas grand-chose à débarrasser.
4: Voilà, peu d'ustensiles.
3: Voilà, peu d'ustensiles, peu de contenants, donc peu de vaisselle, peu de choses à nettoyer ou à mettre dans le lave-vaisselle. Moyenne forme, eh ben on a un petit peu plus d'énergie, on peut en faire un peu plus. Et puis grande forme, eh ben Sébastien nous fait éplucher, nous fait émincer,
4: exactement,
3: nous fait mariner, et c'est complètement adapté à l'état de forme. Donc c'est vraiment un livre en se mettant à la place du lecteur cuisinier plutôt qu'un livre descendant où on va dire voici les grands préceptes, voici les grandes recettes. Et donc la classification, je pense, parle, et quand j'ai interrogé mes patients, ça a bien résonné, je trouve.
2: Donc finalement, dans vos consultations, vous commencez même à parler de la manière de faire ses courses, parce que quand on a mal, c'est pas évident d'aller faire ses courses.
3: Alors, je suis rhumatologue, j'examine les articulations et je prescris des médicaments, mais effectivement, pour moi, il faut vivre, on vit dans un écosystème, hein, la vie quotidienne, c'est notamment faire ses courses, c'est travailler, avoir des loisirs, et donc je pense que c'est important, dès lors que l'on est médecin et qu'on s'occupe de maladies chroniques, d'intégrer le patient et la maladie avec laquelle il vit dans son écosystème au quotidien. J'essaie de le faire au maximum tout au long de mes consultations.
2: Alors Sébastien Richard, est-ce qu'on est autorisé à utiliser des ingrédients qui sont prêts à l'emploi, surgelés par exemple ou en conserve? On peut faire ça?
4: Bien sûr qu'on peut faire ça. En fait, faut privilégier évidemment des produits de saison, pleine maturité, donc on les paye généralement moins cher et ils apportent vraiment tout ce qu'ils peuvent dégager notre besoin pour l'organisme. Mais après, évidemment, suivant les recettes, suivant les préparations, on peut prendre soit des produits en conserve, soit des produits surgelés, qui permet de pouvoir compléter
5: changer.
2: Des produits bruts, alors.
5: Des produits bruts.
3: Ça reste des produits bruts.
5: Ça reste des produits bruts.
2: Oui, c'est pas des produits. Aliments ultra transformés du commerce.
4: On n'est pas dans les produits de quatrième, cinquième.
3: Mais ce qui est important, c'est qu'avec le chef, on n'a pas démissionné du goût et des saveurs. C'est pas parce que dans certains cas, il y écrit et nous avons écrit qu'en cas de douleur, on peut, par exemple, passer des courgettes pleines et entières à des courgettes surgelées. Oui, bah par exemple pour certaines soupes, etc. C'est possible. Donc c'est toujours de se dire, le but c'est que ce soit pas une alimentation punition où on a l'impression parce qu'on veut, doit se faire du bien de mal manger. Ça reste bon. Merci Sébastien.
4: Non, mais c'est extrêmement important. Voilà, ça reste bon. C'est cuisiné avec des produits évidemment de saison, mais le tout c'est de se faire plaisir et de pouvoir faire plaisir si on invite des personnes évidemment à pouvoir partager ce moment-là.
2: Alors, professeur Sella, maintenant que je sais, vous êtes à la fois rhumatologue et cuisinier, je voudrais savoir si vous conseillez certains ustensiles dans la cuisine pour pouvoir faciliter la vie des patients et mieux protéger leurs articulations.
3: Alors, effectivement, il y a l'enjeu des gestes manuels parfois un peu répétés. Et il y a tout un tas de sites.
2: L'épluchage,
3: le découpage, l'ouverture.
2: Oui.
3: Et en fait, on connaît tout un tas d'ustensiles avec des poignées plus épaisses, antidérapantes. Il y a des planches de travail, pareil, qui sont plus accrochantes, ou des ouvre-bouteilles avec des systèmes de caoutchouc qui permettent d'ouvrir plus facilement. Tout ça se retrouve sur les sites d'ergothérapie, on les mentionne dans le livre, ou par exemple en parapharmacie. Après, je dis pas que tous sont nécessaires, c'est adapté en fonction de ses besoins, de ses difficultés, des pathologies de chacun. Voilà, donc on donne et on distille tout au long du livre à la fois des conseils de cuisine, mais également des conseils nutritionnels, mais encore des conseils rhumatologiques pour justement pouvoir réaliser ces recettes en s'aidant justement de toutes les aides techniques nécessaires.
2: Alors, j'imagine que vous tous, vous voulez savoir comment on mange quand on a des rhumatismes. Eh bien, on va le faire après une petite pause musicale. On va écouter Idan Reichel avec la très jolie chanson « Bereshit ». Et on revient vite avec vous.

0: Alors, merci de nous retrouver pour cette seconde partie d'Objectif Santé. Nous parlons de rhumatisme et de cuisine aujourd'hui avec le livre des professeurs Jérémy Selam et Sébastien Tchernikov qui se sont associés au chef cuisinier Sébastien Richard pour vous proposer cet ouvrage « Arthrose, arthrite, je me soigne en cuisinant » qui est paru chez Solar. Alors, professeur Selam, il y a énormément de choses qui circulent sur les réseaux. Et quels sont les messages qui, pour vous, sont les plus dangereux qui concernent des régimes miracles ou des régimes sans qui pourraient traiter, guérir des maladies rhumatologiques?
1: Alors, effectivement, on entend souvent parler de régimes miracles s'agissant d'alimentation et rhumatisme. Déjà, il faut se méfier dès lors que l'on entend le terme miracle, parce qu'on aimerait bien pouvoir guérir comme ça les patients qui vivent avec un rhumatisme, et c'est malheureusement pas le cas, et c'est surtout une fausse promesse. Nous avons repris la littérature avec la Société française de rhumatologie, et globalement, les études sur tous les régimes d'exclusion n'apportent que peu de bénéfices, et surtout, si on a une vision sur le long terme, puisque vivre avec un rhumatisme, ça va être malheureusement toute la vie, exclure tout un groupe d'aliments sur des bases scientifiques assez fragiles, ça ne me paraît pas justifié et ça correspond finalement, je dirais, à une double punition. Déjà qu'on vit avec une maladie chronique qui nous donne des douleurs et en plus on doit s'interdire de manger plein de choses. Après, je ne nie pas qu'il y a certains patients qui ont des expériences personnelles. Mmh. Tel patient va me dire, moi j'ai enlevé le gluten et j'ai moins mal aux articulations. Un autre va me dire, j'ai enlevé les laitages. Je ne suis pas là pour leur dire, vous avez tort, vous avez raison. J'accepte cela, tel qu'ils me le racontent, en insistant sur le fait qu'il faut garder la convivialité et éviter les carences. Mais surtout, je ne vais pas le généraliser à tout le monde et de dire, voilà, je l'ai vécu. Et c'est souvent ce qui se passe dans le domaine de la nutrition. On a des personnes qui disent, si je l'ai vécu, moi, c'est que ça doit s'appliquer à tout le monde. Et c'est là, probablement, que l'erreur majeure est faite.
0: Et puis alors, je voulais savoir, est-ce qu'il y a un risque au niveau rhumatologique si on fait par exemple un régime sans lactose?
1: Alors sans lactose, par rapport à la santé osseuse, c'est quand même important d'avoir des apports calciques. Je ne dis pas qu'il faut boire du lait, mais en tout cas, il faut avoir des apports calciques. Après, ça peut être, si on ne veut pas manger de produits laitiers, il faut voir ça probablement avec un diététicien, diététicienne, pour voir comment on peut aboutir à la quantité suffisante, ce qui n'est pas toujours évident. Et puis après, ce que nous, on recommande dans les recommandations, ce sont plutôt les produits laitiers fermentés, donc les yaourts et fromages, ça peut être aussi pour le microbiote intestinal.
2: Très bien.
1: Et ça peut être pas obligatoirement de la vache, ça peut être de la brebis, etc. Donc je pense que c'est très important de garder à l'esprit qu'on ne s'adresse pas à la population générale et qu'il faut prendre en compte la santé osseuse et la santé articulaire.
0: Ça, c'est très important, d'où vos recommandations nationales et même internationales, parce qu'il y a beaucoup de médecins qui encore disent à leurs patients d'arrêter les produits laitiers quand on a un rhumatisme.
1: Exactement. Alors, je pense que le lait à l'âge adulte, je dis pas que c'est recommandé, loin de là.
0: Mais les fromages.
1: Mais les fromages, il n'y a pas de raison.
0: Oui.
1: Voilà.
0: Et
1: c'est
0: gluten,
1: bon. Et c'est bon, en plus.
0: Tout à fait. Le gluten, c'est donc, parce que ça, on voit partout aussi, d'enlever le gluten, c'est pas une légende urbaine, alors.
1: C'est vrai qu'il y a tout un tas de patients qui enlèvent le gluten. C'est un petit, moi, de mes consultations, j'ai l'impression que c'est un peu moins le sujet en ce moment. En ce moment, la question, c'est le jeûne intermittent. Plutôt.
0: Mais en tout cas, qu'est-ce que vous en pensez d'ailleurs de ce jeûne intermittent?
1: Alors, on a
0: pour
1: une étude. Alors, pour l'instant, on a très peu d'études. Il n'empêche qu'on a une étude bien faite menée dans la polyarthrite rhumatoïde où, sur une soixantaine de patients, ça semble apporter un petit bénéfice sur les douleurs. Donc, ma réponse est un peu, mitigée. En tout cas, je dirais affaire à suivre.
0: D'accord.
1: Voilà. Je pense que c'est intéressant de faire des recherches sur le sujet. Et si un patient me dit qu'il va mieux, en faisant le jeûne intermittent, c'est-à-dire en faisant
0: pourquoi
1: une pause
0: pas.
1: De 16 heures, pourquoi pas? Mais attention, il faut pas qu'il y ait de fringales ou d'excès alimentaire lorsqu'il reprend l'alimentation.
0: Voilà, et puis qu'il se mette à manger des aliments riches en tout, sauf ce qu'il faut. Justement, alors il y a un ingrédient qui est caché souvent dans ces aliments ultra transformés, c'est le sel. Est-ce qu'il y a un rapport entre une consommation de sel trop importante, ce qui est souvent le cas, et l'intensité des symptômes des maladies chroniques des articulations?
1: Alors ça a été clairement démontré, le sel, notamment dans la polyarthrite rhumatoïde. Des expériences au laboratoire, on prend des souris qui ont de la polyarthrite et on leur donne beaucoup de sel, et elles aggravent leur arthrite très clairement. Et on sait maintenant par quel mécanisme ça passe. Le sel va activer un certain type de globules blancs qui vont justement entraîner l'inflammation articulaire. Donc, l'idée, effectivement, est de consommer moins de sel. De toute façon, on en consomme tous trop. Et là-dessus, ça a été vraiment un ajustement et on a bien travaillé là-dessus avec le chef pour dire que on n'est pas en train de faire la promotion du régime sans sel, hein, loin de là. Mais il faut saler comme nécessaire.
2: Le sel reste un exhausteur de goût.
0: Alors, qu'est-ce que vous utilisez, Sébastien, pour diminuer un peu le sel? Qu'est-ce que vous... Quelles sont vos astuces?
2: Alors, déjà, le goût de l'aliment, le sel doit rester un exhausteur. Donc, juste relever les herbes, pour moi, c'est les épices qui sont mesurées. Mais, en fait, on aurait tendance à, si on n'a pas le goût du sel, à se dire que c'est fade. Mais en fait, la saveur du produit, ce n'est pas le sel, c'est le produit. Le sel doit relever le goût du produit. Donc, je pense qu'aujourd'hui, on nous a inculqué, on a appris, mais même moi en tant que cuisinier, à pouvoir saler. Il y a même encore des personnes qui, quand l'assiette arrive, assaisonnent, recèlent avant de pouvoir goûter.
0: Voilà. C'est
2: terrible. Et moi, dans ma cuisine, le sel a toujours été quelque chose que j'utilise. Évidemment, je fais pas une cuisine sans sel. Le livre, il y a aucune recette sans sel. C'est pas du tout le but, mais c'est
0: raisonnable,
2: c'est sûr. Mais en fait, il faut être raisonnable tout le temps. Mais c'est pas une contrainte. C'est un bienfait pour soi, pour sa santé, le sel étant quelque chose qui doit apporter relever le goût du produit.
1: Ça doit servir la recette, servir le produit et pas inonder le produit et faisant qu'on ne sent que ça. Et donc on donne aussi des astuces, hein, pas de salière à table systématiquement, tout simplement goûter avant de saler.
0: Voilà, tout à fait.
1: Ou de ne pas saler d'ailleurs.
2: Mmh. Voilà, et ça c'est important, goûter avant de saler. Et généralement si on ajoute un petit peu d'herbe, quelque chose, un peu de d'épices, curcuma, enfin quelque chose qui permet, ça se substitue largement à cette envie de saler.
0: Alors, vous savez qu'on a beaucoup d'auditeurs qui adorent cuisiner et qui aiment bien manger. Donc, je voulais savoir comment vous accompagner, parce qu'aujourd'hui, on est dans le monde des aliments ultra transformés, de la cuisine rapide. On commande au lieu de cuisiner. Ouais. Alors, vous êtes conseiller en nutrition durable. Ça veut dire quoi, des aliments ultra transformés, de la cuisine rapide, on commande au lieu de cuisiner. Ouais. Alors, vous êtes conseiller en nutrition durable. Ça veut dire quoi, déjà?

0: regarder un petit peu. C'est pour ça qu'il y a plein de recettes dans le livre qui permet de pouvoir justement réutiliser des produits qu'on a mis dans le placard ou dans le frigo. La durabilité, c'est le gaspillage. Pour moi, c'est quelque chose d'extrêmement important, de réfléchir justement quand on épluche, est-ce qu'on lave un peu avant, est-ce qu'on lave un peu avant, c'est la réponse, est oui. On lave un peu avant de façon à garder les épluchures, et qu'est-ce qu'on peut faire des épluchures.
1: Alors, est-ce qu'il faut être bio quand c'est comme ça?
0: Alors, je suis pas pro-bio, mais il vaut mieux être bio. Voilà. Si c'est bio, local, parfait. Pro-bio, bio et acheté à l'extérieur, oui. C'est pas terrible.
2: On peut dire, il vaut mieux manger des légumes, même pas bio, que pas de légumes du tout.
0: Ah, ça c'est ça.
2: Voilà.
1: C'est sûr.
2: Mais c'est des messages importants. Oui. Parce que voilà, il faut pas être donner de la culpabilité dès lors qu'on ne va pas acheter bio. On a tous conscience que c'est probablement mieux pour l'environnement et puis pour la santé, mais ça doit pas être dogmatique, c'est-à-dire que au total, mieux vaut manger des fruits et légumes pas bio que pas de légumes et pas de fruits du tout.
0: Exactement.
1: Mais alors on enlève la peau quand on n'a pas des légumes bio ou...
0: Oui, c'est mieux. Mais il faut peut-être aussi regarder de les quantités de ce que l'on mange, faire attention aux quantités et de se dire aujourd'hui il vaut mieux peut-être acheter un produit un peu plus cher, bio, mieux travaillé, et au lieu d'en manger une certaine quantité, de réduire un petit peu les quantités. Ça fait partie également de la durabilité, vraiment, de pouvoir prêter attention au poids, à la quantité de ce que l'on mange, de ce que l'on met dans les assiettes, de façon à pouvoir notre besoin aujourd'hui pour être en bonne santé, pour passer une bonne journée, sont évidemment par rapport à la morphologie de chacun, mais ils sont relativement faibles et il faut prêter attention à ça. Et on ne mange pas pour être rassasié, il faut manger pour pouvoir être bien et être
1: pour faire du bien à son corps.
0: Ouais, faire du bien à son corps.
1: Alors, est-ce que ça coûte plus cher de manger anti-rhumatismal entre guillemets ou pas vraiment?
0: Ah ben, pas du tout. C'est pas
1: parce
0: vraiment.
1: Que les poissons, les légumes, les fruits, les légumes, parfois ça peut.
0: Non. Alors il y a c'est de savoir si on passe d'un stade où on mange pas ou un stade où on mange. Je pense que on mange de façon Est-ce qu'on va commander? C'est plutôt ça. Est-ce qu'on se fait livrer quelque chose?
1: Ah oui.
0: Ça c'est un paramètre important aujourd'hui de pouvoir. Cuisiner, je suis ultimement convaincu et je peux le démontrer à chaque instant qu'il vaut un plat que l'on confectionne revient moins cher qu'un
1: plat qu'on commande.
2: Voilà. Exactement, ça c'est vraiment important et effectivement on a pensé à ça au côté financier. Alors bien évidemment, sûr. Lorsqu'on parle de poisson, si vous pensez coton rouge de Méditerranée, à l'espadon et au saumon, ça va coûter cher, mais les recettes du chef, c'est notamment des boulettes de sardines, du maquereau.
0: Les boulettes de sardines, tu les as faites.
2: Ouais, je les ai faites. On peut pas dire que ce soit un plat très onéreux.
1: Ça tombe bien, parce qu'il y a des oméga 3 et ils sont conseillés, ces poissons.
2: Exactement.
1: Début de chaîne,
2: donc c'est toujours pareil, c'est de savoir, sinon, qu'est-ce que l'on mange à la place, et si c'est finalement des plats tout préparés, ça va in fine coûter plus cher.
0: Ah, c'est certain.
1: Alors, Sébastien Richard, on a croisé une journaliste tout à l'heure qui a dit « Alors, il n'y a pas à manger ?» Non, mais vous allez nous raconter quand même.
0: Bien sûr.
1: Vous allez nous mettre l'eau à la bouche avec... vous allez nous parler d'un plat particulièrement bénéfique pour quelqu'un qui souffre d'arthrose ou d'arthrite.
0: Alors, je pense à deux plats. On va être dans la saison. Je pense à la dorade royale, qui est relativement facile à cuisiner. Là, juste avec quelques petites herbes, donc thym, romarin, tomate, citron. On va juste les inciser de façon à pouvoir glisser des tranches de tomate et des tranches de citron à l'intérieur. On va préchauffer le four un tout petit peu. On va les cuire comme ça. La cuisson relativement courte est plutôt pas mal.
1: Et à quelle température?
0: 160, 170.
1: Voilà,
0: pas trop chaud. Moi, je prête également extrêmement attention à la température de l'aliment que l'on met en bouche, de façon à éviter d'avoir quelque chose qui soit trop chaud et qui non seulement brûle, mais qui, en termes de dégustation, on ne l'a pas. Bien garder la mastication, la mâche d'un produit.
2: C'est même important pour la digestion.
0: C'est extrêmement important
2: pour la digestion. Et notamment, on sait que les patients qui...

0: un rhumatisme ont souvent des problèmes dentaires, donc c'est important de mâcher.
1: Oui, c'est ouais, c'est et on a aujourd'hui, enfin voilà, la tendance à ne plus mâcher, à prendre que des produits mous. Là, la cuisson évidemment permet d'avoir cette résistance. Et je pense à un gratin de courgettes, relativement simple, un gratin de courgettes qui permet également de pouvoir avoir, et on peut jouer sur la cuisson justement, c'est de se dire soit on joue sur la cuisson, soit on fait des morceaux de courgettes un peu plus grosses, un peu plus fines. La régularité n'est pas là. La régularité, pour moi, est quelque chose de dans la dégustation et dans la mastication, de pouvoir avoir différents goûts. Et une courgette que l'on cuit 3 minutes si elle fait 2 cm, et une courgette qu'on cuit 3 minutes si elle fait 1 cm, ben on n'a pas le même goût du produit, et ce qui permet de pouvoir jouer vraiment sur les saveurs.
2: Alors, professeur Selam, on parlait tout à l'heure, justement, là, ce sont des recettes qui sont cachères. Donc, vous avez inventé des recettes pour que tout le monde puisse manger.
3: Oui, ça dépend des habitudes culturelles, des habitudes cultuelles. Mmh. Et donc, ces recettes, elles sont adaptées, évidemment, après, à chacun de les adapter. Et puis, pour certaines d'entre elles, moi, je trouve que ce sont de bonnes indications. Il y en a une que j'affectionne tout particulièrement, c'est les légumes rôtis au four. Ouais. Et en fait, le chef nous a écrit une recette avec certains légumes, et puis là, la saison de l'été arrive, et bien moi je l'ai faite, mais refaite différemment, en fonction aussi des légumes que j'avais achetés. Et voilà, après le chef a rajouté un petit filet de citron, un petit peu de feta, qui est facultatif. Et donc c'est à nous après de nous les approprier, ces recettes. Et donc j'ai réalisé ce travail justement pour pouvoir vraiment m'imprégner du livre. Et donc celle-ci m'a beaucoup plu, et je l'ai fait déjà un certain nombre de fois.
2: Alors est-ce que vous les avez toutes goûtées, ces recettes?
3: Alors, pas les 70, mais il y en a tout un tas. Mais en tout cas, j'ai bien aimé aussi le poulet avec les patates douces, parce que c'est très simple. Et pareil, on va changer la patate douce quand on voudra changer de légumes d'accompagnement. Les boulettes de sardines, ça s'appelait parce qu'on peut, les faire avec les enfants.
2: Ça va avoir beaucoup de succès, je pense.
3: Et puis, il y a tout un tas de recettes, parce que pour aller plus loin, moi, j'étais à nouveau en train de me dire, mais c'est la vie, c'est pas que entrée, plat, dessert, c'est aussi les goûters, les snacks, les apéros, les infusions, les cocktails, voilà.
1: Dans les 70 recettes, il y a différentes recettes.
3: Ouais. Et donc là, les boules énergétiques, par exemple, ou les madeleines, ça peut rendre service lorsqu'on a une petite fringale.
2: On peut prendre des madeleines.
3: Voilà. On s'est bien amusé.
1: Ouais,
3: c'était vraiment un ouvrage à rédiger à six mains avec plaisir et saveur.
1: Ouais.
2: Alors, puisqu'on se rapproche de la conclusion de cette émission, professeur Selam, si nos auditeurs ne devaient changer qu'une seule chose dès demain matin pour mieux protéger leurs articulations, laquelle serait-ce?
3: Bien, je dirais que ce sera en deux parties. C'est faire des courses pour cuisiner. Et finalement, dès lors que on se met à cuisiner soi-même, eh ben on va s'approcher d'une alimentation justement qui n'est pas ultra transformée et qui fera du bien aux articulations. Et moi, je m'en rends compte, c'est vraiment les patients, lorsque je leur explique que c'est un moyen pour eux de se prendre en charge eux-mêmes, eh ben une sorte d'accroche, et qui fait que finalement l'adhésion à toute la prise en charge est bien meilleure.
2: Et vous, Sébastien Richard, quel est votre conseil de chef pour nos auditeurs?
1: Je vais suivre vraiment celui de Jérémy. Je pense que de cuisiner, évidemment, fait du bien à l'organisme.
2: Au corps et à l'âme.
1: Exactement. Hein, ça, c'est extrêmement important. Le sel, vraiment, le sel doit rester quelque chose que il faut l'utiliser très très peu, et essayer de réfléchir lorsque l'on fait un plat, qu'est-ce que je peux mettre si j'ai envie d'avoir du goût, qu'est-ce que je peux mettre pour pouvoir justement éviter de mettre trop de sel.
2: Messieurs, je vous remercie. Avec votre ouvrage, vous alliez, donc je le rappelle, arthrose, arthrite, je me soigne en cuisinant. Eh bien, vous alliez à la fois le bien-être des articulations, le bien-être du quotidien et le bonheur des papilles. Et ça n'a pas de prix. Alors, je vous remercie. Et je conseille la lecture de votre livre, qui a été d'ailleurs coécrit avec le professeur Sébastien Tchernikov. Et donc, en attendant de vous retrouver, chers amis gourmands, je vous dis portez-vous bien.

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1: Bonjour à tous, bonjour chers petits amis. Aujourd'hui, un conte d'Amérique. Alexandro et les amis du désert. Alexandro vivait dans une petite maison en terre crue, au bord d'une route isolée, au plus profond du désert. Alexandro était solitaire. Il n'avait qu'un seul compagnon, et vous allez rire, c'était un petit bourricot, un sacré petit âne. Juste à côté, il y avait un puits et une éolienne. Ainsi, les deux amis ne manquaient jamais d'eau. Comme les visiteurs étaient rares dans ce désert, Alexandro se sentait souvent bien seul. Alors, pour occuper son temps, ses jours, ses soirées, il entreprit de faire un jardin. Et oui, vous avez bien entendu, un jardin dans le désert. Mais puisqu'il ne manquait pas d'eau grâce au puits, eh bien, son rêve put se réaliser. Il y planta des carottes, des haricots, des gros oignons roux, des tomates, du maïs, des melons, des courges, des petits poivrons rouges, etc. Dès le matin, pendant des heures, Alexandro s'occupait de son jardin. Il aimait par-dessus tout le regarder pousser avant que la chaleur du désert ne le force à regagner sa maison. Les jours passaient lentement, sans histoire, lorsqu'un beau matin arriva un visiteur inattendu. Et oui, il n'avait pas emprunté la route, lui. Ah non, c'était un écureuil. Il surgit des broussailles et s'avança à petits pas craintifs. Le voyant s'approcher du jardin, Alexandro resta immobile. L'écureuil se faufila vers un sillon où il but longuement et hop, il détala. Figurez-vous que Alexandro avait oublié sa solitude au moins une minute et il se mit même à espérer le retour de l'écureuil. Et l'écureuil revint. Et oui, il revint souvent et toujours avec de nouveaux petits compagnons pour le plus grand bonheur d'Alexandro. Des rats, des grands lièvres, des kangourous du Texas. Les oiseaux aussi vinrent nombreux découvrir le jardin d'Alexandro. Des coucous, des oiseaux moqueurs, des moineaux, des colombes et bien d'autres encore. Avant d'apaiser rapidement leur soif à la nuit tombante. Parfois même, une vieille tortue traversait lentement, très lentement le jardin. Alexandro trouvait que le temps passait plus vite parce qu'à tout moment, il pouvait être distrait par un arrivant. Enfin, il n'était plus seul. Mais il se demandait si c'était bien cela le plus important. Car il comprit bien vite que tous ces petits visiteurs ne venaient pas chercher un ami, un nom. Ils avaient besoin d'eau. Et oui, ils étaient intéressés. Et Alexandro pensa alors à tous les autres animaux du désert. Le coyote, le renard gris argenté, le lynx roux, les mouflettes, les blaireaux. Et il se dit, trouver assez d'eau pour tout le monde n'était plus un problème avec son éolienne et son puits. Mais il fallait trouver un moyen pour que tous puissent en profiter. Alors Alexandro décida de faire un point d'eau. Sans perdre de temps, il commença à creuser. Alors c'est épuisant, oui, ça dura plusieurs jours sous un soleil brûlant. Mais il était plein de courage. Alexandro allait, venait comme d'habitude. Il donnait à manger à son bourricot, s'occupait de son jardin. Et les jours passaient et il attendait. Mais pourquoi les gros animaux ne viennent-ils pas? Qu'est-ce qui se passe? Il observait les allées venues des petits animaux pour essayer de comprendre. Un matin, une mouflette s'aventura près du point d'eau. Dès qu'elle vit Alexandro, hop, elle s'enfuit pour se cacher dans les broussailles. Ah, mais c'est bien sûr! Mais évidemment, comment je n'y avais pas pensé plus tôt, mais c'est sûr! Il fallait déplacer au plus vite le point d'eau. Alexandro commença à creuser plus loin, dans un endroit caché derrière d'épais buissons. Son travail fini, eh bien, il se cacha tout près et attendit. Ah, les voilà! Ils viennent tous les uns après les autres. Timidement, furtivement, les animaux sortirent du désert. Comme le nouveau point d'eau était un peu à l'écart de la maison et de la route, ils n'avaient plus peur. Oh, que c'était beau, ça gazouillait, ça grognait, ça courait. Merveilleux. Et au cours de ces heures passées à écouter paisiblement tous les bruits de ses nouveaux compagnons, Alexandro se dit que c'était là sa plus belle récompense. En fait, le cadeau qu'il leur avait fait, ce point d'eau, n'était rien à côté de celui qu'il avait reçu, leur présence complice. Alors, les enfants, savoir observer, être patient et respectueux des autres, c'est essentiel. Et ceci est valable dans toutes les situations, pour se faire accepter et pour partager. Au revoir à tous !

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1: Bonjour à tous, bonjour chers petits amis. Alors aujourd'hui, j'ai une surprise. J'ai rencontré dans les couloirs de RCJ deux jolies jeunes filles. Bonjour toutes les deux, bonjour.
2: Bonjour, je m'appelle Violette.
3: Bonjour, je m'appelle Sophie.
1: Elles sont journalistes et elles vont dire avec moi une très tendre histoire qui s'intitule « Dans mon petit cœur ». Aujourd'hui, j'ouvre grand les portes de mon cœur pour explorer ce qui se cache à l'intérieur. Oh, quel bazar ! On y trouve des éclats de joie, des larmes de crocodile, des zestes de frissons et même quelques airs de chansons. Mon cœur est un trésor et qui change de couleur selon mon humeur.
3: Parfois, mon cœur est un soleil qui éblouit les yeux. À ces moments-là, je suis la plus gentille. J'aime le monde entier et j'offre des bisous à toute la famille.
2: Quand mon cœur est courageux, il me donne des ailes. Allez les amis, haut les cœurs. Cette partie de jeu, faut la gagner. Arriver les premiers et surtout, ne pas tricher. Je suis très énervée. Il ne faut pas me parler. Mon cœur crache du feu, je suis comme une bombe. Je vous préviens, ça va péter.
3: Il neige, mon corps est léger. Petit flocon doux et rond, il s'attache comme un pompon aux hautes de grands sapins. Je flotte, je glisse, quel délice! Avec Margot, on s'est dit des mots méchants. Des mots qui font mal aux dedans. Mon corps est tout brisé. Est-ce que les bisous soignent les bobos de l'amitié ?
1: Aujourd'hui, ça va pas trop. Mon cœur est lourd et gris. C'est comme un géant de glace qui prend toute la place et m'empêche de respirer. Et parfois, mon cœur est trop tendre. Tout doux, tout mou, comme de la mousse. Alors je ris, je pleure sur les fleurs du jardin. Oh, regardez, ça pousse !
2: J'ai peur. Il fait nuit, j'entends du bruit. Mon cœur bat vite. Est-ce un fantôme, un loup, un serpent venimeux, un terrible dragon ? Courage, il faut que j'allume. Ah, c'est toi, Grisou, mon petit monstre chat de gouttière.
3: Mon cœur s'embrasse en feu de joie. Je tourbillonne, je papillonne, je m'épumonne. C'est quoi la surprise ? Je veux savoir, je veux la voir. Ok, c'est beau! Merci maman, merci papa!
1: Mon cœur habite dans une cabane sur un arbre perché. Parfois, j'ouvre ses volets et ceux que j'aime peuvent y entrer. C'est un jardin secret, mon cœur. Le vois-tu? Alors, cette jolie histoire, je l'ai dite avec deux jeunes filles qui font des études de journalisme.
2: Moi, je viens de l'Université catholique de Lille.
3: Moi, je viens de l'Université de Pittsburgh aux États-Unis.
1: Vous avez vu, je suis bien accompagnée. Au revoir à tous.

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2: Moi, je suis convaincu qu'on a la capacité de transformer le monde qui nous entoure. Très vite, j'ai été renforcé dans ce sens-là. C'est-à-dire que lorsque, à 6 ans, tu arrives à écrire un petit journal pour aller gagner un petit peu d'argent, pour envoyer des lettres, et que ça prend et que tu as des réponses, ça te renforce, c'est-à-dire je peux faire plus. Très vite, j'ai fait des expériences qui m'ont prouvé qu'on peut penser plus grand que ce qu'on croit, on est moins limité que ce qu'on croit.
3: Bonjour à toutes et à tous, je suis Alexandre Mars et vous êtes sur RCJ. Je suis ravi de vous retrouver pour un nouvel épisode de Pause, le podcast où on prend le temps de s'arrêter, le temps d'écouter, le temps d'explorer, le temps de rire. Chaque épisode est l'occasion de marquer un temps d'arrêt pour aller à la rencontre de mes invités. Ces femmes et ces hommes sont artistes, chefs d'entreprise, écrivains, entrepreneurs, sportifs ou activistes, et ils ont accepté, le temps d'une pause, de nous livrer les dessous et les secrets de leur parcours. Cette semaine, je vous emmène à la rencontre d'un entrepreneur à mission qui a créé un événement mondial devenu incontournable autour de l'impact, Change Now. Originaire d'un petit village, il grandit dans un milieu très modeste, ce qui le pousse très tôt à développer une envie de faire bouger les choses dans notre société. L'entrepreneuriat, il le voit très jeune comme un outil puissant pour avoir un impact. Diplômé de l'EM Lyon, c'est pourtant d'abord vers le secteur bancaire qu'il se dirige. En 2010, il décide de quitter son poste pour devenir entrepreneur. Mais c'est en 2015 que le déclic s'opère et qu'il décide de revenir à ce qui lui importait le plus à l'enfance, avoir un impact positif. Il cofonde ainsi Change Now, le plus grand événement des solutions pour la planète au monde. Alignement, entrepreneuriat, environnement, ascension sociale, et se confie le temps d'une pause sur son parcours engagé et inspirant. Bonjour Santiago Lefebvre.
4: Bonjour Alexandre.
2: Tu vas comment ?
4: Ça va bien. J'adore le titre de ton podcast, Pause, parce qu'on n'en fait pas assez.
2: T'arrives à en faire, toi ?
4: Parfois. Il y a des petits moments dans l'année où je me sens... Je prends un peu de recul, mais sinon c'est vrai que j'aime bien. Je suis toujours sur plusieurs choses en permanence.
2: Mais quand tu fais une pause, justement, est-ce que c'est un moment où tu vas dire à ta femme, Rosemée, et à vos enfants, vous savez, là j'ai besoin d'un peu de temps à moi. Comment tu définis une pause, toi ?
4: Alors, il y a les deux. C'est-à-dire que moi, j'ai un profil assez introverti. Et les introvertis, par rapport à un extraverte, qu'est-ce que ça veut dire ? C'est-à-dire que il a besoin d'être un moment seul pour se ressourcer. Donc moi, j'ai besoin de ces moments aussi parfois seul. Et donc, on s'arrange parfois.
2: Mais c'est quoi, par exemple, pour toi, un moment seul où tu dis, voilà, là, je me ressource, c'est quoi ? C'est tu vas marcher ? C'est que tu es au cinéma ? C'est que tu lis ?
4: Alors, cinéma, lecture, en effet, c'est surtout ça. Marcher un peu moins. J'aime bien me retrouver seul dans mes pensées et dans ma tête, en fait, avec un bouquin, une feuille de papier et un stylo. Là, je me ressource à fond parce que j'ai besoin finalement de remettre en ordre tout ce que j'ai dans ma tête, à tout ce que j'ai au fond de moi, en fait.
2: Je te qualifiais d'entrepreneur à mission dans l'introduction. C'est quoi pour toi la définition aujourd'hui d'un entrepreneur à mission ?
4: Un entrepreneur à mission, pour moi, c'est quelqu'un qui entreprend pour quelque chose de plus grand que lui-même, en fait. Il a vraiment envie de changer quelque chose de profond dans la société, quelque chose qui l'a heurté, quelque chose... En fait, pour moi, il y a vraiment la notion de bien qui apparaît dans l'entrepreneur à mission. L'entrepreneur à mission cherche à créer du bien dans cette société.
2: Bien pour les autres, en fait.
4: Du bien pour les autres.
2: Tu as grandi donc dans un petit village entre Paris et Orléans, Angerville, au sein d'un milieu très modeste. Tu as deux grands frères, ton papa était électricien, ta maman femme au foyer. Quand j'évoque ton enfance, quels souvenirs te reviennent le plus vite ?
4: Forcément de la joie, beaucoup d'activités. Voilà, c'était aussi... Moi, j'ai grandi quand même dans une famille qui était pauvre. Hein, on savait... Enfin, il y avait vraiment une peur parfois de savoir si on allait garder notre maison, des trucs comme ça. Moi, ça m'a travaillé très tôt.
2: Très jeune, t'as vu ?
4: Très jeune.
2: Très jeune, t'avais un... Le stress des parents était ressenti chez toi ?
4: Ouais, à 6, 7, 8 ans, je vivais avec ça, tu vois. Et en fait, ça m'a toujours suivi. C'est-à-dire que quand t'es artisan, électricien, dans un petit village, tu gagnes pas des fortunes. Hein. Et ma mère, elle venait vraiment du monde plus associatif. Elle s'occupait des restos du cœur, du secours populaire, des trucs comme ça. Et donc, elle donnait son temps plus pour le bien commun.
3: T'as un nom très français, Lefebvre, t'as un prénom très hispano, oui. Parce que ta maman a fui le franquisme et donc est espagnole, et donc est arrivée justement en France.
4: Exactement, elle est venue, en fait, elle était jeune, venant de Madrid, une grande capitale européenne quand même, et elle se retrouve finalement dans un petit village de en pleine campagne, c'est-à-dire
3: combien
4: en pleine
3: d'habitants,
4: Beauce,
3: hein, combien d'habitants quand
4: aujourd'hui 3600, quand elle est arrivée, il y en a d'ailleurs la moitié. Donc on passe voilà d'une capitale à un village de 2000 habitants.
3: L'amour.
4: Oui, ouais.
3: Donc toi tu dis que dès 6 ans, c'est intéressant, c'est que dès 6 ans en fait, tu te rends compte que le manque est là, le manque d'argent.
4: Ouais.
3: Est-ce que ce manque d'argent forcément conditionnait un monde plus difficile? Est-ce que tu étais moins heureux, tu penses, à cause de ça, ou juste que comme quand même tous les mois tu y avait un stress qui revenait régulièrement pour payer les factures?
4: Je dirais, il y a deux choses. C'est pas forcément moins heureux. Je pense pas. Je pense que j'étais quelqu'un d'extrêmement heureux. Et je le suis encore. Tiens, c'est quelque chose, je pense que j'ai toujours eu ce côté, vouloir vivre à fond et tout. En revanche, je me souviens, de certains éléments où, moi, j'avais un peu honte, par exemple. Parfois, c'est plus le caractère de honte. Tu vois, j'avais honte de faire venir mes copains chez moi parce que c'était, c'était pas une
3: modeste.
4: Maison neuve. Ouais. Exactement. Pareil, parfois, on n'avait pas d'argent pour payer la cantine. Donc moi, je mangeais avec mon petit pique-nique et je voulais pas que les gens me voient pique-niquer. C'était aussi voilà, il y avait plus le côté un petit peu peut-être ce côté honte parfois que j'ai réussi après à surmonter parce qu'au final, il y a pas de honte finalement à pas avoir d'argent, tu vois.
3: Dès l'enfance, donc tu ressens l'envie d'avoir un impact positif. T'es très soucieux de l'écologie, du bien-être animal. Tu nous racontes un peu cet appel de la WWF qui a encouragé donc les enfants à leur envoyer des cartes pour soutenir la cause animale. Alors là, t'as quel âge à ce moment-là?
4: Je dois avoir 7 ans, un truc comme ça.
3: Et donc toi, là, tu te mets bien en tête que tu vas leur envoyer quand même un paquet de cartes.
4: Ouais, en fait, bon, déjà avant, je pense que très tôt, au début, je voulais être ce qu'on appelle ce que j'appelais moi directeur d'animaux. Donc je voulais m'occuper soit d'une réserve et tout. En tout cas, je voulais travailler au contact de la nature et des animaux. Et il y avait une émission, donc c'était pas WWF, mais c'est Terre Attention Danger. Une émission, il y avait le docteur Klein et Dorothée. Et à chaque fois, il y avait une présentation d'un animal sauvage. Et à la fin, il fallait envoyer un courrier. C'est une sorte de pétition où il fallait envoyer une carte postale. Et donc, j'avais envoyé une première carte postale. Et puis, je me suis dit, je veux faire plus. Je suis sûr, je peux peser davantage. Et donc, j'ai commencé j'ai pris une machine à écrire qu'on avait quelque part. Je commence sur une feuille A4 à écrire des petites choses que je vais vendre à ma voisine. Et avec l'argent, je vais acheter des nouveaux timbres et des cartes postales. Et j'en envoie comme ça.
3: T'en envoies combien comme ça?
4: Je sais plus.
3: Et donc c'est vrai qu'à un moment ou un autre ils t'ont dit arrêtez de nous en envoyer. C'est vraiment ça? Parce que...
4: Ouais, j'ai reçu une lettre de c'était des productions de TF1 à l'époque qui disaient merci beaucoup pour vos lettres, c'est super précieux, etc. Mais s'il vous plaît, arrêtez de nous en envoyer.
3: Santiago, je te propose maintenant une pause amicale. On va plutôt faire une pause familiale. Tu nous parlais de cette volonté que tu avais quand tu étais petit. Quelqu'un qui t'aime beaucoup et que tu aimes énormément te pose une question.
5: Santi, pourquoi quand tu étais petit, tu voulais être directeur d'animaux? Et tu m'expliquais que tu voulais être un directeur d'une réserve en Afrique des animaux. Alors, c'est ma question. Pourquoi tu avais pensé à ça?
3: Question de Célie,
4: ouais.
3: Donc ta maman, qui te pose cette question-là. Donc tu lui avais dit, hein, Céline, mais pourquoi? Elle te pose encore la question. Pourquoi? Qu'est-ce qui t'est arrivé? C'était vraiment cette émission?
4: Alors ça c'était avant, et vous avez bien bossé, hein, parce qu'il faut avoir la maman, c'est quand même pas mal.
3: C'est sympa la maman.
4: C'est sympa. Je pense que c'est quelqu'un qui a énormément de caractère, de force. C'est une vraie force. Ouais. Tu vois,
3: Est-ce qu'elle t'inspire? Est-ce que ta maman, tu le disais tout à l'heure, elle a passé son temps à s'occuper des autres, à travailler pour des associations. Toi aujourd'hui, dans ce que tu deviens, ce que tu es devenu, il y a quand même on voit quand même une filiation ici.
4: Oui, je te dirais que c'est pas forcément une filiation directe là-dessus. C'est plus qu'en effet, elle m'a autorisé à plein de choses. C'est-à-dire que très tôt, j'ai fait des choses qui normalement à mon âge, les parents auraient pu dire qu'est-ce que tu fais, etc. Tu vois, à 6 ans, je voulais faire de la chimie, des trucs comme ça, et ils me laissaient faire. D'ailleurs, le plafond s'en souvient encore parce que j'ai eu quelques explosions de produits et tout. Mais en tout cas, ils m'avaient laissé beaucoup de liberté et beaucoup d'encouragement. C'est-à-dire que, et ça, on en reviendra peut-être, mais si à l'âge de 17 ans, je suis devenu président d'une des associations de jeunesse. C'est aussi sous son impulsion. Elle m'a dit, vas-y, fais ton expérience, aie confiance, etc. Donc elle m'a beaucoup appuyé.
6: Tu m'as pas forcément répondu. Pourquoi?
4: Oui, pourquoi?
6: Tu veux être à ce moment-là? Est-ce que il y a quelque chose que tu te souviens? Pendant que tu réfléchis, je me souviens d'Emmanuel Faber, qui était ici, l'ancien président de Danone et le président actuel de l'ISSB, qui, quand il était à ce micro-là, disait que très jeune déjà, il était pour plus de justice sociale. Il se souvenait qu'une fois, il était allé, un peu engueuler une maman qui traitait mal son fils, qui avait 4 ans. Il se souvient d'avoir 4 ans, ça. Donc, il avait ça un peu en lui. Toi, Tu penses que c'est juste inné? Tu penses qu'il y a quelque chose qui a déclenché ça?
4: Je sais que la nature m'a toujours beaucoup parlé. Je pense qu'au début, j'étais fasciné par la diversité des animaux. Je pense que très tôt, j'avais aussi un petit bouquin où j'avais appris par cœur les noms de tous les noms bizarres d'animaux. Tu vois,
6: lequel par exemple?
4: Le zébu, le yak, des trucs comme ça.
6: C'était pour le Scrabble, ça que tu disais, c'est bon au Scrabble.
4: Mais en tout cas, voilà, j'ai été marqué par plein de choses. C'est-à-dire que très tôt, par exemple, aussi, j'avais été marqué par un reportage sur Greenpeace et les baleines. Et je me souviens que mes jeux de billes.
6: C'est ça, tu veux dire les baleiniers d'un côté.
4: C'est là, les calots, c'était les baleiniers, les billes, c'était Greenpeace qui essayait de s'interposer. Je pense que j'ai eu beaucoup ça. Et puis après aussi, c'était un petit peu plus tard, mais pas tant que ça. J'ai aussi recueilli un petit oisillon qui était tombé de son nid. Mais vraiment, c'était une mésange bleue. Trop belle il devait avoir juste quelques jours. Et puis là, je l'ai biberonné, etc. Je l'ai vraiment fait grandir. Et après, malheureusement, quand il est mort au bout d'un mois, mais c'était un déchirement. J'ai pleuré. Et je pense que j'avais un lien fort avec la nature très tôt.
6: À l'adolescence, comment tu te projettes? Tu te voyais vétérinaire justement, ou tu voyais autre chose?
4: Alors non, pas vétérinaire, parce que vétérinaire justement, c'était peut-être la chose que j'avais un peu au tout début en tête, et je me disais en fait, je veux faire plus, je veux accompagner plus d'animaux, je veux faire quelque chose d'un peu plus grand. Je pense que j'ai eu quand même ce caractère de toujours rêver grand très tôt, en fait.
6: Comment tu l'expliques justement, toi qui étais dans un petit village de 1600 personnes, qu'est-ce qui te faisait rêver tôt plus grand? T'extirper de là?
4: Ouais, ça carrément. Ouais, je voulais sortir de là. Je me montrer à moi à l'extérieur que on n'a pas forcément de limites par rapport à l'endroit où on est né. Tu vois, on peut vraiment. Moi, je suis convaincu que, et je pense que c'est l'expérience aussi qui m'a renforcé dans ça, qu'on a la capacité de transformer le monde qui nous entoure. Et je pense que très vite j'étais renforcé dans ce sens-là, c'est-à-dire que lorsque à 6 ans tu arrives à écrire un petit 6-7 ans un petit journal pour aller gagner un petit peu d'argent pour faire envoyer des lettres et que ça prend et que t'as des réponses, ça te renforce, c'est-à-dire je peux faire plus, etc. Tu vois, et je pense que très vite j'ai fait des expériences qui m'ont prouvé qu'on peut penser plus grand que ce qu'on croit, on est moins limité que ce qu'on croit.
6: On continue ces années-là. Tu arrives justement à cette adolescence.
4: Oui.
6: Un métier qui t'intéresse un peu plus, qui t'interpelle plus.
4: Adolescence, au lycée, on est aux années 2000 quasiment. Ouais. Et on est 96, 97. Ouais. Il y a la bulle Internet qui monte à fond. Et donc c'est les premières fois que je me suis dit je vais être entrepreneur. Et donc j'ai appris, j'ai lu plein de bouquins sur l'entrepreneuriat. Je commençais à créer, j'ai fait mon premier BP de start-up de la tech. Alors bien sûr, j'étais pas encore du tout, t'imagines bien en étant dans un petit village où tu as zéro business angel, zéro incubateur, aucun accompagnement, aucune formation. Mais en fait, c'est resté à l'état de projet, c'est tout.
6: Quand tu viens, il est où ce business plan justement, tu l'as encore quelque part, tu l'as mis sur, il doit être bien sur un fichier quelque part, tu l'as revu ou pas, tu l'as regardé?
4: Oui, en fait, j'en ai eu deux. Et le premier, c'était un ancêtre du Bon Coin. Et le deuxième, et ça, c'était plus après, même quand j'étais en école, il fallait créer un projet. J'avais imaginé aussi un ancêtre de Netflix, vraiment, où on pouvait voir à la demande des vidéos. Et à ce moment-là, personne n'y croyait. Ah, c'est un truc de fou. Truc. Ouais. Donc, on a fait une épicerie internationale à la place en projet. Personne n'y a cru.
6: Dans les rencontres, c'est un sujet majeur pour nous tous, ces rencontres, des personnes qui, à un moment ou à un autre, se sont trouvés sur ton parcours de vie. Ça, c'est un sujet essentiel pour moi. Je l'écris d'ailleurs dans mon livre Pause pour une vie alignée, et je parle de ces rencontres qui ont été essentielles pour moi. Et il y en a une qui, je pense, est très importante pour toi, c'est cette rencontre avec ce professeur d'économie en terminale qui là t'ouvre un champ des possibles qui était pour toi inconnu en fait.
4: Ouais. Bah, mon parcours scolaire en effet, il est assez assez bizarre, c'est-à-dire que ma primaire se passe extrêmement bien. J'arrive toujours, enfin j'ai des facilités en primaire, etc. En revanche, le collège dans lequel je vais est un collège très difficile, dans lequel clairement je décroche. Je capte plus rien. J'arrive en seconde sans savoir ce qu'une abscisse est une ordonnée. Et je ne sais absolument, enfin, vraiment, je pars de très très loin, à tel point qu'en seconde, on me propose même de, on me recommande de redoubler. Et moi, un peu par côté d'orgueil, je dis, non, je redouble pas, je sais que je peux y arriver, et je vais en première ES. Et l'économie, déjà, commence à, je sais pas pourquoi, j'ai une compréhension innée de ces grandes masses. En fait, je réfléchis énormément par grandes masses dans la vie, et l'économie, c'est beaucoup ça. Et donc là, j'ai un déclic, et ça commence à me mettre sur la voie, à tel point que, en début de terminale, mon prof d'économie me dit « Qu'est-ce que tu veux faire plus tard ?» Et j'avais vu quelques jours auparavant sur Capital, qui était déjà mon émission fétiche de jeunesse, j'avais vu Stanford, Harvard, et je m'étais dit bah, « je vais faire un truc comme ça. » Et il me dit « Oh là, pour faire ça, il faut que tu passes par une école de commerce, il faut que tu fasses une prépa avant, et pour ça, il faut que tu lises, il faut que tu commences à lire. » Et donc, je m'ai commencé à lire énormément, et parce que je lisais quasiment rien avant, en terminale, j'ai commencé à lire. J'ai bouquiné à fond. Et j'ai rattrapé mon retard comme ça au fur et à mesure. Et ça, en effet, cette rencontre-là a changé ma vie.
6: Comment il s'appelle ce prof?
4: Monsieur Atala.
6: Il voit un potentiel que les autres n'avaient pas vu en toi?
4: Il a vu les facilités que j'avais d'un point de vue économie. Je pense qu'il avait vu aussi, il avait dû regarder, mais les progressions que j'avais dû avoir un petit peu sur l'année dernière. Mais il m'a dit à ce moment-là, voilà, ce que je te propose, venant d'un lycée, du lycée où on est, c'est très dur. D'ailleurs, quand il a vu que j'allais, que je postulais surtout à des prépas parisiennes, il avait commencé à avoir peur en disant non, va plutôt dans une prépa de banlieue et tout, c'est déjà bien, tu vois. Et en fait, non, j'ai quand même tenu bon, parce qu'il avait quand même un peu, tu vois, je pense que sur les 2500 élèves qu'il y avait au lycée d'Étampes où on était, c'est peut-être deux personnes qui sont allées en prépa. Et donc, c'était quand même un vrai saut. Et lui m'a dit, ça, je le propose qu'à des personnes qui en ont sous la pédale. Et je pense que toi, t'en as sous la pédale.
6: Merci, monsieur Atala. On va donc continuer avec une deuxième pause amicale. On l'écoute.
7: Mon senti, si tu pouvais revenir parler au petit garçon ou à l'ado que tu étais, qu'est-ce que tu aimerais lui dire ?
6: Rosemée, qui est donc ton épouse, et qui te pose cette question-là, mon senti. Oh, qu'est-ce que j'ai dit? Non, c'est trop mignon. Merci Rose de cette question.
4: Alors, qu'est-ce que je dirais au garçon? En vrai, j'ai surtout envie de lui donner des mots de confiance. En fait, l'avenir, il peut faire peur. Il fait peur, généralement. Tu vois. Et je lui dirais, aie confiance, tu peux faire beaucoup de choses. Les peurs t'emmènent souvent vers des chemins qui ne sont pas forcément les bons. Donc, essaye de garder le plus de confiance en toi. Moi, je sais que ça m'a fait partir sur des choses où après, bah, tu reprends du temps, tu vois, à te retrouver. Et puis après, très clairement, je lui redirais quelque chose que ma maman m'a dit beaucoup, qui m'a guidé énormément, qui est apprends autant que tu peux. Apprends de tout. Tu ne sais pas quand ça va te servir, mais ça va te servir un jour ou l'autre. Et donc, cette soif d'apprendre, je trouve qu'elle m'a guidé. Et elle me guide toujours. Et c'était un bon driver, une bonne boussole.
6: Merci, Rose, pour ta question. Donc, bac en poche, tu l'as? T'as un bac avec une mention, quand même, quelque chose?
4: Alors, oui, j'ai une bac...
6: Mention passable?
4: J'ai une bac avec mention bien. Ce qui est tout à fait incroyable, vu de mes notes que j'avais 18 mois avant.
6: Tu fais tes classes préparatoires à Paris. Tu n'as pas les moyens, on l'a vu au préalable, en tout cas la famille n'avait pas les moyens,
4: ouais,
6: de te payer facilement un logement. Donc là, tu dois faire 3 heures de trajet en fait pour t'y rendre, c'est ce que ton quotidien. Est-ce que tu t'es senti à cause de ça en décalage avec les autres élèves? Est-ce que à nouveau tu avais la honte dont tu nous parlais un peu plus tôt, c'était à nouveau là de dire les gars, moi j'ai pas forcément les moyens, donc on n'est pas dans la même tranche ou pas tellement?
4: Non, et puis en prépa, en fait, je suis pas sûr que t'aies beaucoup
6: du temps de sortir, c'est ça.
4: Quoique, même si en fait, quand je rentrais dans mon village, j'avais vraiment mes amis d'enfance et on faisait beaucoup de choses. J'ai beaucoup joué au poker pendant mes classes, pendant mes années
6: avec
4: prépa.
6: Avec tes potes d'Angerville.
4: C'est ça, c'était les années du The Rounders.
6: Tu t'es dit, moi aussi, je vais apprendre le poker.
4: Exactement. Mais en soi, non, ça, franchement, ça a été 2 années à la fois difficiles mais passionnantes. C'est-à-dire que moi, la prépa, je l'ai vécu. Tu vois, quand t'as soif d'apprendre, Moi, j'ai découvert le monde. C'était, j'ai vraiment eu l'impression qu'on a mis des réacteurs à ce moment-là.
6: C'est assez binaire. Les gens aiment soit beaucoup la prépa, soit détestent. Toi, tu faisais partie des gens qui ont beaucoup aimé.
4: Ouais, ouais. Pour moi, c'était, on m'a mis des réacteurs dans le dos, là, et j'ai appris énormément. C'est vrai que, voilà, les transports étaient compliqués. En fait, j'ai une gratitude éternelle envers mon père qui, je me souviens, mais tous les jours, on se levait à 5h40. Tu vois, 5h40, pour que on puisse partir à 6h15 de la maison. Il m'emmenait à 20 km de chez nous pour prendre le RER qui était en terminus à Étampes, pour faire ensuite le RER, changement RER à B, marcher jusqu'à la prépa, et hop, et à 8h, pile, j'arrivais en prépa. Et après, le soir, je rentrais d'Austerlitz en Gerville, il y avait un train, c'était un tout petit peu plus facile. Mais tous les jours, ça. Gratitude éternelle là-dessus.
6: Merci, papa. Tu te hypais?
4: Ouais.
6: Puisque là, tu es accepté à EM Lyon. En parlant de financement, tu ne peux pas forcément avoir une bourse ou t'es boursier. Comment tu fais là pour payer ces études-là qui sont des études chères, hein, puisque c'est aux alentours de 15 000 euros, et peut-être un peu moins à l'époque, mais comment tu fais pour payer ces études?
4: Pas de bourse. En effet, on n'a jamais eu vraiment de bourse. En termes de revenus, clairement, on aurait dû être boursier. Après, comme c'était mon père était indépendant, donc chef d'entreprise sur le papier, et je crois que ça n'était pas applicable.
6: Ça faisait sortir des bourses-courses.
4: Donc en effet, emprunt scolaire.
6: Pris une banque donc.
4: Une banque, exactement. Et après finalement très vite j'ai cherché aussi à gagner un tout petit peu d'argent parce que au-delà, en fait, je sais pas comment j'ai tenu. Pareil, en fait, parfois il y a des mystères comme ça, tu vois. Mais au-delà du frais, en fait, la banque me permettait de payer les coûts d'inscription. C'est tout.
6: Et tout le reste,
4: je vivais avec 400 euros par mois. Et
6: pour logement, nourriture,
4: la vie de l'école, etc.
6: Ah, parce que la banque ne te prête que pour payer tes études, en fait.
4: Ouais. Et donc je pense que c'est les années parmi lesquelles j'ai mangé le moins bien de ma vie parce que tu fais pas non plus des repas de qualité avec ces trucs là, avec ces montants là. Mais du coup ça m'a très vite emmené à envisager la junior entreprise, donc d'être le président de la junior entreprise.
6: Une fois diplômé, donc tu restes dans ce secteur bancaire, tu te rends compte que un, ça paie bien, ça continue à améliorer ta connaissance du secteur, tu vas chez HSBC, mais après surtout tu intègres une équipe d'inspection générale, groupe Crédit Agricole. On n'est pas encore du tout dans cette finance publique, puisqu'elle arrive plus tard. Encore, toi tu te poses certaines questions, pas trop là, encore une fois, tu dis juste, je dois rembourser mes emprunts, je dois faire ce qui doit être fait, et tu te poses pas trop de questions.
4: Alors pour donner un tout petit peu de perspective à ça, en effet, moi ce que je dis souvent, c'est que le but de la vie, c'est souvent de se retrouver soi-même, qui on était quand on était petit. Et que la vie nous emmène sur des chemins, qu'on n'attendait pas forcément. C'est vrai que, je pense, le côté, école de commerce, le besoin de devoir rembourser, etc., m'a emmené vers des chemins qui étaient beaucoup plus de l'ordre du pratique, du carriérisme. Et, où à un moment, en fait, je m'étais dit, la valeur que toi tu as, personnellement, elle dépend aussi de combien tu gagnes, de la valeur que tu peux avoir dans le côté méritocratie, comme on l'entend. Ça, j'ai tout déconstruit, on pourra en parler après, parce que j'en suis arrivé à déconstruire complètement ce modèle.
6: Combien de temps ça t'a pris de déconstruire ce modèle?
4: Ça m'a pris le temps de plusieurs échecs, principalement. En vrai, l'inspection générale, ça a été quelque chose qui m'a plu d'une certaine partie, parce que j'ai pas mal voyagé, j'ai découvert les pays de l'Est, j'étais sur la crise grecque au moment de la crise grecque. J'étais au moment des subprimes, etc. J'étais vraiment dans le cœur du truc et j'ai fait énormément de lutte anti-blanchiment et financement du terrorisme au moment où c'était des sujets clés. Donc tout ça c'était bien. En revanche, j'ai très vite senti que je n'allais pas avoir du tout les mêmes perspectives que les autres parce que j'étais quelqu'un de beaucoup plus créatif. Et en fait, l'inspection générale, c'est du contrôle, avant tout. Et je me suis moins retrouvé là-dedans. Donc, j'ai vécu ces premiers 3 ans un peu comme un échec de ne pas avoir trouvé ma place. Et après, je me lance dans ma première start-up. Et la première start-up, on pourra y venir en détail, mais au bout de 3 ans, pareil, j'ai pas réussi à lui donner l'ampleur que je voulais. Et donc, coup sur coup, je me dis, oh là, je commence à douter et à réfléchir beaucoup. Je passe par des périodes vraiment difficiles de confiance. Je dois me reconstruire à un moment sur moi, qu'est-ce que je vais faire de ma vie à ce moment-là. Et je pense que c'est là où j'ai vraiment eu des reconstructions. Et une phrase qui m'est revenue, qui m'a vraiment beaucoup aidé à un moment, c'est une phrase toute bête, et je le dis comme ça, c'est Slimane, le chanteur Slimane, qui à un moment avait dit, Il y a des destins qui se font et des destins qui ne se font pas, et ça n'enlève rien au talent de chacun. Et ça m'a apporté beaucoup d'apaisement, en fait.
6: Donc, merci Slimane.
4: Merci
6: Slimane, le poète. Donc là, tu nous parles de deux échecs que tu considères comme des échecs. Le premier est évident, le second est plus évident parce que c'est un échec concret. Le premier, c'est plutôt un échec de ce que tu dis, de ne pas avoir été forcément aligné. Mais est-ce que tu es vraiment aligné à ce moment-là? T'as l'âge où tu dois rembourser un prêt, où t'as un intérêt, tu voyages beaucoup. Qu'est-ce qui te fait comme décider de partir penser à quelqu'un où t'as un intérêt, tu voyages beaucoup? Qu'est-ce qui te fait comme décider de partir penser à quelqu'un que j'apprécie beaucoup, qui est un entrepreneur engagé, qui est le président

0: Eh ben, ça devient plus du tout un échec et on sait ce qu'on en a appris et la force que ça nous amène.
1: Justement, qu'est-ce que ça t'a apporté? Et c'est un très bon point, tu sais, c'est Nelson Mandela qui dit c'est je n'échoue jamais, je réussis ou j'apprends.
0: Exactement.
1: Là, qu'est-ce que t'as appris?
0: Moi, ça m'a appris, alors déjà, c'est pas un échec dans le sens où, ça m'a appris énormément de choses sur, la solidité du travail, tu vois, la structuration que tu peux avoir dans ta méthode d'audit, etc., de contrôle, c'est hyper structurant. J'ai appris énormément des autres cultures quand je suis allé, tiens, je me suis retrouvé, enfin, j'ai travaillé en Ukraine. Aujourd'hui, moi, ça me permet aussi de mieux comprendre ce qui se passe dans les situations géopolitiques parce que j'ai passé plusieurs mois avec des personnes là-bas aussi. La Pologne et tout. Ça m'a surtout permis de rebondir et d'avoir l'honnêteté et c'est ce que tu m'as dit, qu'est-ce qui me fait sortir de là. Le premier, c'est le fait que l'inspection générale s'est souvent rendue comme la voie royale au sein de la banque. Et quand je voyais en fait les parcours des personnes 5 ou 10 ans après, c'était des très beaux postes et en même temps je me disais c'est pas ce que je veux faire. Et là, ce qui m'a fait vraiment changer, bah finalement, c'est Rose, puisque et tu verras, c'est quelqu'un qui revient échelonné souvent me mettre dans le droit chemin. Rose me dit qu'elle sent un petit peu ma flamme s'éteindre un petit peu, et elle m'encourage à finalement oser autre chose parce que j'avais beaucoup plus de force créatrice, et donc elle m'encourage à créer.
1: Donc là, on est en 2010, tu crées donc Quiz Tournament, une startup qui fournit des plateformes de jeux aux médias et aux sites web d'information. Donc là, on est bien loin de l'impact, on est bien loin de ce que tu fais aujourd'hui. C'est cette envie-là de créer, de construire quelque chose. Donc là, tu quittes quand même un bon salaire, une position confortable. Donc là, ce sujet, toi, de se séparer des menottes dorées, tu as réussi à le faire. T'étais seul fondateur, t'avais un autre cofondateur?
0: J'étais seul fondateur, et c'était une expérience extrêmement dure. Ouais. Souvent qu'on me demande aujourd'hui quel est le conseil que tu peux donner à un entrepreneur, c'est ne partez jamais seul. Essayez d'abord de trouver une personne avec qui vous pourrez porter le projet. Et pour moi, c'est clé.
1: Comment tu fermes? Parce que ça aussi, pour un entrepreneur, c'est très compliqué d'enlever la prise.
0: J'avais pas mal foncé pendant 2 ans. J'avais mis énormément d'énergie. Des discussions avec des investisseurs, etc., j'étais déjà dans le rouge, un investisseur me dit bon, va falloir peut-être mettre la seconde, tu vois. Et là, je sens que c'est le truc qui m'a fait aussi péter un peu intérieurement, tu vois.
1: T'avais levé des financements auprès d'investisseurs ou
0: un
1: des...
0: petit peu, oui, en seed.
1: En amorçage, c'est-à-dire
0: exactement.
1: Au tout début pour arriver à démontrer que t'avais un vrai produit, que tu pouvais peut-être générer un peu de revenus.
0: C'est ça. J'étais allé chercher auprès d'amis de l'EM Lyon, etc., plus un business angels, et puis après. Là, je sens que j'y arrive plus, tu vois, parce que j'ai déjà tout donné, on voit pas du tout les efforts, etc. Donc, grosse désillusion. Et petit à petit, en fait, il y avait vraiment la question de savoir ce que j'allais faire de mon avenir. Est-ce que je repars sur 3 ans, je relève et on repart, ou est-ce que j'arrête tout? En fait, c'était ça la question. Et conseil extrêmement bon pour le coup de mon BA, qui me dit, écoute, l'actif le plus important, là, c'est toi. Et donc, fais ce qui est le plus important pour toi. Okay. Et ça tombe bien parce que moi, justement, à ce moment-là, je nourrissais depuis toujours. Hein, si j'avais fait l'EM Lyon, je nourrissais déjà un rêve d'aller plus loin et d'aller faire un 3e cycle d'études plus tard et un MBA.
1: Tu reparles de ces moments quand tu voyais sur Capital, Stanford, Harvard et autres.
0: Et pour faire ça, en fait, il y a une limite d'âge. Et je m'étais dit, bah, en fait, si j'y vais, c'est maintenant. Et encore une fois, Rose me dit, bah, ok, ouais, si t'y vas, c'est maintenant, donc vas-y à fond. Et c'est comme ça qu'on fait le switch.
1: Alors, merci Rose, mais merci ce business angel parce qu'il était prêt à tout perdre, parce qu'il a tout perdu, hein, pour que tu arrives à t'accomplir, en tout cas, à t'aligner avec ce qui était important pour toi à ce moment-là. Je te retrouve sur les bancs, donc, du MBA de l'INSEAD. L'INSEAD, c'est un des meilleurs, donc, MBA, donc, on est en 3e cycle, c'est après, l'école, là, tu peux aller refaire entre 12 et 24 mois d'études. L'INSEAD, c'est à Fontainebleau, c'est en France. Cocorico, c'est une des meilleures écoles en MBA au monde. Tu cherchais quoi dans cette décision-là?
0: Déjà, c'est que c'est vrai que j'étais mu au fond de moi d'aller au bout de cette démarche et je disais, et souvent, j'avais pas encore complètement déconstruit peut-être ce côté de hiérarchie, mais je m'étais dit, j'aimerais être des meilleurs dans le monde, sur le côté business, etc. Et donc, pour ça, il faut que j'aille faire les meilleures études possibles et tout. Et l'INSEAD nourrissait aussi un petit peu ça. Mais on y reviendra peut-être dans les prochaines minutes, mais l'INSEAD m'a surtout permis pour moi de retrouver

0: J'avais complètement confiance en moi. C'est surtout ça. Et moi, j'ai vécu l'INSEAD comme le ticket d'une deuxième chance dans la vie, en fait. C'était une de mes plus grandes joies. Quand j'ai su que j'étais pris à l'INSEAD, c'est une de mes plus grandes joies parce que ça me permettait de me dire, ok, t'as peut-être fait des choix qui t'ont pas du tout mené. Ma première partie de vie ne ressemblait absolument pas à celle que j'espérais, parce que forcément, moi, j'avais... j'imaginais peut-être beaucoup mieux.
1: Plus rapidement, plus haut,
0: exactement. Mais là, tu as un ticket pour remettre les choses à plat. Et c'est un nouveau départ.
1: Tu crées avec tes camarades le TED Talk de l'INSEAD. Et c'est là où tu as commencé à voir des gens de TED Talk. Donc pour ceux qui ne connaissent pas forcément, ça peut arriver encore. Ouais. Tu nous racontes un peu.
0: Alors TED, c'est un format de conférence où on a des intervenants qui, dans des formats assez courts, 15-18 minutes, viennent avec des idées juste... incroyable, sensationnel, et elle les partage déjà à une audience, et après tout ça est filmé. C'était quasiment, je pense, les premiers qui devaient filmer toutes leurs conférences et les diffuser en ligne, et parfois avec des vidéos qui faisaient plusieurs millions de vues sur certaines conférences courtes. Et donc TED avait créé des licences, on pouvait postuler pour essayer d'avoir de créer une petite branche de TED, et moi j'étais venu à l'INSEAD en disant je vais créer les TEDx de l'INSEAD. Je pense que j'avais déjà cette fibre aussi qui s'est renforcée, parce que c'est vrai que j'ai pas encore dit ce mot-là dans cette première partie d'interview, mais j'avais cette fibre humaniste extrêmement forte, et je m'étais dit TED, pour moi, c'est la manière de continuer à nourrir cet humanisme sur le campus d'une grande université comme celle-là.
1: Mais tu me parles de cette fibre humaniste, c'est vrai que c'est peut-être ça qui te rendait triste, et c'est que tu l'avais mise complètement de côté pendant 6 ans en fait.
0: Je pense. Ouais.
1: Ah, c'est pas dur, c'est une évidence.
0: Oui.
1: Mais parce que moi je le vois quand j'étais plus jeune, encore plus jeune que ça, quand je voulais réussir, je m'étais dit il faut que j'ai de l'argent. Ah, tu vois, mon principe quand je me retrouve à 17, 18, 19 ans, à 20 ans à être entrepreneur, je me dis il faut que j'ai de l'argent pour faire quelque chose avec, hein, pour me donner une liberté, pour pouvoir protéger les gens que j'aime. Mais toi, c'était un peu ça, c'est que tu t'es dit rapidement, je vais réussir parce que j'entends ton point sur l'entrepreneuriat.
0: Bien sûr.
1: Réussir grand, voire un gros chemin. Là, t'avais pas forcément la possibilité de faire tout en même temps.
0: Non, c'est vrai que sur les deux premières expériences, je te dirais, l'objectif était de gagner de l'argent. Il y avait une question d'opportunité de marché. Et c'est vrai que dans ce que j'ai créé après, ces questions-là d'opportunité de marché et d'argent étaient absentes. Et c'était qu'est-ce que je veux délivrer pour le monde, en fait.
1: Ouais. Non, merci de le dire de nouveau. Pourquoi? Parce que il n'y a pas un chemin unique. Enfin, nos chemins, ils sont cabossés. Ils sont pas linéaires. Et t'es un exemple, j'en suis un autre, hein. Et justement, c'est l'assumer qui fait qu'on va être un peu plus épanoui. Là, tu te retrouves à l'INSEAD et là, tu dis, là, j'ai un deuxième ticket, j'ai cette possibilité. Donc là, quand tu fais ces TED Talk INSEAD, là, tu rencontres des gens qui t'allument une autre lumière dans ta tête. Tu dis juste, waouh! C'est là où tu vois les premières solutions un petit peu plus portées.
0: C'est là que je vois les solutions. Il y a deux choses qui se passent à l'INSEAD. C'est déjà que tu es mis dans des groupes de travail très, très diversifiés, où tu apprends énormément sur qui tu es, tes faiblesses, tes forces. On te dit tout de suite, écoute, tout le monde a des faiblesses. Et tout le monde a généralement tendance à travailler sur ses faiblesses. Et donc, on devient juste médiocre là où on était faible, en fait. Alors qu'il faut surtout se concentrer là où on est fort et devenir excellent. Et c'est comme ça qu'on devient, qu'on fait des choses hors normes, en fait.
1: Et toi, t'es bon, t'es fort où, toi?
0: Moi, je suis fort dans le côté créatif, à créer une vision, tu vois, d'un projet. Je suis fort dans naviguer dans l'incertitude. J'adore quand l'incertitude totale. Et ensuite, je suis très bon à avoir une pensée intégrative. Tu vois, en fait, avoir des choses complexes, à voir les choses en termes de grande masse et de puzzle. Et donc voilà, ça permet de naviguer là.
1: Donc là, tout ça est assez connecté avec le projet que tu vas construire, en tout cas.
0: Exactement.
1: Ça va mûrir durant cette année.
0: C'est ça. Et donc les TEDx me font dire, il y a des très beaux projets et en même temps. Des très belles idées, mais qu'est-ce qui se passe après avec ces idées? Il faut aller au-delà et vraiment faire quelque chose autour de ceux qui portent des solutions concrètes et les aider à vraiment passer à l'échelle. Et moi, je me dis, moi qui, si je voulais être entrepreneur en sortant de l'INSEAD, j'aimerais être entrepreneur soit pour, à l'époque, c'était soit pour dépolluer l'océan, soit pour aider les réfugiés, faire de l'économie circulaire. Et en même temps, je ne sais pas où trouver mes pairs, je ne sais pas où trouver mon accompagnement, mes financements, etc. Et donc, il faut réussir à créer, il faut penser écosystème. Et pendant l'INSEAD, justement, j'avais fait un voyage à la Silicon Valley. on avait fait un field trip, un voyage de d'école, où on a découvert vraiment les coulisses un peu de la Silicon Valley. Je me dis, mais en fait, c'est incroyable cette force d'écosystème. Tu vois, que ce soit la Silicon Valley, il y avait un écosystème. Que ce soit la Renaissance à Florence, il y avait un écosystème. C'est pas des cas uniques. Et donc, comment est-ce qu'on crée et on nourrit un écosystème? Et donc, j'ai commencé à me plonger aussi sur ces questions-là, à voir quelles sont les forces qui nourrissent tout ça, et à essayer de recréer ça dans un temps donné, à travers un événement qui serait le plus grand rassemblement mondial des acteurs pour la planète.
1: Venu de plus de 120 pays, parties prenantes, solutions concrètes pour la planète, ouais. Ça, c'est l'objectif que tu as, que tu donnes. On va s'arrêter de nouveau pour écouter une autre pause amicale. On l'écoute.
2: Bonjour Santiago, c'est Caco. Auto-charmeur que tu as invité l'année dernière à Change Now dit, à propos du futur, qu'il est une possibilité qui te regarde et qui compte sur toi pour se manifester. Je me souviens de ce jour où tu m'as présenté ton idée de Change Now sur 3 slides. Tu es parti de rien, juste de cet appel, et tu l'as créé exactement à l'image de ce que tu avais visualisé. Peux-tu nous parler de ce moment où le futur t'a appelé?
1: Message d'une amie, Caco, qui est coach au sein de la Convention des entreprises pour le climat. Mm-hmm. Et alors, c'est une belle question, ça.
0: C'est une belle question.
1: Le futur t'a appelé. Ouh.
0: Ouais, c'est pas mal, hein.
1: Ah, c'est pas mal, j'aime bien, moi.
0: Ouais, le futur m'a peut-être rappelé. Moi, je sais que tu vois, quand tu lis, par exemple, les livres de Paolo Coelho, l'alchimiste. D'ailleurs, l'alchimiste, le personnage s'appelle Santiago, donc c'est un livre de cœur pour moi. Il dit lorsque tu veux vraiment quelque chose, l'univers conspire à ce que ça se réalise. Ça peut paraître facile comme ça, mais a posteriori, j'ai l'impression que c'est ce qui s'est passé. En fait, j'avais une vision, à mon avis, tellement claire, certaine de ce que je voulais faire, et qu'il fallait que ça se fasse. En fait, c'était un projet trop beau pour pas qu'il se fasse. Et qu'il fallait tout mettre en œuvre c'était cette certitude-là qui m'a nourri.
1: Donc parce que cette certitude existe, parce que tu penses que ça ne peut pas ne pas exister, tu penses que c'est le destin aussi. Tu crois au destin, en fait, cette question-là. C'est est-ce que tu crois au destin, toi?
0: Tu le forces forcément toujours un petit peu. En fait, moi, ce que je dis souvent, c'est... Enfin, ce que je le dis pas souvent, pardon. Ce que je pense souvent c'est que quand tu as des grands... Enfin, quand tu as des objectifs, en fait, on peut tous vraiment à réussir à faire de grandes choses. Mais l'idée, c'est il ne faut pas seulement travailler sur réaliser la grande chose, mais il faut surtout travailler à créer les conditions pour que cette grande chose puisse exister. C'est-à-dire que, par exemple, Change Now, on a travaillé sur le concept aussi, mais on a surtout travaillé à faire en sorte de rassembler suffisamment de personnes qui croient aussi dans ce qu'on va réaliser pour que ce soit une émanation commune, tu vois. Et c'est la somme de tout ce que tu mets qui se réalise.
1: Donc là, on est en 2016. Tu suis cette ambition qui, donc, suite à tes études, vous créez donc Change Now, cette fois-ci. Tu ne le crées pas tout seul, tu le crées avec 2 cofondateurs, dont
0: mon épouse, Rose.
1: Ton épouse, Rose. Donc on parlait d'association tout à l'heure, tu disais, oh là là, cette fois-ci, je ne vais pas le faire 2 fois. Là, tu t'es pas posé une seconde la question, tu te dis, il faut absolument que je m'entoure.
0: Je suis resté vraiment fidèle à cette question de ne pas y aller seul. Et j'avais l'idée, j'avais testé un peu le terrain, j'en avais parlé à des personnes, une autre amie de l'INSEAD qui est la première, Claire Élise, qui était la première à me dire, franchement ton idée, ça me dépasse un peu, mais je veux bien l'explorer avec toi. Et ce renforcement-là a commencé à me faire travailler dessus, en me disant c'est bon, je suis pas seul, j'ai le ticket pour y aller. En fait, après c'était vraiment juste du ping-pong, mais au moins j'étais pas seul à juste réfléchir dessus. Et puis au fur et à mesure, j'en parlais. En fait, j'ai juste essayé d'en parler au plus de monde possible pour ne pas sentir que j'étais seul. Et puis finalement, malgré tout, il me fallait vraiment quelqu'un, un co-founder plus solide. Et là, on a plusieurs choses qui se passent, puisque donc pour la petite histoire, moi j'avais travaillé post-initial, j'avais quand même trouvé un petit job à côté dans une boîte qui s'appelait Rue de Baguette. C'était un média qui faisait aussi des événements dans le monde de la tech.
1: Comment s'appelait le...
0: Liam,
1: bien sûr, Liam, d'accord.
0: Et donc j'avais rejoint cette start-up.
1: C'est un média, hein.
0: C'était un média
1: qui écrivait donc sur l'actualité tech française.
0: Exactement, et qui avait des événements, et comme moi j'avais déjà en tête aussi cet événement mondial, je me dis bah je vais voir comment d'autres font ça. Malheureusement, l'entreprise ferme en juin 2016, et en juin 2016, il y a aussi la naissance de notre premier enfant. Et donc on part en road trip. En fait, on s'était déjà dit, on ne veut pas que on ne veut pas que ça change forcément nos envies d'exploration d'avoir un enfant. Donc avant même la naissance, on savait que on partirait en road trip avec le bébé. Et donc quand il avait 40 jours, on part 40 jours sur la route à la rencontre de plein de personnes qui ont aussi fait des choix pour leur destin de liberté. Et pendant tout ce moi je parle de plus en plus de Change Now à Rose, je lui montre les premières slides que j'avais préparées, que sur lesquelles je travaillais.
1: Et elle commence à être un peu intéressée.
0: Ouais, et oui, et puis elle dit bah ouais vas-y, faut qu'on le fasse. Et donc c'est comme ça qu'on est partis ensemble. Quelques mois plus tard, elle quitte son job, on se retrouve à deux full time. Je commençais à en parler aussi après à Kevin à Taïbali que j'avais rencontré à l'INSEAD. Et voilà, quelques mois plus tard, Kevin nous rejoint et on crée comme ça le trio.
1: Vous peinez à trouver quand même les financements, les partenaires. Vous mettez toute votre économie pour louer la station F pour la première édition. Vous trouvez aucun financement. C'est compliqué et ça me fait penser à ce que je mets dans mon livre Pause pour une vie alignée, le côté le célèbre, le fameux tu ne réussiras pas. Et d'ailleurs tu le cites hein, dans une interview, tu dis c'est aussi ça l'aventure entrepreneuriale, avoir la conviction profonde que ce que l'on fait a un sens même quand tout le monde vous dit exactement le contraire. Alors, moi je l'ai entendu moi-même hein, souvent et beaucoup de gens autour de moi qui ont été à ce micro-là l'ont entendu aussi, le tu ne réussiras pas. Parce que tu viens pas du bon endroit, parce que t'as pas la bonne couleur de peau, parce que t'as pas eu des bons résultats à l'école, parce que ton physique, parce que. C'est important de bien le préciser, c'est que, voilà, tu ne dois pas forcément écouter trop longtemps et trop longtemps. Il faut écouter parfois, il y a des choses raisonnables dans ce qui est dit. Mais en gros, il faut quand même arriver à dépasser ça. C'est quoi, par toi, ton comportement auprès des gens qui l'ont dit, parce que tu l'as entendu très souvent, toi, le tu ne réussiras pas? T'écoutes? Tu mets les écoutilles et tu dis juste ils ont tort.
0: Ça dépend en fait. C'est comme tu dis, je pense qu'il faut écouter, avoir une analyse quand même de ce qui se passe. Parfois, tu peux sentir. En fait, il faut surtout savoir ce que ça fait en toi. Moi, je suis quelqu'un d'assez intuitif et parfois quand quelqu'un me dit quelque chose, je me dis ok, là, il y a peut-être en effet quelque chose qui n'est pas encore correct et il faut le rectifier. Mais généralement, la manière que j'ai, moi, c'est de me dire, de toute manière, il faut avancer avec ceux qui y croient. Au début, il faut avancer avec ceux qui y croient. Il ne faut pas forcément s'embêter à convaincre tout le monde. On ne va jamais y arriver. Avançons avec ceux qui y croient. On va aller beaucoup plus vite et dès le début. Et autre chose, parfois aussi, il faut quand même écouter sa propre voix intérieure. Moi, je sais qu'on avait eu un rendez-vous avec Rose, avec quelqu'un qui faisait beaucoup d'événements, qui voyait qu'on avait 0 € et tout à quelques mois de l'événement. Il disait, franchement, arrêtez tout bout. Vous n'allez pas y arriver, etc. Et Rose me demande en sortant, moi, t'en as pensé quoi? Et moi, réponse était, ils ont rien compris. On a le vent en poupe. On a le vent en poupe. Ça va bien se passer, etc. Parce qu'au fond de moi, j'avais déjà les petits signaux faibles que on était en train de cristalliser tout ce qu'on avait travaillé. Et ces signaux faibles-là, vu de l'extérieur, les personnes ne le voient pas forcément. Donc, il faut aussi avoir confiance en ces petits signaux faibles qu'on est les seuls à pouvoir percevoir.
1: C'est un très bon point. Les signes faibles, c'est essentiel et c'est pas forcément facile à voir. Ouais. Donc là, t'as pas l'argent, station ouais. F, tu ne sais pas comment payer, il se passe quelque chose, l'alignement des étoiles, on est en 2017, Trump sort des accords de Paris, et là, c'est l'effet domino.
0: Ouais. Non, il y a des moments comme ça, en effet, et juste pour te dire où ça va pas, on était avec notre fils qui était à l'hôpital et tout, enfin, on avait 0 €, et je me souviens de ce moment-là, on est en train de se dire, mais qu'est-ce qu'on est en train de faire? Et pendant qu'on est à l'hôpital, on reçoit le coup de fil de notre premier partenaire qui dit « Mais on va venir, mais que à la moitié du montant qu'on vous avait dit, on peut pas faire mieux. » Donc moi, pareil, je déprime un peu. Et Rose qui me dit « Mais non, c'est notre premier partenaire. »
1: C'est déjà ça, c'est déjà
0: exactement.
1: Ça. Le verre à moitié plein.
0: Et donc très vite, la French Tech rentre dans le jeu. On a un effet boule de neige qui se fait, ce qui fait que en l'espace de même pas un mois, on arrive à trouver le financement. On sort une première édition, septembre 2017. Qui est juste magnifique parce que on a des échos énormes, on a 2000 personnes qui viennent, déjà assez international, il y a des personnes qui nous disent je suis bluffé parce que je pensais que des événements comme ça étaient l'apanage, étaient le privilège de la Silicon Valley. Et donc voilà, on réussit à faire ça. Et là, on se dit, vas-y, on est sur un bon trend, on lâche rien, on se bat à fond et on fait une deuxième édition avec 6000 participants. Et après, on a un grand saut.
1: Avec le Grand Palais.
0: Avec le Grand Palais.
1: Mais avant, tu vas nous en parler, Grand Palais, mais pour ceux qui ne connaissent pas aujourd'hui Change Now, c'est quoi le pitch, peut-être à la première édition, c'est quoi aujourd'hui?
0: Alors, à la première édition, c'était, enfin, le pitch était de dire que un peu partout sur la planète, il y a des entrepreneurs qui sont en train de développer des super solutions pour les grands enjeux environnementaux et sociaux dans notre monde. Et que pour les faire passer à l'échelle, on a besoin de rassembler autour d'elles des financeurs, du soutien médiatique, du soutien politique. Et donc, on crée cette plateforme qui va permettre de propulser ces solutions au niveau suivant. Ça, c'était le pitch à l'origine. On se rend compte qu'aujourd'hui, on fait beaucoup plus que ça. Entre-temps, voilà, et ça va sûrement reboucler avec le Grand Palais. Il y a eu un moment où on a vraiment fait un switch important, qui est qu'on est passé de ce côté purement entrepreneur à un côté, parler même d'un imaginaire sociétal plus grand. Et l'idée, et pourquoi on a réussi à aller au Grand Palais, c'est parce que on est allé les voir en leur disant, il y a 150 ans, il y avait la révolution industrielle. Et pour accélérer la révolution industrielle, on avait créé des super vitrines à l'époque qui étaient les expos universelles. Et bien là, on est 150 ans après, en train de vivre une nouvelle révolution qui est environnementale et sociale. Et on veut revenir ici sur les traces de l'expo 1900 pour créer la première expo des solutions pour la planète. Et ça, c'est vraiment quelque chose qui nous anime aujourd'hui. Tu vois, quelque chose qui va porter les solutions, les entrepreneurs, mais qui va incarner finalement une vision d'un avenir auquel on peut tous adhérer sans avoir peur.
1: Ils achètent tout de suite le Grand Palais?
0: Ouais.
1: Qui est là-bas?
0: Marie-Laure et Juliette.
1: Merci à elle, parce qu'il faut quand même voir trois entrepreneurs arriver, leur proposer quelque chose. Nous, aujourd'hui, ça paraît assez évident, c'est toujours facile de le dire après quelques années après, dire évidemment, exposition universelle de ces solutions-là au Grand Palais, qui est un endroit exceptionnellement beau. Tout ça paraît très évident, quelques années après.
0: Bien sûr, c'était un pari. Bravo à elle, en effet, parce que c'était un pari. On sort de Station F, qui fait 2000 mètres carrés, à avoir...
1: 20 000, 25 000
0: 15 000. Mais c'est 7 fois et demi. Il faut qu'on le fasse en un an. En un an, on est 4 et demi dans l'équipe et on ne sait absolument pas comment on va faire.
1: On est en 2017-2018, là c'est en 2020. Mais je me souviens bien, en 2018, à ce moment-là, on poussait beaucoup cette vision du sens, du partage. Mon livre à l'époque s'appelait La Révolution du Partage, c'était vraiment ça. C'était dans ces années-là, on a commencé à se rencontrer. Où on avait une vision qui n'était pas, on va dire, partagée par tout le monde. Cette quête de sens. Oui. Aujourd'hui, il n'y a pas une minute, il n'y a pas un instant, il n'y a pas une instance quand on ne parle pas de sens, de partage. Toi, tu l'as vu aussi avec le sourire, a évolué de plus en plus. Ça s'est levé en poupe. Tu parlais tout à l'heure on parlait ensemble de destin. Est-ce que, toi, ce vent-là, il est dans tes voiles aujourd'hui?
0: Oui. Après, je dirais, il y a encore beaucoup d'endroits où on peut encore en parler.
1: Améliorer. Ouais. T'es politiquement correct. On va dire que c'est qu'on est quand même. Il y a encore, on va dire, une majorité qui doit changer de vocabulaire. C'est ça que tu dis.
0: Oui, oui. Voilà, la quête de sens. Et c'est pas une évidence pour tout le monde. Et c'est normal. C'est-à-dire que aujourd'hui, moi, je suis aussi en train de porter ça parce que j'ai eu un énorme parcours qui m'a mené à ça. Mais d'autres personnes n'ont pas forcément eu ces parcours de vie encore.
1: Penses, tu penses que tu aurais grandi, pour être plus clair, tu penses que tu aurais grandi dans le 7e arrondissement de Paris, tu aurais pas forcément eu, dans des conditions qui n'étaient pas aussi difficiles que les tiennes, tu aurais pas forcément eu ça comme ça?
0: Non, c'était pas forcément ça. Je veux dire que je pense que si j'avais très bien réussi, par exemple, l'inspection générale et que j'étais devenu directeur si j'étais resté dans mon couloir de course, finalement, j'aurais pu me dire, ok, j'ai tout le confort dont j'ai besoin dans cette vie et j'ai pas besoin d'aller me réaliser ailleurs.
1: En 2020, Les Échos, le groupe Les Échos, prennent une part de position importante, on peut dire un rachat, puisqu'ils ont plus de 50% du capital. Qu'est-ce qui se passe à ce moment-là? Là, on est assez tôt dans ta trajectoire, puisque vous commencez en 2016, vous commencez à avoir cette croissance, l'accord avec le Grand Palais arrive. Pourquoi? Pour toi, c'était aussi de démontrer que tu avais raison?
0: On fait nos deux premières années complètement avec nos petits moyens, pas de salaire en fait, on a rien gagné, on est vraiment allé. Moi, je suis allé jusqu'au bout des derniers centimes que je pouvais avoir sur mon compte quasiment. Mais en tout cas, ce qui se passe, c'est qu'on fait nos deux premières éditions. Et là, on a ce saut au Grand Palais. Et opérer cette croissance-là, c'est-à-dire que c'est un x7 en un an, je disais tout à l'heure, ça ne peut se faire que de deux manières, je me disais. La première, c'est qu'il nous faut un partenaire média, parce qu'il faut le remplir, le Grand Palais. Il faut vraiment qu'on soit meilleur sur les partenaires médias. Et deuxièmement, il va falloir du financement, parce qu'il va falloir recruter, renforcer nos équipes, faire des avances de fonds importantes, parce que faut payer en avance les lieux, les produits, à la production, etc. Donc, on a besoin de ça. Et on commence à avoir des négociations d'un côté avec des partenaires médias, et d'un côté avec des fonds d'investissement de l'impact. Et au fur et à mesure, on reçoit une proposition qui est la meilleure des deux propositions confondues. C'était mieux que ce que proposaient les fonds d'impact et mieux que ce que proposaient les autres partenaires médias. Et donc, on se dit, pourquoi pas considérer, à l'époque, on était encore dans la considération. Et en fait, ce qui a fait qu'on y aille, c'est qu'à un moment, on s'est posé la question, on ramène toujours ça à l'impact, en se disant, qu'est-ce qui va avoir le plus d'impact ? Soit on reste complètement indépendant, on fait peut-être une rentrée très minoritaire avec un fonds d'investissement, mais à 18 mois, faut tout recommencer, on n'a pas de visibilité au-delà d'une édition, et donc on ne sait pas ce qui se passe après. Soit on rentre dans un investisseur plus industriel, comme on dit, ils sont rentrés à 55. Et là, on a de la visibilité, au moins pendant 5 ans. On sait que pendant plusieurs années, on va pouvoir avoir de l'impact sur ce qu'on fait. Donc forcément, notre décision d'impact, elle va de ce côté-là.
1: Est-ce que tu te poses la question, enfin plutôt quelques années après, tu dis, est-ce que tu aurais dû attendre un petit peu? Tu aurais dû encore continuer? Tu aurais peut-être pas pu atteindre les objectifs que tu as atteints après? On se souvient, hein, c'est une période Covid, donc le monde aurait été certainement différent. Est-ce que tu penses, il faut jamais, c'est toujours facile de regarder par le passé en disant j'aurais dû ou pas. Toi, avec un peu de recul, tu dis...
0: On a très bien fait. Et là, quand tu dis, est-ce que je crois au destin, etc. Moi, je crois vraiment au destin, à la providence, j'en sais rien. Mais là, il faut quand même avoir en tête que on a fait l'entrée de financement à quelques semaines du confinement. Et je pense que même une ou deux semaines après, tout le monde aurait dit, bon, on attend de voir comment ça se passe.
1: Bien sûr.
0: Et donc, en fait... on n'aurait pas pu faire après, cette entrée nous a vraiment maintenu à flot pendant l'année Covid.
1: Donc bon timing. San Diego, c'est parti pour une dernière pause amicale. Ça va te faire sourire par rapport à la discussion qu'on vient d'avoir. On l'écoute.
3: Santiago, mon cher, une question. J'espère que tu vas, avec ChangeNow et l'équipe, contribuer à améliorer le destin collectif de notre planète. Et donc, ma question est la suivante. Qu'est-ce que tu feras quand tu auras contribué à sauver la planète? Ça sera quoi la suite? Voilà, je t'embrasse.
1: Pierre Louette, oui. Qui est donc le président directeur général du groupe Les Echos, quelqu'un que j'aime beaucoup, je connais depuis longtemps.
0: Ce qui est très bien avec Pierre, c'est qu'il a aussi une vraie dimension humaniste. Et je pense qu'on se retrouve sur cet aspect-là, en fait. Alors, la question, c'est qu'est-ce qui va se faire après? Je dirais qu'en vrai, sauver la planète, c'est quelque chose qui va se faire tous ensemble, en espérant qu'on y arrive. Moi, en vrai, ce que j'aimerais beaucoup, c'est qu'on sauve aussi un petit peu l'être humain, la partie d'humanité qui est en chacun de nous. C'est-à-dire qu'en fait, moi, j'ai quand même le sentiment qu'au fond, on vit dans un monde qui est pas facile, qui est dur, avec des règles d'un système qui est parfois difficile et violent aussi. Et comment est-ce qu'on fait pour garder une part d'innocence, de compassion, d'amour et d'amitié dans chacun de nous.
1: Tu sais déjà ce que tu as envie de faire après ?
0: Il y a beaucoup d'idées, et je ne sais pas où est-ce que je serai le plus utile, mais je sais qu'il y a vraiment cette question-là de se dire où est-ce que je peux avoir le plus d'impact, et sans donner de réponse précise encore, parce que on peut tout envisager.
1: Je propose maintenant une pause musicale. Santiago, quelle est ta chanson culte ?
0: Help des Beatles.

0: Santiago, merci d'avoir accepté mon invitation.
1: Merci à toi.
0: Merci à tous d'avoir pris le temps de faire une pause avec nous sur RCJ. J'espère que l'émission vous a plu, inspiré ou fait réfléchir. Si c'est le cas, je compte sur vous pour soutenir Pause sur radio-rcj.info ainsi que sur toutes les plateformes d'écoute. À bientôt sur RCJ pour un nouvel épisode de Pause.
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3: 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Où va notre monde? Comment mieux le comprendre? Que puis-je faire pour l'améliorer? Que m'est-il permis d'espérer? Aujourd'hui, j'ai adoré mourir avec Sophie Chauveau. La maladie, la douleur me découragent, mais mourir, non. L'acte en soi a de quoi m'exciter, sinon me réjouir, vu la béatitude dans laquelle j'ai baigné deux fois. Bien sûr, je regretterais de ne pas voir grandir mes petits-enfants, s'épanouir ma fille, mes filles. Je serais triste de quitter mes chats, de perdre le goût des melons, la joie de lire, l'amitié et l'amour. Il me manquera toujours quelques bains dans la Méditerranée, la saveur des fraises et l'odeur du jasmin. Mais pour le reste, non, vraiment, mourir ne m'inquiète pas. Et même, comment dire, pour un peu, j'en aurais envie. Bonjour Sophie Chauveau.
4: Bonjour.
3: Sophie, j'ai lu les quelques pages qui sont au milieu de votre livre, du livre que vous avez publié il y a quelque temps, J'ai adoré mourir, aux éditions Télémaque. Quelques lignes étonnantes sur la mort qui colorent l'ensemble de votre livre où vous racontez plutôt la vie.
4: Mmh. Et la joie.
3: Et la joie. Et donc, on va revenir sur ce très beau livre. Vous êtes romancière, vous êtes journaliste, vous êtes plein de choses. Je ne sais pas comment on pourrait vous définir. Vous travaillez beaucoup.
4: Écrivain, basta. Ça suffit.
3: Vous travaillez beaucoup aussi sur les grands peintres, Filippo Lippi, Botticelli, Da Vinci. C'est une de vos passions.
4: Oui.
3: Pas la seule. Vous en avez beaucoup d'autres. Et vous avez obtenu le prix du cercle Léonard de Vinci en 2023 avec La fièvre Masaccio. Et vous avez aussi écrit un certain nombre de livres, on pourrait dire autobiographiques.
4: On peut le dire.
3: Et celui-là en fait partie, c'est le dernier, et il est particulièrement intéressant. D'abord parce qu'il est très bien écrit.
4: Merci.
3: Et ensuite parce que il parle beaucoup de la mort, de la vie à travers la mort, de la mère à travers la vie, et en même temps de toute une tranche de vie, il nous replonge dans des époques, comme on dit, que les moins de 20 ans ne peuvent pas connaître, les époques que vous avez traversées, le militantisme, la cause féministe, la cause écologiste, etc., la gauche, et tout cela est devenu. Donc c'est une espèce de traversée de la fin du dernier siècle et du début du siècle présent, et du présent aussi. Qu'est-ce qui fait que vous avez eu envie de parler de ce livre à travers justement votre expérience, on va en parler, de mort imminente, ça m'intéresse que vous en reparliez, et aussi à travers la mort des autres, de vos amis, des gens que vous avez connus, des gens avec lesquels vous avez milité, etc. D'où ça vient?
4: Alors ça vient d'un sentiment assez aigu qu'à côté de la mort, mais dans la proximité immédiate, il y a de la joie. on ne peut pas faire sans. C'est-à-dire que la vie continue. Moi, quand j'étais plus jeune, je pense qu'il y avait de l'éros même dans la proximité de la mort. Maintenant, je trouve qu'il y a de la joie parce que je suis plus vieille. Mais il y a toujours quelque chose qui vient compenser ce qui est un drame, qui est toujours la perte. Et je suis vraiment partie de la mort la plus minuscule, qui est l'euthanasie de la chienne de ma fille, au 7 octobre, pour simplifier, la plus grande drame de l'époque. Et donc j'ai essayé de voir comment partout là-dedans on pouvait y arriver. Et entre-temps, j'avais rencontré mes amis Chouraki, donc le fils d'André, qui me dit que sur la tombe de son père, il y a écrit mort de joie. Et je me suis dit, c'est exactement ça, mort de joie. C'est l'épitaphe de la tombe d'André Chouraki quand même. Ah, tiens, c'est étrange. Et ça tombait juste avec ce que j'étais en train d'essayer de tricoter sur la mort, la joie, la vie entre les lignes. Et vraiment la vie entre les lignes, c'est-à-dire les gens qui passent. J'ai essayé de tenir du 3 avril 2019, qui est le jour de l'euthanasie de la chienne de ma fille, où je peux pas aller, puisqu'il est en Israël, au 7 octobre, la chronique de toutes les morts qui traversent ma vie, des gens que j'ai connus, que j'ai aimés, ou simplement qui ont marqué mon époque, qui m'ont marqué intellectuellement. Et comment, de tout ça, je tire quelque chose. Enfin, j'essaye. Ouais. C'est toujours facile, hein.
3: Mais alors, tous ces morts, effectivement, puisque bon, quand on arrive à un certain âge, on a tous effectivement des deuils qui sont en même temps des époques révolues. Mm-hmm. Vous, comment vous les vivez? Est-ce que vous vivez? On va donner quelques noms. On va alors. Vous parlez de la mort de Maurice Clavel.
4: Oui.
3: Vous parlez de la mort des gens que peut-être nos auditeurs ne connaissent plus.
4: Oui,
3: on va reparler. Mais enfin, c'est de grands intellectuels, oui, ou de grands militants ou de grands politiques de cette époque. Mm-hmm. Qu'est-ce que ça vous évoque? Est-ce que c'est, vous avez envie de les faire, de reparler d'eux?
4: D'abord,
3: avez...
4: tant qu'on parle d'eux, ils sont pas morts.
3: Oui.
4: Donc ça, c'est, donc j'ai reparlé d'eux, j'ai parfois même fait des portraits un peu fouillés de gens dont il me semble qu'ils sont injustement au purgatoire.
3: Ouais.
4: Et par ailleurs, j'ai réévoqué les moments de joie, les moments de partage forts, quand c'était des amis, quand c'était des proches, quand c'était des militants, quand c'était, donc j'ai passé, j'ai mis 3 ans, je crois, pour écrire, 3-4 ans pour écrire ce livre, parce que tout le temps, il arrivait de la vie, de la mort, et quelque chose qui me tirait par la manche, je pouvais pas ne pas l'écrire.
3: Ouais.
4: Jusqu'à l'enterrement de mon père en janvier 25. Donc c'était très, j'ai fini avec ça. Parce que, voilà, comment on vit la mort des gens, des proches. Et je pense que, à 20 ans, on vit pas pareil. Moi, je me souviens d'avoir éclaté en sanglots quand j'ai appris la mort de Sartre. Et aujourd'hui, je crois que mes yeux restent secs. Et que ça se passe tout à fait autrement. C'est beaucoup plus à l'intérieur. Je crois, hein. Et oui, je pense qu'on est...
3: Alors, c'est l'occasion
4: personne
3: de revenir un petit peu sur votre parcours. Sartre, vous l'avez connu?
4: J'ai connu Simone de
3: Mais
4: Beauvoir.
3: Enfin, vous étiez dans la mouvance avec Maurice Clavel, avec des gens comme
4: moderne,
3: ça. Au moment de la naissance de Libération.
4: Absolument.
3: C'est-à-dire dans les années, quoi, 75?
4: De 75, ouais, à 80, quand c'est ressorti, j'ai passé des années à militer. J'étais gauchiste, écolo, aux Amis de la Terre, assez au début. René Dumont, en 74, campagne électorale, il y avait, Brice Lalonde, il y avait, après.
3: Gauchiste, écolo, féministe.
4: Et féministe, écolo, féministe.
3: Vous étiez une espèce de trans, comme on dit, trans combat, comment on appelle ça?
4: Aujourd'hui, on dirait comme ça. Mais ouais, moi, il me semblait que j'étais à la fois une femme chargée de toutes les oppressions des femmes et qu'il fallait se battre. On sait quand même, on a gagné sur l'avortement, hein.
3: Ouais.
4: Moi, le premier article que j'ai publié dans la presse, c'était pour la loi Veil de 74.
3: Ouais.
4: Donc, pas celle de 79. C'était une loi moratoire, c'est une loi vichiste. On l'avait pour 4-5 ans. Si on était sage, on s'en servait pas trop. C'est quand même hallucinant, en 74, c'était comme ça. Donc, j'étais des combats de mon époque, et mon époque, c'était à la fois ce sentiment très aigu, qui est maintenant beaucoup plus généralisé, de l'écologie politique. Faut faire quelque chose avant que la Terre n'éclate, quoi, ne pète. Et on était là, et on nous disait, vous êtes des Cassandres, vous annoncez des choses qui n'arriveront jamais.
3: Ouais.
4: Bon, maintenant, on l'apprend tout
3: le
4: temps.
3: Maintenant, on est au-delà.
4: Oui, on est très au-delà. Très au-delà des, ouais, prédictions du Club de Rome, vous avez, ouais, raison. C'est beaucoup plus urgent et grave, mais personne n'en fait tellement plus regarder nos politiques. Enfin, c'est un peu lamentable. Bon.
3: Justement, si on s'arrête un instant sur l'écologie, quel est votre sentiment là? C'est plutôt un sentiment. Autant sur le féminisme, on peut dire que les choses ont évolué positivement. Globalement, il y a encore beaucoup de choses à faire, mais il y a des choses
1: qui ont évolué. Autant à faire. Je suis pas tout à fait convaincue que les néo-féministes fassent comme j'aurais aimé que ça se passe de façon universaliste. Parce que je suis restée une universaliste et elles sont essentialistes. Et de la même manière, l'écologie politique d'aujourd'hui, c'est des commissaires politiques et c'est pas du tout ce qu'on voulait à l'époque de Brice Lalonde, pour simplifier, qui était beaucoup plus généreux. Et qui était transversale, là. Vraiment, ça coiffait absolument tout.
3: Et cette dérive, comment vous l'expliquez? Parce que moi aussi, j'ai toujours voté écologiste. Mais depuis quelques années, depuis l'époque de René Dumont, c'est une vieille histoire. C'est impossible maintenant de voter écologiste compte tenu des positions, des solidarités.
1: C'est français,
3: affichées.
1: Ça. Hein, c'est terriblement français. Je pense qu'il y a quelque chose
3: impossible
1: de l'intersectionnalité qui fait qu'il y a une hiérarchie des luttes, donc une forme de racisme.
3: Ouais.
1: Toi, t'es plus opprimé que moi. Moi, je suis plus opprimé que toi. Enfin, c'est absurde.
3: Ouais.
1: On se bat pour la même chose, non?
3: Oui. Oui, théoriquement.
1: Pratiquement aussi. Ouais. J'ai cette expérience-là de toute une vie, donc je vais pas renier ça. Je peux pas renier ça et je peux pas adhérer à ces parcellaires militantismes qui sont mesquins.
3: Il y a un certain bonheur, Sophie Chauveau, quand on vous lit. Justement, peut-être parce que le présent du militantisme n'est pas toujours celui qu'on voudrait. À évoquer ces figures du passé. Il y en a quelques-unes qui vous viennent.
1: Je pense à Alain Hervé, si on parle de l'écologie, qui était le fondateur du journal Le Sauvage, qui a été un journal qui a vécu des années et qui a été vraiment l'alerte. On est parti du Club de Rome, on s'est arrêté. Il y a toujours une lettre du Sauvage qui paraît aujourd'hui, mais elle est sur le net, elle n'est plus en papier. On faisait des journaux papier somptueux. C'était magnifique, on était des équipes de gens inventeur, créateur, tout le monde y allait. Je me souviens de comité de rédaction, il y avait Rezvani qui voulait sauver le monde. Il y avait une
3: Rezvani, donc qui était à la fois musicien,
1: oui, peintre, écrivain magnifique. Il y avait un Tikkun Olam qui régnait partout. Je n'ai pas connu de groupe militant où on voulait pas réparer le monde. C'était la volonté immédiate, c'était ça. Et c'était ça le lien entre nous, cette fraternité immense qu'on a partagée. Et qui a plus lieu, là, je la vois plus du tout. Je vois des groupes hostiles les uns aux autres.
3: Mais est-ce que le but, lui-même, réparer le monde, n'avait pas en lui-même sa propre déception annoncée? C'est-à-dire que réparer le monde, maintenant, peut-être qu'on essaye un peu moins et qu'on est un peu plus technique, je ne sais pas. Écoutez, changer le monde, pourquoi faire, finalement?
1: Alors, pour l'améliorer forcément, hein, c'était l'idée au départ. Alors, quand on voit Poutine et tout ça, on se dit, tiens, ça détériore grave, problème, ça détériore le monde. Et nous, on est toujours là avec nos petites mains pour essayer de mettre des rustines sur cette planète Terre qui s'en va de partout. Bon, sur la manière dont on traite les femmes dans le monde, on a beaucoup de chance ici en France parce qu'on a des lois, on a réussi à les faire voter, on a à peu près gagné tout sur le plan légal. Hein, je dis pas du tout sur le plan des applications, mais... Le reste du monde.
3: Il y a plutôt une régression dans la situation de la femme.
1: Dans de nombreux pays,
3: comme l'Iran, comme
1: l'Afghanistan. Elles sont en prison sous des voiles.
3: Le Liban,
1: elles ont plus le droit de rien faire.
3: Le Maroc.
1: Je sais pas, le Maroc et le Liban, je dirais pas. Je pense que c'est les plus progressistes des pays musulmans, malgré tout. Mais que c'est vrai qu'il y a des régressions partout et il y a surtout un déni de ce combat qui me semble encore aujourd'hui assez progressiste.
3: Ouais.
1: On peut encore se battre pour la liberté de choisir des enfants quand on veut, si on veut.
3: Mais est-ce qu'on peut encore se battre lorsqu'on s'aperçoit que 50 ans plus tard, la situation n'a pas, je parle de l'écologie ou je parle du féminisme ou je parle d'autres ou des inégalités, que la situation ne s'est pas améliorée, voire s'est détérioré.
1: Je pense qu'on peut encore espérer. Je pense que nos gamins et nos petits-enfants, s'ils n'ont pas ça pour rêver, c'est même pas la peine de commencer à vivre, hein, parce que c'est cette espérance-là qui fait avancer, grandir et vivre. Donc j'ai envie de transmettre plutôt ça.
3: Vous avez très bien connu aussi les gens qui gravitaient autour de Charlie Hebdo.
1: Oui, c'était, j'ai fait
3: vous
1: la gueule ouverte.
3: Vous parlez d'Honoré, vous parlez
1: de... Oui, Honoré était comme un oncle maternel pour mes filles, ce qui fait que le 7 janvier, elles ont dit où tu viens, où on vient, parce qu'on ne peut pas supporter. C'était terrible. C'est terrible de perdre tous ses amis. Enfin, c'est terrible d'avoir des amis qui vivent avec des gardes du corps. C'est terrible de penser qu'on assassine des gens parce qu'ils pensent comme nous, alors on est en danger dans sa tête tout d'un coup. C'est pas normal. C'était inimaginable dans les années 80. 70, 68, enfin quand on était un enfant de 68, on allait vers des temps heureux. C'était impensable, le monde dans lequel on vit. Mais inimaginable au sens premier du mot. L'imagination n'avait pas ces moyens-là.
3: Bah, il y a eu les premiers attentats terroristes quand même dans
1: 95.
3: Les années 70. 75, oui.
1: Moi, je me souviens, en 95, l'école où était ma fille était menacée par le FPLP, c'est vous dire.
3: Ouais.
1: C'est Georges Abache qu'on vient de libérer, donc cette espèce de télescopage du temps qui est assez étrange aussi. Ces noms qui reviennent, comme ça. Moi, je suis impressionné par le bégaiement de l'information. On répète tout le temps la même chose, en vérité.
3: Ouais.
1: Bon.
3: Et par rapport à votre parcours de femme de gauche. Sophie Chaud, on va pas rentrer dans les détails parce que je laisse vraiment les auditeurs et les spectateurs sur YouTube lire votre livre. Hein, J'ai adoré mourir aux éditions Télémaque. Vraiment cette fresque, on pourrait dire à la fois de votre vie, mais de votre vie dans la vie générale. C'est pas tellement votre vie qui vous intéresse finalement.
1: Pas du tout. Moi, je me suis servi de moi comme une espèce de marchepied pour avoir une vision panoptique d'une époque que j'ai eu la chance de traverser et que j'ai trouvée heureuse parce qu'elle était dans l'espérance et dans une espèce de violence de rêve. On avait cette chose incroyable. On allait y arriver.
3: La violence du rêve, c'est une belle expression.
1: Mais c'est vrai.
3: Oui, c'est ça.
1: D'abord, on rêvait à voix haute, et ça aussi, ça manque. Je pense qu'on n'est plus en train d'inventer. Vous avez entendu des hommes politiques vous parler de rêve? Ça n'existe plus.
3: Non.
1: Bon, bah, il y avait ça quand même aussi. Bon, chacun se débrouille avec ses petits rêves, et ça fait un peu mesquin, du coup.
3: Ouais.
1: L'époque est mesquine.
3: Alors, venons-en à cette question de la mort. Donc, les quelques lignes que j'ai lues au début sont très impressionnantes. Le titre de votre livre, d'ailleurs, ne l'est pas moins. J'ai adoré mourir. Donc, vous parlez de façon assez brève, mais on sent que ça colore toute votre existence de ces expériences de mort imminente. Vous en avez eu deux, je crois.
1: Mm-hmm. Très grand intervalle. Hein. L'un à 15 ans, l'autre à 49 ans. Et je ne me suis souvenu de celui de 15 ans que quand j'ai eu l'autre à 49 ans.
3: Voilà.
1: Pour l'identifier, c'est assez drôle.
3: Alors, expliquez-nous. Quoi ça consiste pour les gens qui ont jamais vécu ça et en quoi ça a changé votre vie? Parce qu'on sent bien qu'il y a avant, qu'il y a après.
1: La première fois, ça n'a pas vraiment changé ma vie, sinon que j'avais plus le trac après. Donc c'était déjà un truc intéressant, des clics intéressants. Le moment des 10 minutes où on n'est plus là, parce qu'on est vraiment mort, parce que les fonctions vitales sont arrêtées, il n'y avait pas encore les mots de réanimation, tous ces mots-là n'existaient pas.
3: C'était à la suite d'un choc
1: anesthésique,
3: c'est ça.
1: Donc tout s'arrête.
3: Donc vous êtes partie, vous êtes morte pendant quelques minutes, ou quelques secondes, je sais pas.
1: Alors quelques minutes, je l'ai appris après, parce qu'on ne sait pas du tout. Je sais juste que j'étais très fâchée qu'on m'ait ramenée. Je ne me souviens que de ce sentiment. Je voulais pas revenir. Et très étrange, il y avait mon père, ma mère, il y avait le médecin, il y avait tout l'hôpital Foch ils étaient venus avec des machines pour prendre des électrocardiogrammes, des électros.
3: Oui, parce que la première fois, vous étiez très jeune, vous avez dit 19.
1: J'ai 15 ans.
3: Ouais, c'est ça. Ouais.
1: J'ai 15 ans et je ne sais pas ce qui m'arrive et on ne me le dit pas. On me dit juste que je fais des chocs anaphylactiques et qu'il faut pas que je me fasse anesthésier, chez le dentiste. J'ai un papier pour pas me faire anesthésier, donc j'ai beaucoup souffert chez les dentistes. On ne faisait plus d'anesthésie locale. Parce que j'avais une allergie aux dérivés de la cocaïne, xylocaïne. Bon, à partir de là, ce qui m'est arrivé était... Moi, j'ai continué de penser que c'était comme un rêve. Puis quand ça m'est arrivé beaucoup plus tard, à 49 ans, dis donc, le plaisir, bah oui, ça ressemblait à une espèce de gigantesque orgasme qui dure 10 minutes. Vous en avez jamais eu, moi non plus. Vous voyez ce que je veux dire? C'est un truc incroyable, du corps en flottaison dans le bonheur, dans un bain de joie, mais c'est pas normal. Et c'est tellement pas normal qu'on veut rester là. Donc on veut pas revenir. Et ils font tout pour vous réanimer. Ils ont des tas de produits, ils y arrivent. Ils y sont arrivés en tout cas deux fois avec moi. Donc c'était un moment très très incertain. Quand je me suis réveillée en réanimation la deuxième fois, tout d'un coup m'est revenu la première fois que j'avais totalement zappé, oublié. Ah, c'était donc ça. Ouais. C'est drôle parce que.
3: Donc, ce qui veut dire que vous êtes. Les fonctions vitales. On vous dit, ou on observe que les fonctions vitales.
1: S'arrêtent.
3: Sont arrêtées, à l'arrêt. Donc, vous êtes en situation de mort patente.
1: Oui.
3: Voilà. Et à ce moment-là, vous revenez et.
1: Avec une nostalgie de ce que je viens de vivre.
3: Avec une nostalgie de la situation.
1: Mais, voilà. Je pense que j'ai pas eu de plus forte nostalgie.
3: Ce qui est vraiment fascinant, c'est que j'ai étudié pour des ouvrages précédents beaucoup de. J'ai interrogé beaucoup de gens qui ont
1: des
3: connu des expériences de mort imminente, de milieux totalement différents.
1: Toujours la même chose.
3: De milieux, de religions, de tout ce qu'on veut, et qui racontent exactement la même chose.
1: C'est d'une banalité quand on parle entre gens qui ont eu ça, on a tous la même chose. Donc, le corps fonctionne pareil.
3: Ouais.
1: Quelque chose du corps et du cerveau au moment de mourir fonctionne pareil.
3: Est-ce que c'est le corps ou le cerveau, ou est-ce qu'on
1: est-ce qu'on atteint quelque chose du corps?
3: Est-ce qu'on est autre ou est-ce qu'on est autre part que dans le corps?
1: Ça m'a rendu, alors je vais vous dire un truc, extrêmement précautionneuse avec la mort, avec les gens qui meurent. Je pense qu'il faut pas les laisser tout seuls, je pense qu'il faut rester tout près pendant un moment. Je pense que les quelques heures qu'on passe à côté des gens qui meurent, on se débarrasse trop vite des morts, quoi. Il faut rester dans une proximité. Ils sont morts, mais il y aura encore des trucs, quoi. Ça m'a rendu extrêmement respectueuse des premières heures après la mort.
3: D'ailleurs, les religions, il y a beaucoup de rituels autour du début de la mort.
1: Absolument.
3: D'accompagner les jeunes morts,
1: Absolument.
3: Si je peux dire.
1: Absolument.
3: Dans leur chemin.
1: Et toutes les religions, y compris les bouddhistes, enfin, j'ai été voir un peu de ce côté-là, parce que tout le monde, sauf les mécréants que nous sommes tous devenus d'une certaine façon par rapport à la mort, puisqu'on meurt qu'à l'hôpital, on meurt plus. Moi, j'étais fascinée par toute la littérature jusqu'au 19e siècle. Il y a, vous savez, un laboureur sentant sa mort prochaine finir ses enfants. Ils sentent la mort. Les gens savent qu'ils vont mourir. Ils se couchent, ils disent maintenant c'est fini, je pense que ce soir je serai plus là. On ne dit plus du tout ça. Aujourd'hui, on va à l'hôpital, on vous réanime. Un acharnement.
3: La mort est un échec, en fait.
1: Mourir est une erreur.
3: C'est un échec médical.
1: Absolument.
3: On n'a plus rien. On n'a pas.
1: C'est incroyable.
3: On n'a plus fait rien. Ouais.
1: Alors qu'il y avait quelque chose de naturel. D'abord, moi, je me suis dit quand j'ai eu ça et après que j'en ai parlé, que j'ai commencé à travailler sur ce sujet. Mais si on devait jamais mourir, qu'est-ce que la vie serait ennuyeuse? C'est bien qu'il y ait quelque chose qui arrête ça. Donc ça rend intense les moments. Ça rend excitant. Ça donne une énergie formidable. Moi, ça m'a donné de l'énergie, en tout cas.
3: Mais qu'est-ce qui fait, selon vous, alors j'essaye de comprendre, qu'est-ce qui fait qu'on n'a pas envie de revenir? Qu'est-ce qui fait qu'on est dans ce bain? Est-ce que c'est une espèce de... On est shooté par...
1: Je ne sais pas par quoi.
3: Sérotonine ou... Où est-ce qu'on atteint, selon vous, comment vous sentez les choses? Où est-ce qu'on atteint quelque chose qui est différent? Vous n'avez pas la réponse.
1: Je serais très riche si j'avais la réponse, oui. Je la vendrais. Mais je l'ai pas du tout. Non, j'ai la chance d'avoir eu deux fois l'expérience. Et c'est pareil. Ouais. Donc, ça aussi, c'est un truc étrange. Parce que à 30 ans d'écart, 40 ans d'écart, c'est pas normal, d'une certaine façon, que le corps fasse pareil ou que la tête fasse pareil. On n'est plus du tout les mêmes. Donc, il y a quelque chose d'alchimique, de chimique. Je ne sais pas comment ça marche. Aucun toubib est capable de me le dire par ailleurs. Ouais. Hein. J'en ai interviewé un paquet. C'est un échec complet. Et comme en plus, les toubibs, quand ils perdent leurs proches, ils ont aussi le sentiment d'un échec. Ouais. La mort est devenue l'échec de nos sociétés. Donc moi, j'ai essayé d'aller voir comment jadis, c'était une chose qui s'inscrivait dans la vie. C'était normal. On suivait les enterrements. Moi, je me souviens, on allait déjeuner chez les gens où il y avait des morts. C'était très joyeux, par exemple, ces déjeuners.
3: Bon, ça se fait encore, ça.
1: Vous êtes invité souvent à des déjeuners d'enterrement, vous?
3: Oui.
1: Ah oui, moi pas.
3: Ah bon, j'en ai. Si, ça se fait. Mais alors, c'est quand même quelque chose. En quoi est-ce que le fait d'avoir cette expérience a changé votre vie?
1: Ça donne une intensité à l'instant présent. On peut vivre au jour le jour sans aucun souci. On n'est plus dans la projection puisque de toute façon ça va s'arrêter. Donc c'est maintenant que c'est important.
3: Ouais. Est-ce qu'on peut dire, Sophie Chauveau, que vous n'avez pas peur de la mort?
1: J'ai peur de la maladie, j'ai peur de la dépendance, j'ai peur de tout ce qu'il y a avant, mais la mort en soi, ah non, c'était une partie de plaisir.
3: C'est étonnant quand même.
1: Oui, mais voilà, j'ai écrit ça pour le dire aussi quand même.
3: Ouais.
4: Si ça peut
3: et vous avez parlé à d'autres personnes, je suppose, qui ont eu de la même expérience.
4: J'ai même lu les textes des gens qui ont eu les mêmes expériences. C'est d'une banalité crasse ce qui m'est arrivé. Ouais. C'est incroyablement banal et pourtant, c'est libérateur. Je vous le dis, vraiment, c'est libérateur.
3: Bah alors, tout le monde devrait avoir cette expérience-là. On devrait la proposer à tout le monde de façon artificielle. Faites un petit voyage.
4: Est-ce que vous croyez que ça existe
3: ça serait aussi bien qu'un week-end à Ibiza,
4: alors,
3: quand même.
4: Je suis pas très certaine que ça soit artificiel. Moi, ça m'est arrivé deux fois par anesthésie, on est d'accord, mais est-ce que ça se déclenche? Est-ce que ça se provoque? Il fallait avoir une allergie à tel produit, je savais pas que je l'avais. Vous voyez ce que je veux dire? J'ai pas l'impression, sinon on irait faire des petits stages, je pense que ça, c'est des cures de rajeunissement.
3: Ouais. Alors, je vais essayer de voir ce qui dans votre livre peut être coloré par cette expérience. J'ai un certain nombre de choses qui me viennent en tête. Dans tout votre livre, vous parlez du passé, vous parlez des gens du passé, du présent, avec beaucoup de bienveillance. Alors, je suppose que c'est pas toujours des gens avec lesquels vous êtes entendu, parce que sous-entendu, vous avez eu des conflits, des moments difficiles, etc. Et vous parlez toujours de façon bienveillante des gens, même des gens qui potentiellement vous ont fait du mal.
4: Alors, je suis arrivée à cette conclusion, et je ne sais pas si ça a à voir avec le fait que je suis morte deux fois, que chaque rencontre est un miracle. On est 8 milliards sur cette planète, il n'y a aucune raison qu'on se rencontre. Et du coup, ben, profitons-en. Bon, ça se passe mal, ben, tant pis. Moi, je n'ai pas d'ennemis, j'ai que des adversaires. Je discute, je veux parler, je veux échanger, je veux partager. Je ne suis pas du tout dans cette haine qui est en train de plomber toutes les relations humaines aujourd'hui, c'est terrifiant.
3: Ouais. Mais c'est un peu pour ça que je vous posais la question.
4: Oui, c'est-à-dire que je m'y refuse. Je suis capable de me lever.
3: Maintenant, on n'a plus d'adversaires. On a des ennemis qu'il faut abattre.
4: Eh ben, je veux pas. Je suis capable, dans une discussion qui commence à tourner mal, en plein milieu d'un dîner, de me lever, partir. Ouais. Je veux pas que ça parle comme ça. Je veux pas qu'on se traite comme ça. Ça ne m'intéresse pas. Et je suis assez vieille pour pouvoir le dire aujourd'hui.
3: Ouais.
4: C'est l'avantage de vieillir.
3: Oui, bien sûr. Mais vous n'êtes pas la seule. Je suppose que beaucoup de gens, même très jeunes, ne vivent ça de cette façon-là. Mais on a l'impression que l'ère du temps n'est plus à ça, quoi.
4: Bah, écoutez, on est tous en deuil de notre gauche, par exemple. Ouais. Celle d'aujourd'hui, elle est catastrophique. On se dit, mais c'est comment on en est arrivé là? Comment c'est possible d'écouter une Mathilde Panot à l'Assemblée nationale hier?
3: Et en plus, ça donne pas envie d'adhérer.
4: Bah non.
3: Écoute, enfin, Panot, Mélenchon, est-ce qu'ils sont encore de gauche? J'en sais rien.
4: Alors, moi, je dis que non.
3: Je pense qu'ils sont plutôt d'extrême droite, mais bon.
4: Je le pense aussi. Je pense que ces extrêmes se rejoignent tous, à un endroit où je veux pas aller. Ça, alors, c'est certain que j'irai pas. Et je pense qu'il y a une dérive terrifiante, qu'on a perdu notre gauche. Moi, je suis toujours de gauche, mais je suis une cocu de l'histoire. J'étais abandonnée sur un bord de trottoir par une gauche qui est passée je ne sais où. Ouais. Et vraiment. Je peux pas me sentir de droite, c'est pas ma nature. Je suis allée voir, il y a des gens qui disent des choses avec lesquelles je peux être en accord, mais je ne suis pas de cette famille. Je n'adhère pas à quelque chose de qui me
3: laisse dehors. Mais est-ce que vous n'avez pas l'impression que ça a été préempté, colonisé par des forces qui ne sont plus du tout des forces liées à la justice, à la bienveillance,
4: c'est simplement. Enfin, où est le progrès aujourd'hui dans leurs propos? Où est l'amélioration du monde? Je ne sais pas.
3: Est lutte.
4: Tout est enjeu, conflit, rivalité. Moi, j'ai milité dans des endroits où on faisait des adhésions. Là, on fait des répulsions. Je ne comprends même pas comment ça marche, en vrai. Parce que c'est plus mon époque. Alors, c'est l'avantage de vieillir et de se dire, bah, tant pis, je suis un vieux ronchon. Et on va vers des moments qui ne me plaisent pas. Mais j'ai des enfants et des petits-enfants. Je me dis, ce serait quand même bien qu'ils retrouvent cette ferveur, cette adhésion au monde par l'intensité de la joie qu'on y met. Parce que, encore une fois, j'écris, j'adorais mourir, pour valoriser autant la mort que la joie.
3: Ouais.
4: Cette joie d'être là.
3: Mais est-ce que vous n'avez pas un rôle à jouer, justement? Mais non, mais ayant connu des époques où le militantisme était différent...
4: Je vais donner des cours de militantisme.
3: Peut-être.
4: Je me souviens, quand elles étaient petites, mes filles, elles disaient « Raconte encore mes 68 ». J'ai dit « Non, faites le vôtre.
3: Ouais.
4: Allez-y, quoi. Ouais. Soyez joyeuses, ensemble, faites des choses. » Bon,
1: On a vu, hein, le militantisme s'est délayé, alors dans le tiers-mondisme, dans les luttes anticoloniales, quand on n'a plus de colonies, tout d'un coup on se dit, attends, avec quoi ils jouent là? On lutte contre des esprits fantomatiques. Moi je suis pour le concret, le temps présent, faisons avancer des lois qui vont favoriser des gens. Bon.
3: Sophie Chauveau, est-ce que pour vous, l'art est un refuge face à la déception du monde?
1: Non, je dirais pas ça comme ça. L'art est ce qui sauve du monde. Ça sauve. Alors, je pense que l'art est pour tout le monde. Je pense que c'est pas un refuge. On va pas s'enfermer dans l'art. Au contraire, on va l'ouvrir. Moi, j'étais pour... Quand j'étais très jeune journaliste, j'ai travaillé à un journal qui s'appelait Art, qui était le vieux successeur de Art. Et on avait eu une idée avec le rédacteur en chef, qui s'appelait André Parrino, qui était une grande figure des radios d'avant, de mettre sur les panneaux de publicité des reproductions d'œuvres d'art gratos, comme ça, pour le plaisir de déambuler dans les rues et de voir que des œuvres d'art. Pour que les gens aient pas à aller dans les musées.

0: Incroyable ouverture au monde qu'est l'art. C'est une fenêtre sur le monde qui s'ouvre pour tout le monde. C'est pas mal l'art, hein?
1: Oui. C'est pas mal. Mais alors, quand je vous posais la question de, est-ce que c'est un refuge, c'est que vous avez écrit beaucoup sur sur la Renaissance, sur la Renaissance italienne, sur Masaccio, sur...
0: Écoutez, chaque fois que je suis dans un salon du livre et que je vends mes folios sur les peintres de la Renaissance, les gens me disent « Oh, j'adore cette peinture, c'est le plus beau ». Je dis « Mais c'est ce qu'il y a de plus facile à aimer ». N'importe qui voyant ces tableaux est dans une espèce de d'émerveillement. C'est les fresques de Botticelli, ça ne laisse personne indifférent, même des gens incultes. Donc c'est facile d'aimer ça. Donc moi, ça m'a été assez facile de vivre des années en parlant de ça avec bonheur.
1: Ouais.
0: C'est un cadeau de transmission de comment c'était la vie de ces artistes pour faire ces œuvres-là.
1: Est-ce que vous avez une relation similaire avec l'art d'aujourd'hui ?
0: D'aujourd'hui, non. Mais contemporain, oui. C'est-à-dire que je pense qu'on est souvent amis, c'est-à-dire amateurs aussi, des peintres de sa génération, par exemple. Donc, les gens que j'admire aujourd'hui sont des gens qui ont mon âge. C'est pas les nouveaux. J'ai plus de mal avec les installations que je trouve drôles, mais qui me touchent pas au niveau de l'émotion artistique.
1: Ah, parce que vous pensez que c'est générationnel.
0: Voilà. Je pense
1: que
0: j'ai été éduqué pour aimer. J'ai été éduqué par Picasso, par tous ces gens-là, pour aimer jusqu'à ma génération qui a le même patrimoine, qui a le même héritage. Et aujourd'hui, ben, l'héritage des taggeurs, des graffeurs, je l'ai pas. Je les ai vus arriver. Mais comme j'ai pas suivi ça comme un mouvement artistique, je l'ai pas. De temps en temps, je trouve ça esthétique, hein. Mais ça ne me touche pas profondément.
1: Pourtant, vous n'avez pas été élevé au Quattrocento et vous aimez quand même les...
0: Oui, mais le Quattrocento, c'est la base de notre culture à tous.
1: Ouais.
0: Comme les primitifs flamands. Même si on n'a pas grandi avec, on les a en patrimoine génétique.
1: Ouais.
0: On a mangé Rembrandt quand on était petit. On n'a pas eu le choix. Vous voyez ce que je veux dire? Tout le monde. De notre génération. Mmh. Je suis pas sûr que ça s'enseigne encore de façon aussi séduisante ou séductrice aujourd'hui. On était séduits par ça.
1: Ouais. Bon, certaines œuvres contemporaines ne sont pas séduisantes, d'autres le sont.
0: Quelques-unes, moi, Jeff Koons, j'y arrive pas.
1: Mais là, on est dans le... Dans une attitude, plus que dans une artiste, une espèce de provocation. La provocation, ça marche toujours.
0: On est dans le marché de l'art. On n'est plus dans l'art.
1: Non, on n'est plus dans l'art. Je suis d'accord avec vous.
0: Donc,
1: on pourra avoir cette discussion, mais il y a d'autres choses, il y a d'autres démarches, peut-être. Est-ce que vous regardez ça, ou est-ce que vous restez, finalement, dans votre contemporain qui
0: voir.
1: Est...
0: Je vais voir et j'attends d'être touché. Vous savez, j'emmène toujours mes filles au musée depuis toujours, mais je marche très très vite. J'attends qu'une œuvre m'attrape par la manche et me dise « regarde-moi ». Et je peux passer devant toutes les œuvres sans les regarder, puis il y en a deux ou trois qui vont m'arrêter 10 minutes. Donc, c'est ça que j'attends d'une œuvre, c'est qu'elle me prenne au plexus ou ailleurs, ou au cerveau, ou je sais pas à quel endroit du corps. D'ailleurs, ça m'intéresse de savoir de quels endroits sont touchés par l'art dans nous. Mais... voilà, je me laisse prendre. Ça vient, ça vient pas.
1: Sophie Chauveau, compte tenu de ce que vous êtes, de cette expérience extrêmement diversifiée, on peut dire.
0: Oui, j'ai eu de la chance.
1: Oh, bah ouais, entre l'art, le militantisme,
0: oui. Je crois que je suis de la dernière époque où on apprend sur le tas.
1: Ouais.
0: Vous voyez ce que je veux dire? On va là, on peut y aller. Moi, j'ai pas fait d'école de journaliste, j'ai une carte de presse. Je suis allée partout où le désir m'appelait, j'y suis allée, et c'était encore une époque où on pouvait le faire.
1: Ouais.
0: J'ai eu cette chance, on pouvait être polyvalent et c'est fini. Hein. Maintenant, ouais. C'est l'époque des experts et des spécialistes.
1: Oui, peut-être, oui, absolument. Quelle mission, c'est un peu personnel, mais quelle mission vous vous donnez pour les 20 ans qui viennent?
0: Être heureuse.
1: Donc, quand on est militant, moi je ne l'ai jamais été, mais quand on est militant, on a envie de vivre pour soi et pour les autres.
0: Ah, quand je dis être heureux, c'est transmettre, hein, c'est partager. Moi, j'ai toujours dit que j'étais un communiste primitif, d'avant l'invention du communiste, comme les paysans, les partageux, vous savez?
1: Les partageux.
0: Les partageux.
1: Les
0: égaux,
1: je
0: suis un partageux.
1: Ouais.
0: Ma table est ouverte, on vient, on partage, on pense ensemble. Je pense que, voilà. Je vais plus monter à l'assaut des barricades, hein. C'est fini.
1: Mais est-ce que vous résolvez au fait que il y a plus cette appétit.

0: aussi ce désir de l'amélioration.
1: Ah non, ça me désespère absolument. C'est totalement désespérant.
0: Oui. Alors, quel est votre rôle par
1: rapport
0: à ça ?
1: Quels sont mes moyens ? Vous voyez bien, on n'a plus les moyens.
0: Ouais. Ah bah, vous avez les livres qui sont...
1: Oui, on a les livres, vous avez les podcasts. On a les articles.
0: Je sais pas si... On a plus de moyens que jamais, finalement, de parler, d'être présent, etc. Puisque, voilà, les médias sont ouverts à tous, les livres sont ouverts à tous. On vit encore dans un monde libre pour, peut-être encore pour quelques temps.
1: Profitons-en, vous avez raison.
0: Alors qu'on n'a pas toujours le droit de dire tout ce qu'on veut. Mais, donc, finalement, c'est plus facile à notre époque. De parler, de témoigner dire, que
1: oui,
0: qu'il
1: et
0: y a
1: en
0: 30
1: même temps,
0: ou 40 ans.
1: Moi qui suis une
0: habituée. C'est ça pour vous embêter, hein.
1: Oui, non, mais ouais. Moi qui suis une habituée des salons du livre, je n'avais jamais vu qu'on empêche un auteur, qu'on désinvite un auteur, comme on a désinvité Raphaël Antoven, à cause de ses propos verbaux, pas de ses écrits.
0: Ouais. Vous parlez de Raphaël Antoven?
1: Raphaël Antoven au salon de Besançon. Alors, on a signé des pétitions, tous les écrivains de France ont signé des pétitions pour le soutenir, puis quelques-uns ont décidé qu'il n'irait pas, et du coup le salon de Besançon a reculé et Raphaël est à nouveau invité, ce dont je me réjouis. Je ne sais pas s'il va y aller ou pas, parce que quand même c'est un soufflet, mais ça ne s'est jamais produit avant. On ne désinvitait pas des gens qui étaient invités pour la littérature, pour la pensée, pour l'écriture, pour la beauté de l'art et le partage. Aujourd'hui, tu penses pas comme moi, je te veux plus. C'est quoi ?
0: Il y avait les époques précédentes avaient leurs intolérances aussi. Hein.
1: Les communistes.
0: Oui, les communistes.
1: Les communistes.
0: Ouais. Ou les surréalistes aussi.
1: Est-ce
0: que Breton raconte sur Anatole France au moment de sa mort, c'est quand même
1: pas. Mais il était mort.
0: Il était mort.
1: Oui. Il était mort. Hein,
0: ouais,
1: on
0: ils
1: a
0: ont
1: le droit de gifler un cadavre, disait Breton.
0: Voilà.
1: Et moi, je les adore, les surréalistes.
0: Non, mais c'est vrai qu'on empêche maintenant. On empêche les gens de parler. Alors, pour ces affaires de Besançon. Les organisateurs, ils ont eu un problème de sécurité. Je pense pas que ce soit un problème d'empêcher les...
1: Il y a un certain... La maire de Besançon?
0: Il a eu peur que ça dégénère, qu'il y a eu des... Parce qu'il y a une telle masse actuellement, il y a une telle virulence, disons, pro-palestinienne, pour dire les choses comme ça, que je pense que les gens qui sont responsables d'organisation de manifestations publiques se posent des questions de sécurité.
1: Les maires.
0: Ça les excuse pas pour autant.
1: Non. Aucunement.
0: Ouais.
1: Vous savez, ici, il y a des agents qui, pour rentrer dans cette radio, ça me paraît la moindre des choses, c'est pas grave.
0: Mmh.
1: On peut le faire partout.
0: Ouais. Ouais, donc ils ont peur.
1: Je crois qu'ils ont peur. Non, ils sont lâches.
0: Oui, ça ressemble.
1: Alors.
0: La lâcheté et la peur, ça ressemble.
1: Non, parce qu'on peut avoir peur et passer par-dessus. Et c'est plutôt héroïque.
0: Ouais.
1: On ferait rien si on n'avait pas peur.
0: Ouais, c'est ça.
1: On passe par-dessus sa peur en permanence.
0: À lâcheté, c'est de céder à sa peur, quoi.
1: Voilà. Et nos politiques sont d'une lâcheté insigne.
0: Bon, alors, j'en reviens à vous.
1: Oui.
0: C'est vrai que vous parlez beaucoup dans ce livre. C'est très touchant de vous, de votre relation, de votre famille, de ce que vous apprenez aussi dans vos relations de femme, de mère, de grand-mère. Mais, par rapport au reste du monde, je repose une dernière fois la question, mais
1: oui,
0: avez-vous complètement renoncé? Avez-vous complètement renoncé? Ce qui serait triste, ce qui serait au moins aussi désespérant.
1: Je publie un livre, c'est la preuve que j'ai pas renoncé.
0: Oui, c'est vrai.
1: Quand même, vous exagérez.
0: Ouais, c'est vrai.
1: Je fais ce que je peux avec mes petits poings, quand même. Je me sens comme les actrices hollywoodiennes qui tapotent comme ça les hommes méchants dans les films. Elles font pas mal, on voit bien qu'elles font pas mal, mais je fais ce que je peux avec mes petits poings.
0: Alors, vous parlez magnifiquement de la Méditerranée aussi.
1: Vous aimez pas la Méditerranée?
0: Ah si, bien sûr.
1: Vous connaissez des gens qui aiment pas la Méditerranée? Oui, j'ai une passion pour la Méditerranée, je pense que c'est le berceau de ma culture. Petite fille, moi j'ai fait du latin et du grec, et j'ai adoré le grec, avec un sentiment d'appartenance. Alors d'appartenance, évidemment je parlais pas grec, et puis c'était dur les cours de grec à l'école, et j'étais pas bonne élève, donc c'était compliqué. Je me suis acharnée à vouloir faire du grec, alors qu'il y avait que les forenthèmes qui avaient droit de faire du grec. Et je faisais du grec parce que j'avais l'impression que c'était une clé pour entrer dans... le monde entier, c'est-à-dire le monde d'où on vient, notre berceau.
0: Ouais.
1: Et j'ai vraiment l'impression que Athènes et Jérusalem, c'est de là qu'on vient, quoi. Ça reste les phares D'où
0: vient... Oui, parce que votre Méditerranée, c'est la c'est Israël, où vous avez vos filles, c'est
1: ça? Oui, mes deux filles,
0: c'est le sud de la France, où vous avez votre résidence. C'est l'Italie.
1: C'est le sud de l'Italie. C'est l'Espagne, enfin. C'est l'Espagne où j'ai vécu. Ouais. J'ai vécu au Maroc. Je connais bien l'Italie, la Méditerranée d'un peu tous les côtés. Et je l'aime tout le temps.
0: Ouais.
1: J'ai connu la plage d'Albert Camus, la plage de l'étranger. Je l'ai reconnue quand j'y étais. On la voyait décrite par Camus. C'est magnifique.
0: Ouais.
1: Je pense qu'elle existe toujours, celle-là. Elle n'a pas été construite. Alors que ma bétonnée est quand même pas mal. Pas trop chez moi, ça va. Mais c'est vrai que c'est... Gardons cette sauvagerie magnifique d'une mer civilisée par les siècles.
0: Ouais. Donc il y a encore des combats à mener, c'est pas...
1: Oui, celui-là, il est écologique, on le mène tous les jours. Hein. On empêche tous les jours des constructions aberrantes, dans des zones inondables, enfin bon, peu importe. Il y a ça chez moi, dans le Midi, mais il y a ça partout.
0: Mmh. Sophie Jauveau, votre prochain projet, livre ou autre
1: Ben là, j'ai travaillé à un livre avec Daniel Salvatore Schiffer, qui est un livre collectif sur... Comment on pourrait essayer de penser, d'inventer des luttes contre ce nouvel antisémitisme qui nous est surgi dans ces où.
0: Un combat parce qu'on est,
1: qui sort dans deux mois.
0: On est déboussolé devant la virulence de cet antisémitisme qui est d'une origine totalement différente.
1: Oui, mais Marceline l'avait prévu.
0: Ah oui.
1: Eh oui. Et moi, j'ai vécu avec Marceline et Marceline le disait déjà depuis l'an 2000.
0: Ouais.
1: L'an 2000, 25 ans.
0: Ouais.
1: Donc, on pouvait le savoir. C'est ça que je me reproche, c'est de pas l'avoir su plus tôt, d'ailleurs.
0: Ouais. Bon, il y avait des signes avant-coureurs, mais là, il prend une dimension.
1: Et puis on voulait pas les lire.
0: Ouais.
1: On n'a pas envie.
0: On
1: n'y
0: croyait
1: les
0: pas,
1: lire.
0: En fait. Peut-être.
1: Non. Puis quand des gens nous disaient, on est comme dans les années 30, 35, 36, 37. Oui, mais non, parce que nos hommes politiques, ils sont de notre côté, ils vont pas se laisser avoir. Pas un pays.
0: Ce qui est encore le cas, heureusement.
1: Alors. C'est pas le cas de beaucoup
0: de
1: pays
0: arabes. Je parle des hommes d'État. Je parle pas
1: Bah, dans les hommes d'État, il y a des gens comme Erdogan ou avec qui on n'est pas copains, qui nous aiment pas, qui aiment pas nos mœurs occidentales. Il y en a beaucoup. Donc en fait, on les comptabilise pas parce que ils sont pas chez nous. Mais de plus en plus, ça s'insinue.
0: Et vous voyez encore des endroits où on peut mener ce combat ou est-ce que...
1: Ah bah, je pense qu'il faut le mener tous les jours, partout, tout le temps. C'est pas voilà je. J'ai une discussion très amusante avec des amis. J'ai une amie qui a remis sa magaine David. Moi, j'ai le petit ruban jaune. Et on va dîner chez un ami qui est juif et qui n'a aucun signe. Et qui dit, oh ben, je peux pas mettre ça parce que je vais provoquer les infirmières à l'hôpital, je vais provoquer les gens. Je peux pas le faire. Et ma copine à magaine David lui dit, moi, je fais exprès. Je m'assois dans l'autobus, je regarde les gens. Il regarde la magaine David, il baisse les yeux. Où ils me disent « Merci madame, vous avez du courage ». Donc, elle dit « L'effet Magaine David ». Je trouve ça intéressant. L'effet Magaine David. Alors, qu'est-ce qu'on fait? On la met pas? On se cache? Ou on fait des signes? Moi, j'ai juste le ruban jaune, mais le ruban jaune, les antisémites savent ce que c'est. Il n'y a que les antisémites qui le savent, d'ailleurs.
0: Ah, ouais.
1: C'est intéressant. Enfin, expliquez-moi, s'il vous plaît, comment des jeunes gens bien habillés, propres sur eux, élevés dans l'abondance, à Sciences Po par exemple, arrachent les affiches des enfants de Bibas. Recherche.
0: Ils sont pris dans une idéologie, oui, c'est tout.
1: Personne n'arrache, vous n'aimez pas les chiens, j'ai perdu mon chien, je mets une affiche pour mon chien, vous arrachez pas l'affiche. Ouais. Vous voyez ce que je veux dire?
0: Ouais.
1: Donc c'est de la haine comme ça, très compacte. Je sais pas comment on fait avec ça, moi.
0: Ouais.
1: Donc, j'ai besoin qu'on en parle à plusieurs pour trouver des moyens intelligents, intellectuels, de lutte efficace. Où je suis pas totalement désarmée.
0: Sophie Chauveau, merci. Merci d'être venue à Pilpoul.
1: Merci.
0: À très bientôt.
1: À bientôt.
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2: Bonjour, je vais vous parler aujourd'hui d'un compositeur dont beaucoup d'entre vous ont probablement déjà entendu la musique sans forcément savoir qu'elle était de lui. En effet, je vais vous parler de Louis Lewandowski, compositeur germano-polonais juif, figure capitale dans l'histoire de la musique liturgique juive du XIXe siècle, à la croisée du romantisme allemand et du renouveau du culte synagogal, et dont les compositions sont encore largement utilisées lors des offices religieux à travers le monde, où l'on mentionne rarement le compositeur de la musique des prières. Alors il n'a, faut-il le préciser, aucun lien avec le célèbre footballeur Robert Lewandowski, ce patronyme étant relativement fréquent en Pologne. Louis Lewandowski est né en 1821 près de Poznan, donc aujourd'hui en Pologne, mais dans une région qui faisait alors partie de la Prusse. Très jeune, il montre des dispositions musicales remarquées. À l'âge de 12 ans, il part pour Berlin, où il entre comme choriste à la synagogue. Il bénéficie de soutiens influents, notamment celui du compositeur Meyerbeer, qui l'aide à intégrer la Singakademie zu Berlin, institution prestigieuse qui formait les musiciens selon la tradition chorale allemande. Il devient aussi le premier juif admis à l'Académie royale de musique de Berlin, la Hochschule für Musik, ce qui marque un tournant symbolique dans l'intégration des musiciens juifs dans la société culturelle allemande. Dès 1840, il commence à travailler comme chef de chœur et compositeur pour les communautés juives de Berlin, notamment la Neue Synagogue, fondée en 1866 sur l'Oranienburger Straße, centre du judaïsme réformé allemand. La synagogue de l'Oranienburger Straße a été ensuite détruite par les nazis, puis reconstruite après la guerre, et actuellement elle tient lieu avant tout de musée. Lewandowski s'inspire directement de l'exemple du Viennois Salomon Sulzer, son aîné de 17 ans, tout en lui donnant une dimension chorale et orchestrale plus développée. Sulzer était en effet premier cantor de la grande synagogue de Vienne, le Stadttempel. Il avait été formé au chant classique et influencé par la musique catholique et protestante autrichienne. À la synagogue, Sulzer avait transformé la fonction du chazan, qui n'était plus seulement un officiant, mais un véritable artiste-interprète. En 1840, Sulzer avait publié le monumental recueil Shir Tzion, le chant de Sion, qui fixait les bases d'une liturgie musicale structurée, alternant solo de cantor, intervention chorale, avec un fort accompagnement harmonique proche du style de Schubert. Ce modèle viennois d'une grande noblesse et d'un lyrisme discret connaissait un immense rayonnement. Mais revenons à Lewandowski, véritable héritier berlinois de Sulzer. Là où Sulzer restait fidèle à une ligne vocale claire et mélodique, Lewandowski fait dialoguer le cantor et le chœur dans une texture plus symphonique et même souvent polyphonique. Écoutons par exemple son Adon Olam.

Lewandowski appartient à la génération du judaïsme réformé allemand. Dans la suite de la philosophie des Lumières au sein du judaïsme, la Haskalah, cherchant à moderniser le culte tout en lui donnant une dignité musicale comparable à celle du culte protestant. L'introduction de l'orgue dans la synagogue, de chœurs mixtes et de compositions harmonisées s'inspire du modèle luthérien, mais évidemment avec des textes hébraïques et une sensibilité propre. Lewandowski a donc rapproché la foi juive et l'esthétique romantique allemande, avec des chœurs puissants et expressifs, un accompagnement d'orgue et une alternance entre soliste, chœur et cantor. La musique de Lewandowski a profondément marqué la liturgie juive au point d'être aujourd'hui encore chantée dans de nombreuses synagogues à travers le monde. Ses compositions couvrent l'ensemble du cycle liturgique juif et se retrouvent dans trois recueils. Kol Rina Utefila, Voix de joie et de prière, en 1871, destinée à la liturgie du Shabbat et des fêtes, c'est son œuvre la plus célèbre. Toda Vesimcha, Louange et joie, en 1876, pour le culte des grandes fêtes avec orgue et chœur. Et 18 Liturgische Psalmen, psaumes liturgiques, pièces chorales inspirées des psaumes écrites en allemand et en hébreu. Mais écoutons par exemple son Zacharti Lach, prière issue des Lamentations de Jérémie et qu'on utilise lorsqu'on veut manifester du repentir, de l'espoir et du réconfort, comme par exemple à Tisha B'Av.

Lewandowski composa aussi de nombreuses pièces plus courtes pour la liturgie quotidienne et des arrangements choraux pour voix d'homme, typiques du style romantique allemand. Écoutons par exemple « Matovu », resté célèbre.

Mais l'une des compositions certainement les plus célèbres de Louis Lewandowski est clairement son Enoch Kechotzir, qui appartient à l'office du souvenir de la liturgie de Kippour et à la particularité d'être écrite pour chœur et orgue sans intervention du chazan. Écoutons ce magnifique Enoch Kechotzir Yamav, l'homme, ses jours sont comme l'herbe, pour chœur mixte et orgue. C'est le psaume 103. Pièce d'une profonde expressivité spirituelle, c'est l'une des œuvres les plus emblématiques de Lewandowski.

À la suite de Sulzer à Vienne, le vent donc et à établir musicale juive était majoritairement orale. Son influence s'étend donc jusqu'à Samuel Naumbourg, Samuel David et Jules Franck à Paris, et plus tard Yehezkel Braun en Israël, ou Ernest Bloch en Suisse puis aux États-Unis, et même à Alexandre Tanzmann en France, qui perpétue la recherche d'un langage musical juif universel. Mais Louis Lewandowski n'a pas écrit que de la musique liturgique. Écoutons par exemple sa rhapsodie hébraïque pour piano.

Louis Lewandowski a également donné sa propre version du Kol Nidre pour violon et piano, qu'on joue tout de même moins, il faut le reconnaître, que celle de Max Bruch pour violoncelle et orchestre, ou piano. Elle n'en est pas si différente par rapport au thème principal, le thème originel du Kol Nidre, thème remontant au Haut Moyen-Âge et dont l'auteur reste inconnu.

Le nom de Louis Lewandowski est aujourd'hui porté par un festival organisé chaque année à Berlin et rassemblant des chœurs du monde entier autour de la musique synagogale du 19e siècle. C'est tout simplement le Louis Lewandowski Festival. Mais bien sûr, on ne peut pas terminer une émission sur Lewandowski sans faire entendre son psaume 150, son Alléluia, louez le Seigneur, vous toutes les nations, écrit pour chœur mixte et orgue, hymne de célébration dont le caractère majestueux et la mélodie enjouée ont fait la réputation, je dirais surtout ici dans cette version un petit peu orchestrée.

0: Louis Lewandowski restera à la Grande Synagogue de Berlin pendant plus de 50 ans, jusqu'à sa mort à Berlin en 1894. C'était Musicien juif d'hier et d'aujourd'hui.
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1: Le grand rabbin de Paris, Alain Shlomo Senior, à votre micro, Laurence Goldman, bonjour.
2: Bonjour Elsa, bonjour monsieur le grand rabbin.
3: Bonjour.
2: Bienvenue dans ce RCJ midi du mercredi dans lequel les responsables de la communauté juive prennent la parole pour commenter l'actualité qui les concerne et qui nous concerne. Vous avez été élu au poste de grand rabbin de Paris le 29 avril dernier. Vous êtes originaire d'Algérie, vous avez dirigé la communauté Hassip 16 à Paris après avoir été le rabbin de la communauté de Créteil dans le Val-de-Marne. Vous êtes issu d'une longue lignée de rabbins depuis, je crois, 4 générations. C'est une fonction qui s'est naturellement imposée à vous.
3: Écoutez, d'abord merci de me recevoir. Je suis partagé un temps d'antenne avec vous. Les fils de rabbins ont deux options. Ou ils n'ont pas vu leur père et rejettent complètement cette fonction, ou ils ont eu un modèle d'humanité, d'amour, d'empathie, et ils ont embrassé cette carrière, ça a été mon cas.
2: Comment vous définissez votre fonction de rabbin et désormais de grand rabbin de Paris? De quelle nature est votre engagement au service des autres au sein de la communauté juive?
3: Le cœur de métier d'un rabbin, qu'est-ce que c'est? Eh bien, c'est d'abord d'accueillir tous les juifs. L'injonction biblique de « tu aimeras ton prochain comme toi-même », je le rappelle, est d'origine juive de la Torah. Et c'est un devoir d'humanité à l'égard de tout le monde, et d'abord, bien sûr, des juifs de la communauté. Cette notion d'accueil, de rapprochement, pour partager quoi? Pour partager, en ce qui me concerne, ce qui fait la définition d'un juif, son attachement à la tradition, un peu plus à la connaissance. Et je dois vous dire que je suis très heureux de constater au fil des ans que la communauté juive s'intéresse à l'étude des textes, ce qui renforce une identité, et puis ce qui fait l'originalité de la tradition juive, c'est l'incarnation d'une foi, pas que dans une pensée ou une espérance, mais aussi un vécu dans le quotidien. C'est la kashrout, c'est le shabbat, c'est tfilin, c'est tout ce qu'on peut égrener dans la longue liste des commandements.
2: Avant de parler des attributions et des missions qui sont les vôtres, pour mieux vous connaître, monsieur le grand rabbin senior, une question sur ce judaïsme que vous incarnez. Comment est-ce que vous le qualifiez? Vous êtes religieux, traditionaliste, orthodoxe, juif éclairé?
3: Merci pour tous ces compliments. Mais
2: Alors, ce sont des propositions.
3: je plaisantais. Ma boussole, en termes de pratique, elle s'inscrit dans un livre qui est fondamental, qui est essentiel, qui a été écrit par le Rav Yosef Karo, qui est un juif qui a échappé qui est parti avec l'Inquisition d'Espagne, qui s'est installé à Safed. Et Rav Yosef Karo a écrit un livre essentiel qui s'appelle Shulchan Aruch, la table dressée, dans lequel sont consignés les commandements de la vie d'un juif. Et c'est ma boussole de tous les jours que j'aimerais faire partager avec vous. Donc je me défie comme un juif de la halakha. Le mot orthodoxe me gêne, pas parce que je n'assume pas mon côté un peu méticuleux dans l'application des commandements, parce que je trouve aujourd'hui une connotation un peu péjorative, et pour être plus précis, car j'aime la langue de Molière, j'aurais parlé d'orthopraxie, une pratique ortho, voilà, qui se veut fidèle à l'esprit du Shulchan Aruch. Étant entendu que, bien évidemment, les juifs que j'accueille dans ma synagogue ou à ma table ne sont pas tous, et loin s'en faut, juifs orthodoxes. On a deux choses à partager ensemble.
2: Une dernière question sur ce judaïsme que vous incarnez désormais à la tête du grand rabbinat de Paris. Chaim Korsia, le grand rabbin de France, inspiré par l'un de ses prédécesseurs, le grand rabbin Kaplan, évoque très souvent le franco-judaïsme. Est-ce que c'est un concept, une notion dans laquelle vous reconnaissez?
3: Je ne sais pas si c'est le mot franco-judaïsme que j'aurais utilisé, mais je suis d'accord pour dire qu'il y a un judaïsme à la française. Au sens où je suis un juif croyant, un juif pratiquant, mais bien évidemment, je pense en français et je compte en français. Ce qui veut dire que j'ai une culture, et pour moi, il y a un pont tout à fait naturel entre la culture à laquelle j'adhère et la foi qui est la mienne. Donc, d'une certaine manière, oui, mais peut-être j'aurais dit un juif pratiquant de culture française. C'est comme ça que je me définirais plus.
2: Alors vous êtes arrivé à la tête du grand rabbinat de Paris dans un contexte un peu mouvementé, hein, juste après le licenciement du grand rabbin du Rinci, Moshe Levin, du fait de votre prédécesseur Michel Guggenheim. Une décision qui a fait polémique, hein, au sein de la communauté juive. Où en est-on aujourd'hui sur ce dossier? Est-ce que cette affaire est terminée?
3: Non, elle n'est pas terminée. Je collabore très activement avec le Grand Rabbin de France, évidemment. Je rencontre mon ami le Grand Rabbin Moshe Devine, que j'ai croisé encore hier au congrès des rabbins européens. Une voie d'apaisement a été proposée. Nous activons. J'espère que nous pourrons bientôt aboutir à un accord avec le Grand Rabbin Levin. Au terme de cet accord, si les choses se passent bien, eh bien le Grand Rabbin Levin sera naturellement réintégré à son poste avec son ancienneté et tout ce qui est afférent à sa fonction.
2: Alors on va parler à présent des missions qui sont les vôtres. Parmi elles, il y a la question de la kashroute, et c'est un sujet essentiel pour tous ceux qui respectent les lois juives. Hein, la les prix sont parfois très élevés, ce qui pose problème à de nombreuses personnes, à de nombreuses familles qui ont du mal à boucler les fins de mois. Est-ce que vous allez engager une réflexion sur ce sujet, et de quelle manière vous pourriez agir, intervenir pour essayer de trouver des solutions qui puissent satisfaire toutes ces personnes de confession juive?
3: Bien sûr, ça sera le souci du Rabbin de Paris. Tout en disant que je ne suis pas, je ne relève pas de la répression de la concurrence et des fraudes, je n'ai pas autorité civile ni pénale sur les prix proposés dans les magasins, je pense tout simplement que nos juifs devraient s'organiser à la mode des 60 millions de consommateurs. Je pense qu'il faut créer une association des juifs consommateurs, et le lobby, ça marche.
2: Une question sur un autre sujet qui vous concerne, celle des conversions au judaïsme, hein, qui sont du ressort du grand rabbinat de Paris et du consistoire. C'est un processus très long, très exigeant, qui demande beaucoup d'efforts, beaucoup d'implications, et qui parfois peut décourager les candidats. Est-ce que, notamment pour les enfants issus de mariages mixtes, vous réfléchissez à une manière d'alléger ou d'assouplir un peu ce parcours, de manière à les accueillir
3: Bien sûr. Écoutez, une réponse honnête mériterait un long développement. Je ne peux pas parler de la conversion sur un pied. Mais on va en dire l'essentiel. Les modèles de conversion que nous avons autour de nous, je pense déjà à l'islam, on peut se convertir assez rapidement, ou même dans le catholicisme, font que la perception qu'on a de la conversion au judaïsme paraît exigeante, presque outrancière, si j'osais le mot. Et il n'en est rien.
2: Long surtout.
3: Il n'en est rien. Je vais vous dire, ça fait 45 ans que j'accompagne des personnes en chemin de conversion. La conversion, c'est pas simplement apprendre à lire et les prières. La conversion, c'est adhérer à l'esprit du judaïsme. Et sans aucun esprit de caricature, j'imagine un bon breton qui viendrait de Quimper pour se convertir, qui a grandi dans un environnement qui est l'environnement qui est le sien. Vous comprenez bien que quand il arrive dans la synagogue qui est la mienne ou la vôtre, il a besoin d'une adaptation, d'une connaissance et d'une adhésion à un état d'esprit, je parle du point de vue religieux. Ça demande un peu de temps. Alors, contrairement à l'idée reçue, il ne s'agit pas de piéger les gens de bonne volonté, nous les accompagnons. J'accueille beaucoup de garçons et de filles, ou de personnes dans ma communauté qui sont en voie de conversion. Il y a des cours qui sont donnés. Alors bien sûr, on sanctionne une connaissance avec un examen. Il faut que le Beddin, le tribunal rabbinique, soit convaincu de la sincérité de l'engagement. Et je dois dire que, et je remercie ici le rabbin Yves Marciano, qui est le directeur du service de conversion, qui met tout en œuvre pour accompagner, ni piéger, ni favoriser, accompagner les démarches sincères. Alors, c'est toujours une question de moyens. Plus on a personnel, plus ça va vite. Maintenant, avec les moyens qui sont les nôtres, vraiment, je veux vraiment rendre service aux marges à ce service qui fait tout pour accompagner les gens. Après, quand la démarche n'est pas sincère, vous comprenez bien qu'on a responsabilité morale et qu'on peut pas non plus tout accepter. Pour ce qui est des enfants,
2: De mariage mixte,
3: bien sûr.
2: Le père est juif.
3: Et la maman n'est pas, ce qui est souvent le cas.
2: Leur particularité, peut-être, par rapport à d'autres.
3: Alors, justement, c'est un très bon exemple au sens où, quel est le cas qui se pose à nous? C'est donc un papa juif, une maman qui n'est pas, donc des grands-parents juifs, donc des enfants qui connaissent le Shabbat, qui connaissent le Kiddush, ils connaissent le Seder de Pessah, la fête de Shavuot, ils savent ce que c'est.
2: Et qui se sentent juifs, les enfants.
3: Donc eux, de ce facto, ont déjà une adhésion beaucoup plus facile, et leur chemin sera d'autant plus court.
2: La consistoire de Paris est la maison de tous les juifs, avez-vous dit lors de votre prise de fonction. Quand vous dites tous les juifs, c'est sans distinction aucune, y compris ceux qui sont très éloignés à la fois des institutions communautaires et des synagogues.
3: J'allais dire d'abord elles et eux. Au sens où Dire que la communauté, le concierge, la maison de tous les juifs, c'est parce que notre volonté, c'est de faire coexister, cohabiter tous les juifs ensemble dans un même endroit. Ça peut être la synagogue, ça peut être le centre communautaire. Je donne depuis toujours des cours de Talmud. J'ai des élèves qui ne mangent pas kasher, qui mettent pas leur tefilin, mais je gage que grâce à l'étude, ils vont se rapprocher. Donc, quand je dis tous les juifs, bien sûr, c'est tous les juifs. Et permettez-moi de rappeler ce que je dis toujours à mes fidèles. Lorsqu'un juif qui ne fait pas partie de la communauté arrive, je leur dis, imaginez, ça fait 20 ans qu'il hésite à pousser la porte, il ne sait pas lire, il tient le sidour, l'ouvrir à l'envers, il a honte, il est gêné. Enfin, il prend son courage à deux mains, il rentre à la synagogue. Il y a deux options. Ou il tombe sur un bon juif sympathique qui va lui céder sa place, il va lui chercher un talit, lui offrir un livre en phonétique, le mettre à l'aise, et là, on a gagné un juif. Malheureux, le malheureux qui arrive, et qui se fait un petit peu disputer, c'est ma place, monsieur. On a le juif qui est assis, il y a une mission, une responsabilité d'accueil. Pourquoi ? Je termine avec ça. Parce que la personne qui se sentira pas accueillie, pas aimée, pas acceptée, imaginez qu'il s'en va. Mais c'est pas lui qu'on a perdu. On a perdu lui et qui ? Et ses enfants. Et peut-être, regardez la responsabilité que nous avons aujourd'hui, plus que jamais, dans un monde difficile, une actualité pas facile à porter, combien cette mission d'accueil est extrêmement importante de toutes les juives et de tous les juifs.
2: Est-ce que c'est ce climat très difficile qui est le nôtre depuis le 7 octobre 2023 avec cette flambée de l'antisémitisme qui vous conduit aujourd'hui à prôner encore davantage le rapprochement des Français juifs avec les grandes institutions communautaires ?
3: Bien sûr que le 7 octobre a marqué malheureusement un tournant dans la perception que la société française, pour certains, ont la communauté juive et la perception que les juifs ont d'eux-mêmes. Ils se demandent aujourd'hui quelle place ils vont occuper un enfant à l'école, un étudiant à la fac. J'ai des remontées de ce qui se passait simplement en entreprise, dans un bureau. La relation qu'on peut avoir désormais avec l'épicerie du coin, avec le pressing où je donne mon costume à des grises, la vie de tous les jours. Il est évident, il ne faut pas le nier, qu'il y a un tournant, que nos juifs sont inquiets. Disons-le, sans langue de bois. En même temps, je dis à nos fidèles, le peuple juif a, dans son histoire, été soumis à de multiples épreuves. On ne va pas refaire ici l'histoire de l'exil des 2000 dernières années, mais le peuple juif est un peuple courageux. La communauté est une communauté courageuse qui continue à s'affirmer. Je suis heureux de vous dire que pour autant, nos synagogues sont pleines, nos cercles d'études regorgent d'étudiants, que nos lieux de vie communautaire continuent à vivre, à battre intensément. Je rends hommage à cette conquête courageuse en leur disant que plus on sera ensemble, tout en étant bien sûr bien intégrés dans ce pays que nous aimons, la France, et bien on sera plus fort.
2: Justement, je voulais vous poser une question à ce sujet. Quelle est, dans la vision qui est la vôtre, la place du juif dans une société laïque telle que la nôtre, comment finalement concilier son identité juive, sa pratique religieuse avec les impératifs de notre vie au sein de la société française qui est républicaine et laïque ?
3: Je vous remercie pour cette très belle question qui est fondamentale. Pour moi, la laïcité est une chance. Parce que la laïcité est une place qui est faite à toutes les convictions, à toutes les croyances et à toutes les religions. En ce sens, le juif a toute sa place dans la société. Alors, en disant cela, et bien évidemment, je pense que nous sommes un modèle heureux d'intégration dans la République où il n'y a pas de contradiction entre notre foi et notre adhésion aux valeurs de la République. Après, il y a des aménagements. Quand vous êtes chômeur Shabbat, et puis avoir un argent intelligent avec votre directeur des ressources humaines pour sortir un peu plus tôt en hiver le Shabbat, en matière de cacheroute, c'est vrai que c'est facile à Paris de faire un repas d'affaires dans tel ou tel restaurant. Vraiment, je pense qu'il n'y a pas de contradiction. Et j'ajoute, on oublie qu'en France, il y a tout un appareil pénal qui a été mis en place de condamnation de tout ce qui relève de l'antisémitisme. Il faut le dire. Après, les juges d'application des peines vont devoir faire leur travail, mais en tout cas, le cadre juridique est posé.
2: Jeudi dernier, M. Laurent Rabin, une classe de lycéens de l'école juive de Pavillon-sous-Bois a participé à un spectacle sous l'égide de la région Île-de-France au théâtre de la Scala à Paris. Plusieurs d'entre eux ont été la cible d'insultes à caractère antisémite après que le directeur de ce théâtre ait tenu un discours aux tonalités très politiques, critiquant tour à tour Donald Trump, Vladimir Poutine, puis Benjamin Netanyahou. Le directeur de la Scala hier a publié une lettre d'excuses dans laquelle il réfute toute accusation d'antisémitisme. Quelle lecture vous faites de cette affaire et qu'est-ce que ça nous dit sur le climat actuel auquel sont confrontés les Français juifs ?
3: D'abord, je suis responsable des mots, il est inadmissible que l'on prenne, excusez-moi le terme, en otage des enfants, des ados, qui ne comprennent pas grand-chose à la politique, qui sont venus pour voir un spectacle, pour s'enrichir de cette belle culture qui est la culture française, et qu'on apostrophe. J'ai entendu, alors j'ai pas vérifié qu'on leur a de se lever, de se déclarer qui est juif, qui n'est pas juif, on a tenu des propos politiques.
2: Alors, demander de se lever pour se désigner comme juif, non.
3: D'accord.
2: En revanche, ils ont essuyé des insultes, certains à la sortie, en sortant de la première partie du spectacle, Free Palestine, Free Gaza, et surtout, et également, on va vous génocider.
3: Le directeur Scala porte l'anti-responsabilité morale de toutes ces dérives verbales qui sont évidemment le fait de son comportement. Je pense que il a failli à sa mission pédagogique. On invite des enfants, c'est pour un spectacle, c'est pour la culture, évidemment pour la politique. Il a outrepassé ses droits.
2: Est-ce que, par ailleurs, cette affaire pose la question non seulement du vivre ensemble, mais aussi de la participation des Juifs à la vie de la cité ? Est-ce que vous redoutez une forme de repli communautaire encore plus importante, alors que de nombreuses familles juives ont retiré leurs enfants des écoles publiques pour les confier justement aux écoles privées, souvent juives, pour les protéger ? Et on voit dans ce cas-là que ça ne les a pas protégés.
3: C'est vrai qu'il y a des affaires comme celle-là, ce cas-là, ou d'autres, où on a eu cette forme brutale d'antisémitisme. En même temps, et sans maquiller la réalité journalière, je veux vous dire que moi qui suis un juif si identifié avec ma barbe et ma kippa, souvent, je suis vraiment agréablement surpris, je suis interpellé par des gens qui disent « on est avec vous, on vous comprend, on vous soutient ». Je suis pas persuadé que la France entière a dû le plaisir sur antisémitisme, ce qui est extrêmement grave. Il y a là, ici et là, des explosions d'antisémitisme inacceptables, bien évidemment. Et en même temps, j'ai pas vu une crispation identitaire excessive dans la communauté. Plus, j'aurais dit, un besoin de se protéger. Il est évident que les budgets de la sécurité ont explosé dans les synagogues. Mmh. On peut pas oublier l'hyper-cachère, on peut pas oublier Misraël Knoll, on peut pas oublier et malheureusement tout ce qui s'est passé. Donc il y a un désir de se sentir protégé, mais j'ai pas senti un recroquevillement sur soi. Je l'ai pas senti, en tout cas pas pour l'instant.
2: Une question rapide, votre opinion sur le port de la kippa, ce signe distinctif qui désigne les juifs pratiquants, également des rabbins dans la rue qui ont été agressés en raison du port de la kippa. Quelle est votre position sur ce sujet ? Est-ce qu'en tout cas vous pensez qu'il est légitime d'y réfléchir, de se poser la question ?
3: Bien sûr, on doit se poser la question. Pour ma part, j'ai toujours porté la kippa ou le chapeau, donc c'est un choix personnel. Si je me trouve dans un endroit à haut risque, je vais être prudent. On va pas jouer Superman. Mais je suis de ceux qui pensent que on est encore dans une France qui respecte ses citoyens français juifs.
2: Est-ce que votre rôle de grand rabbin de Paris a une dimension politique et au regard de cet antisémitisme, est-ce que vous réfléchissez aux moyens de lutter contre notamment les préjugés antisémites, la méconnaissance de l'histoire juive, notamment chez les jeunes? Est-ce que vous avez vocation à faire entendre votre voix particulière?
3: Je pense que on ne peut pas ne pas faire de politique quand on a le rôle du grand rabbin de Paris, mais je serai sourcilleux à toujours lui donner une dimension morale. Je pense que c'est une voix que le grand rabbin de Paris doit faire entendre au nom de sa communauté lorsque des dérives telles, pour prendre l'exemple le plus proche, je vous ai cité, de la Scala. Nous avons à dire qu'il y a une morale à respecter, que nous incarnons, portons des valeurs, et que ces valeurs, elles sont les valeurs de la République, et lorsqu'il y a un écart grave, eh bien on le rappelle, et on ne se tait pas. On parle, et on dit, et on se manifeste.
2: Une dernière question, monsieur le rabbin, pour conclure cet entretien. Nous avons célébré, il y a quelques jours, quelques semaines à peine, la fête de Shavuot, celle du don de la Torah sur le mont Sinaï au peuple d'Israël. Est-ce que le message... Alors pardon, je vous demande une réponse courte. Est-ce que le message de la Torah a une dimension universelle? Si oui, laquelle?
3: Elle a inspiré la Déclaration des droits de l'homme, tout simplement. Bien sûr, elle parle à toutes les femmes et à tous les hommes du monde.
2: Merci, monsieur le grand rabbin de Paris, Alain Seigneur, d'avoir répondu aux questions des RCJ. Très bonne journée.
3: Excellente journée à vous, à vos auditrices et vos auditeurs.
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1: L'invité de cette édition, Myriam Schermer, journaliste et auteure du livre Knesset 2026, publié aux éditions Hermann. Bonjour.
4: Bonjour.
1: Merci beaucoup d'être notre invité ce matin sur RCJ. On va commencer avec cette date des élections israéliennes, ce flou, cette incertitude. S'il y a des éléments certains pour l'instant, Myriam Schermer, quels sont-ils?
4: Alors, l'élément certain, c'est qu'on est déjà presque au 15 juin. D'accord, quasiment. Si c'est pas acté cette semaine, ce sera la semaine, au moins la semaine prochaine. Et il faut un minimum incompressible de 90 jours de toute façon pour lancer des élections législatives en Israël. C'est la loi. Donc quoi qu'il arrive, de toute façon, ça nous met déjà début septembre. Et début septembre, c'est les fêtes de Tishré, c'est le Nouvel An, c'est Kippour. Donc c'est très compliqué. La loi, c'est toujours un mardi. D'accord. C'est toujours un mardi et il faut fériériser, on ferme les écoles, etc. Donc le 1er septembre, vous comprenez bien que c'est la rentrée scolaire, que les parents israéliens sont déjà quand même très fâchés. Donc on va éviter de faire ça. Et ensuite, c'est 8 septembre, 15, c'est vraiment autour des fêtes, c'est très compliqué à faire. Donc on estime qu'en réalité, ce que Benjamin Netanyahu fait, c'est essayer de gagner du temps au maximum. C'est aussi pour ça qu'il y a constamment des négociations avec les partis ultra-orthodoxes pour essayer de ménager la chèvre et le chou, pour in fine arriver à la date que Netanyahu privilégie, c'est-à-dire fin octobre, a priori le 20 octobre.
1: Sur la question justement des ultra-orthodoxes, quel est l'enjeu d'éviter qu'il y ait une loi qui puisse passer qui les oblige à faire l'armée, de pouvoir aussi préserver une éventuelle majorité dans le cadre de la coalition qui aurait à faire après les élections?
4: C'est ça. Les partis orthodoxes, Chasse en tête, mais Judaïsme Unifié de la Torah aussi, sont des alliés de longue date du bloc Netanyahou. C'est des alliés qu'il a appris à ménager. Hein. Souvenez-vous, en 2013, à un moment donné, il les laisse sur la touche pour faire à l'époque un gouvernement avec Yair Lapid et Naftali Bennett, encore eux. Pendant 2 ans, les orthodoxes étaient très fâchés. Netanyahou, depuis, a compris que c'était très important pour lui, pour s'assurer une majorité. Vous savez qu'en Israël, majorité parlementaire à proportionnelle presque intégrale, c'est très très volatile une majorité. Et donc, pour s'assurer d'un gouvernement stable, Netanyahou a toujours eu à cœur de ménager les orthodoxes, qui jusqu'à il n'y a pas longtemps étaient à la fois des partenaires fiables et qui ne coûtaient pas grand-chose politiquement. Sauf que là, depuis le 7 octobre, la question de l'exemption militaire est tellement importante et déterminante aujourd'hui dans la société israélienne que le coût politique a augmenté.
1: Si on fait un point sur les sondages, les intentions de vote aujourd'hui, il n'y a rien de clair qui ressort de ce qui peut être projeté sur cette élection en septembre-octobre?
4: Vous avez entièrement raison, c'est plus ou moins l'impasse. Il y a des instituts de sondage de gauche et de droite, hein, mais le Likoud reste le premier parti d'Israël, hein, avec un bon quart des électeurs, quoi qu'il arrive. Mais effectivement, on a du mal à distinguer une majorité claire, sauf si, eh bien, coup de tonnerre, l'opposition et la coalition actuelle se mettent ensemble, ce qu'on appellerait un large gouvernement d'union sioniste, en mettant de côté les partis non sionistes ou asionistes, d'accord, qui ont moins cette idéologie-là comme priorité, les ultra-orthodoxes d'un côté et les partis arabes israéliens de l'autre. Et dans ce cas-là, en réalité, on a une très belle majorité de 70 mandats. Mais ça demanderait que le centre-gauche et le centre-droit se tendent la main en Israël, ce qui est très compliqué.
1: À quel point aujourd'hui, la guerre sans fin, la guerre éclair, la guerre qui reprend, elle imprègne la campagne israélienne?
4: C'est compliqué, évidemment, surtout pour Netanyahou, parce qu'en réalité, toute la question, c'est les électeurs, au moment d'aller mettre leur bulletin dans l'urne, est-ce qu'ils vont penser davantage à l'échec du 7 octobre ou est-ce qu'ils vont penser à la réponse depuis, considérée comme efficace ou pas? D'accord? Vous avez beaucoup d'électeurs aujourd'hui, de centre-droit notamment, qui disent « je reproche beaucoup de choses à Netanyahou, ça fait très longtemps qu'il est au pouvoir, on a le 7 octobre, etc. » Mais je ne vois pas d'alternative crédible pour avoir fait ce qu'il a fait depuis le 7 octobre. Donc, pour répondre à votre question, si on a le sentiment finalement que les différences d'accomplissement sur le front libanais et iranien face au Hezbollah et face au régime des Mollahs s'émoussent, ne sont pas suffisamment décisifs, ne sont pas suffisamment clairs, qu'on est dans une logique de ce qu'on appelle des tours d'opération, comme on dit en Israël, c'est-à-dire une fois tous les temps en temps. C'est quelque chose qui fatigue les électeurs israéliens beaucoup, qui voulaient des résultats décisifs. La guerre des 40 jours, elle a commencé avec une belle entrée en matière. Et finalement, les résultats, pour l'instant, on a du mal à les saisir. Donc effectivement, ça entache l'image que Netanyahou veut se donner pour cette campagne.
5: Aujourd'hui, l'alternative qui apparaît à l'instant T comme la plus crédible, la plus probable à Benjamin Netanyahou, c'est cette droite de Bennett et Lapid, peut-être rejoint par Gadi Eisenkot. Ensuite, qu'est-ce qui définit cette droite? En quoi elle est différente de celle de Benjamin Netanyahou? Quels sont leurs marqueurs politiques?
4: C'est une très bonne question parce qu'en réalité, idéologiquement parlant, très très peu. D'accord. Naftali Bennett, c'est, a longtemps été un allié de Netanyahou, il se réclame de la droite et en réalité, ils ont les mêmes positions, voire davantage, puisque Bennett a été président du conseil de régional de Judée-Samarie, d'accord, qui vient du sionisme religieux, pro-implantation, à une époque qui défendait l'annexion de la zone C en Judée-Samarie, etc., etc. Donc ça vous montre bien, en réalité, que certainement depuis le 7 octobre, les différences idéologiques se sont beaucoup aplaties en Israël, et qu'en réalité, encore une fois, vous avez, moi je parle toujours de Likoud jusqu'à Yesh Atid, d'accord, donc le parti de Yair Lapid, c'est plus ou peu ou prou les mêmes positions idéologiques. Parfois on a une kippa, parfois on n'en a pas, on fait le kiddush le vendredi soir ou on ne le fait pas, mais en réalité, les grandes lignes d'un programme seraient totalement les mêmes. Gadi Eisenkot, c'est plus difficile de savoir où il se positionne, parce que c'est quelqu'un qui favorise vraiment l'image de l'ancien chef d'état-major modéré, raisonnable, etc., et qui ne s'exprime pas du tout sur les sujets clivants, et donc on a du mal à savoir si sur le sujet israélo-palestinien, est-ce qu'il serait favorable, oui ou non, à un retrait ou à éventuellement des négociations pour un État palestinien négocié? Il évite de le dire. Il dit beaucoup que c'est pas d'actualité maintenant, mais voilà. Mais ça fait peur, par exemple, à des électeurs qui sont plus de sensibilité de droite, qui pourraient être lassés des vicissitudes de la coalition Netanyahou, mais qui savent pas forcément quelle alternative crédible sécuritairement choisir.
5: Et en tout cas, cette droite-là, elle ne prévoit pas, elle rejette de pouvoir gouverner avec, faire une coalition avec les partis d'extrême droite. Ça, c'est totalement exclu pour eux.
4: C'est une très bonne question que vous posez, parce que moi, j'ai vu personne dire ça. C'est-à-dire qu'on se focalise beaucoup sur la question de savoir est-ce que oui ou non on va siéger avec les ultra-orthodoxes, d'accord, parce que c'est la question du service militaire. Est-ce que oui ou non on va siéger avec les partis arabes israéliens qui ont beaucoup de mal à se positionner sur le sionisme, etc. Donc, c'est compliqué. Donc, mais personne n'a dit, moi je rejette de facto Bezalel Smotrich. Ah si, Yair Golan l'a dit, d'accord. Donc ça c'est la gauche, les démocrates, ça c'est la vraie gauche.
5: Ils ont quel poids aujourd'hui sur
4: cette
5: gauche?
4: Alors c'est 10 mandats dans les sondages. Donc c'est à la fois important pour former une coalition, mais c'est pas quelqu'un qui va imposer ses lignes directrices, il va simplement participer et pas dans les sondages. Donc c'est à la fois important pour former une coalition, mais c'est pas quelqu'un qui va imposer ses lignes directrices, il va simplement participer. Et Bennett a beaucoup dit,

0: otages, le groupe qui demande à ce qu'une commission d'enquête nationale puisse être établie. Est-ce qu'il y a des suites, des résonances politiques à tout cela déjà aujourd'hui ?
1: C'est une très bonne question. Vous avez entièrement raison de la soulever. Netanyahou fait beaucoup d'efforts, je l'ai déjà dit, mais je vais le redire, parce que il sait très bien que si la conversation au moment des élections, c'est le 7 octobre, effectivement, il a un problème. On fait même des énormes efforts pour éviter que la date ne soit trop proche. Bon. Et de facto, la commission d'enquête politique paritaire qui avait été proposée par la coalition, on a traîné des pieds pendant plus d'un an et on n'a rien fait parce que on n'est pas vraiment intéressé de mettre la tête là-dedans. C'est évident que c'est pas favorable aux gens qui étaient aux commandes. Par opposition, le Naftali Bennett et Yair Lapid ont promis qu'ils feraient une grande commission d'enquête nationale. C'est très important pour les familles en particulier. Vous savez, il y a une question de confiance, c'est-à-dire que les gens ont été trahis par les institutions de l'État et qu'il faut pouvoir retrouver cette confiance. La question, c'est comment on le fait. Effectivement, la droite a raison de dire on peut ne pas faire confiance en l'institution judiciaire parce qu'on a l'impression qu'elle a été biaisée idéologiquement contre nous à certains moments. C'est un argument valable, mais in fine, rien n'a été fait et ces familles attendent des réponses et pour l'instant, elles ne les ont pas et c'est tragique.
0: Dernière question, Myriam Schermer. Il y a ces violences qu'on voit se multiplier ces dernières semaines, à la fois chez les jeunes avec ce meurtre, notamment à Yom HaTzmaout, chez les Arabes israéliens, chez les ultra-orthodoxes, dont on a vu qu'ils ont pénétré le domicile d'un vice-président de la Cour suprême ces quelques jours, chez les résidents des implantations aussi. Est-ce que ça place cette campagne aussi sous haut risque sécuritaire ?
1: C'est une bonne question. Évidemment, la tension sera haute, comme souvent dans les élections israéliennes. Et puis celle-là, c'est quand même la première depuis 4 ans. Dans un contexte historique, les Israéliens n'ont pas l'habitude de voter uniquement tous les 4 ans. En général, c'est tous les 2 ou 3 ans. Donc effectivement, c'est assez fatidique pour le pays. Je pense que on risque de voir une montée en puissance, notamment du mouvement de protestation orthodoxe, parce que le leadership orthodoxe peut avoir l'impression que la situation peut lui échapper et que, in fine, les jeunes vont devoir s'enrôler. Et donc, il y a beaucoup de résistance. Donc, on peut voir une montée en puissance. Pour le reste, je ne suis pas certaine.
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1: Merci, monsieur le grand rabbin. Bonsoir, mesdames et messieurs. Je vais essayer, effectivement, dans cette réflexion, de vous apporter la manière dont les disciplines scientifiques modernes réfléchissent à ces questions-là. Et vous verrez que j'aboutirai à une conclusion qui montre bien la nécessité d'articuler science et spiritualité. Alors mes premiers mots seront quand même pour rappeler que ce qu'on a un peu tendance à oublier, me semble-t-il, c'est que c'est grâce à l'environnement qu'il existe une vie sur Terre. C'est-à-dire qu'il y a un environnement favorable à la vie. Et dans l'univers, ça n'a pas l'air d'être si fréquent que ça, quoi. J'imagine qu'un croyant dirait que Dieu a créé une terre dotée d'un environnement propice et favorable au développement de la vie. Et c'est quelque chose d'évidemment très précieux. L'approche scientifique de la relation environnement homme et santé, elle est marquée au plan disciplinaire par deux grandes approches. Une approche expérimentale, une approche d'observation. L'approche expérimentale s'appelle la toxicologie. C'est une science qui a environ 150 ans, qui consiste à étudier l'interaction entre l'environnement et le vivant en utilisant des modèles, qui peuvent être des modèles d'animaux, ce qui n'est pas d'ailleurs sans poser des questions relatives à la dernière intervention qu'on a entendue. Ça peut être des modèles cellulaires, ça peut être des modèles tissulaires, tout ça se passe au laboratoire. Et grosso modo, on fait varier un seul paramètre, la quantité de polluants dont on veut apprécier les effets, tous les autres étant maintenus constants au laboratoire. Et on identifie ainsi de façon expérimentale un certain nombre de nuisances, un certain nombre de dangers. Le grand avantage de la toxicologie est que lorsque on observe en fonction des niveaux de dose, des niveaux de réponse qui sont différents, il n'y a qu'une explication possible. C'est la dose qui a entraîné les effets, puisque tous les autres paramètres sont maintenus constants par le chercheur. La grande question, évidemment, donc on a un niveau de preuve qui est excellent, mais est-il valable pour l'homme? Peut-on extrapoler du laboratoire à l'homme est une grande question. Pour vous donner un exemple des difficultés posées par l'extrapolation, il n'y a pas de modèle animal nous permettant de reproduire les dangers des fibres d'amiante chez l'homme. On peut mettre des rongeurs, par exemple, dans un nuage de fibres d'amiante. Il ne se passera absolument rien. Et c'est un très puissant cancérigène pour l'homme, comme tout le monde le sait. Inversement, la dioxine, notamment la dioxine de Céveso, qui a fait tant peur, est le plus puissant cancérigène connu chez le rongeur. Et c'est un très faible cancérigène chez l'homme. Donc, l'extrapolation n'est pas évidente. Alors, évidemment, on se tourne vers les sciences d'observation, ça s'appelle l'épidémiologie, c'est-à-dire l'étude des problèmes de santé dans la population, c'est ma spécialité, c'est ce que j'enseigne au Conservatoire des Arts et Métiers. Et donc, nous étudions la répartition des problèmes de santé dans la population. Ces problèmes de santé ne sont jamais répartis uniformément ou aléatoirement, heureusement, parce que sinon les épidémiologistes seraient au chômage. C'est quand même dommage, donc ils ne le sont jamais. Et donc, évidemment, on se pose la question de savoir pourquoi les cancers, les maladies cardiovasculaires, les maladies mentales, les maladies infectieuses ne sont pas réparties de façon uniforme dans la société. Et donc on cherche évidemment à identifier des facteurs associés à ces irrégularités et on cherche à le faire pour mieux les prévenir. Et l'épidémiologie a ainsi a son actif de très nombreuses découvertes, la plus importante étant vraisemblablement, parce qu'elle a sauvé des dizaines de millions de vies, la découverte que le tabac est cancérigène, qui est une découverte épidémiologique des années 50 par Richard Dole, un extraordinaire épidémiologiste britannique, qui a été anobli d'ailleurs par la reine pour cela, et qui a fait cette démonstration magistralement à l'époque où il n'y avait pas de calculatrice, pas d'ordinateur. Il a travaillé avec du papier, du crayon, et une très grande force de raisonnement, et il a montré que, grosso modo, fumer 15 cigarettes par jour pendant 15 ans, multiplié par 15, la fréquence du cancer du poumon, une découverte majeure qui, en termes de prévention, enfin, aucune autre découverte, à part ce qui nous a permis de rendre l'eau potable, aucune autre découverte n'a permis de sauver autant de vies que celle-là. Le problème de l'épidémiologie, c'est qu'elle étudie l'homme dans son milieu de vie, et donc on n'a plus de problème d'extrapolation. Mais c'est que le niveau de preuve est faible. Il est faible parce que l'épidémiologie n'expérimente pas, l'épidémiologie observe, et les observations peuvent être biaisées. Là, je ne veux pas vous faire un cours d'épidémiologie, mais comprenez que quand on se contente d'observer, on peut faire des erreurs de raisonnement. L'erreur de raisonnement la plus classique, j'en parle en introduction du « Que sais-je » que j'ai écrit sur ces questions-là, c'est que jusqu'en 1854, on pensait que le choléra était transmis par l'air. On pensait qu'il était transmis par l'air, parce que plus on montait en altitude, et plus on se rendait compte que le choléra diminuait. Et en fait, c'était un effet de confusion, c'est qu'en altitude et dans les bas-fonds de Londres, ce n'était pas la même compagnie qui distribuait de l'eau. Et l'une distribuait de l'eau prélevée en amont de la Tamise, relativement pure, et l'autre la prélevait en aval, très polluée. Et celle-là tuait les gens de choléra. Et c'était la compagnie qui délivrait de l'eau dans les bas-fonds de Londres. Et donc ce qu'on imputait au miasme était en fait dû à la qualité de l'eau. Et ce qui a rendu possible ça, c'était le fait qu'on observait, et quand on observe, on n'est jamais sûr d'observer correctement ce qu'il faut observer. Il faut les deux, évidemment, et on enseigne aux étudiants que pour comprendre la relation scientifique entre l'environnement et l'homme, il faut à la fois les connaissances toxicologiques et les connaissances épidémiologiques. Le grand tournant scientifique relativement récent, puisqu'il date de moins de 50 ans, est l'introduction de la notion de risque. Et c'est de ça dont je vais surtout vous parler. Je vais surtout vous en parler parce qu'il me semble que c'est autour de la notion de risque qu'on peut articuler science et spiritualité. Parce que dans le risque, il y a à la fois une dimension scientifique, mathématique, statistique, mais il y a aussi une dimension objective que le langage courant, d'ailleurs, reflète bien. La grande avancée conceptuelle est que le risque permet de distinguer le danger de son éventualité. Pour prendre un exemple, la fibre d'amiante est dangereuse. Est-ce que ce danger va se réaliser à tous les coups quand on est exposé à l'amiante ? Non. Donc il y a une vraisemblance de réalisation du danger. Et le concept pascalien de probabilité nous permet de mesurer cette vraisemblance. Et par exemple de dire plus la concentration de fibres d'amiante est forte et plus la vraisemblance de réalisation du danger augmente. Donc plus la probabilité augmente et plus le risque augmente. Et Et cette notion de risque a véritablement révolutionné la manière dont on comprend les relations entre l'environnement et les maladies chez l'homme. Parce qu'avant la notion de risque, on avait la notion de poison, qui est une très vieille notion. Je suis sûr que je connais pas assez bien les textes, mais je suis sûr que les érudits en trouveront des traces dans la Torah. Et donc le poison entraîne des effets morbides ou mortels chez l'homme, de très nombreuses substances chimiques et de très nombreux microbes sont ainsi des poisons, et on a une relation qui est en quelque sorte déterministe. Si je mets un tout petit peu de salmonelle dans un réseau d'eau, je vais à coup sûr fabriquer une épidémie de fièvre typhoïde. Donc c'est une relation qui est déterministe, comme quand on met la main sur une source brûlante, on va se brûler la main. C'est déterministe. Alors ce modèle, il existe encore, il existe, mais la relation environnement et santé aujourd'hui, elle est plus... C'est plus ce modèle-là qui la structure, et c'est plus ce modèle-là qui est important quantitativement. Ce qui est important, ce que la notion de risque a permis de découvrir, c'est que de nombreuses maladies chroniques, cancers, maladies cardiovasculaires, maladies neurologiques, maladies endocriniennes comme le diabète, sont plurifactorielles. Il n'y a pas une cause. Et ça, c'est la découverte princeps de Richard Doll. Tous ceux qui fument n'auront pas le cancer du poumon. C'est pour ça qu'il y en a encore qui fument, d'ailleurs. Et tous ceux... Parce que tout le monde se dit, ça tombera pas sur moi. Et tous les cancers du poumon ne sont pas dus au tabac. Il y a des cancers du poumon chez des non-fumeurs. Donc on voit bien... que le tabac a un danger, le cancer, et que la vraisemblance de ce danger n'est pas déterministe. Il faut la notion de risque, de probabilité pour la comprendre. Si tous les cancers ne sont pas dus au tabac, tous les cancers du poumon ne sont pas dus au tabac, donc il y a d'autres causes qui peuvent être génétiques, qui peuvent être d'origine professionnelle, qui peuvent être liés à la qualité de l'air au milieu urbain. Alors ce qui est sûr, c'est que ça, l'épidémiologie sait le quantifier, 85% des cancers sont dus au tabac, 15% sont dus à autre chose. Je parle encore une fois du cancer du poumon. Donc on a malgré tout une cause qui est dominante, mais qui n'est pas exclusive. Et si on n'a pas la notion de risque, on ne peut pas la mettre en évidence, cette cause. Pourquoi ? Imaginez un travailleur qui est exposé à des hydrocarbures aromatiques polycycliques dans son travail. Il va voir le médecin diagnostique un cancer du poumon. Il se trouve que ce travailleur est fumeur aussi. À quoi est dû le cancer ? Aux hydrocarbures aromatiques polycycliques de son travail ou au tabac qu'il inhale ? Le médecin ne pourra jamais le savoir au niveau d'une personne. Au niveau d'une personne, le médecin ne pourra pas conclure. De la même manière que devant une crise d'asthme, on apprend ça en médecine, 27 causes possibles de déclenchement d'une crise d'asthme. Au niveau d'une personne, le médecin ne pourra pas dire quel a été le facteur déclenchant. C'est parce qu'on regarde ces problèmes au niveau populationnel qu'on est capable de dire que les fumeurs ont une fréquence de cancer plus grande, que quand on mange des allergènes alimentaires ou quand on est exposé à l'ozone atmosphérique, on a un risque, une probabilité, une fréquence plus élevée de faire une crise d'asthme ou un cancer. C'est l'analyse populationnelle qui nous permet d'identifier ces facteurs et ensuite, évidemment, d'agir dessus. Bon. Donc cette notion de risque a eu une conséquence considérable et a permis de passer d'une conception déterministe à une conception probabiliste de la causalité. Et aujourd'hui, on voit poindre un troisième modèle, qui est le modèle prévisionniste, qui est très actuel. Et c'est là où je pense qu'on va commencer à avoir des interactions possibles avec le religieux. Le modèle prévisionniste consiste à utiliser... On a derrière nous 50 années d'épidémiologie moderne, et je dirais environ 70 ans de toxicologie moderne. Et ce savoir-là, il est capitalisé. Ce savoir-là, d'abord, il est accessible. Il est accessible dans des banques de données. Il y a des banques de données dans lesquelles toutes les publications médicales et toxicologiques depuis 40 ans sont accessibles en un clic. Et ces banques de données sont gratuites. Donc on les utilise dans les milieux de la recherche quotidiennement. C'est une accessibilité au savoir scientifique accumulé comme jamais nous n'avons eu. Avant, ça prenait des mois d'accumuler des connaissances et de rassembler la revue de littérature, comme on nous apprenait il y a encore 30 ans à l'université, est fait aujourd'hui quasiment instantanément. Et donc on est aujourd'hui en mesure de capitaliser ce savoir, et on veut le capitaliser pourquoi ? Pour prévenir l'avenir. Et c'est tout ce qu'on appelle l'évaluation des risques. Et c'est un vrai domaine structuré. Moi j'ai 120 heures de cours d'évaluation des risques que je donne au CNAM. C'est-à-dire qu'on apprend aux étudiants à utiliser le savoir accumulé pour prendre position sur quelque chose qui n'est pas encore survenu, pour mesurer ce qui n'est pas encore survenu. Et regardez, c'est exactement ce qu'on fait avec la problématique du changement climatique. Les physiciens, les climatologues, les météorologues, les chimistes de l'atmosphère se sont mis ensemble, ça s'appelle le GIEC, ils ont mis ensemble leurs connaissances, ils les ont modélisées et ils nous ont dit que si rien ne change et si nous continuons à déverser du CO2 et d'autres gaz à effet de serre à ce niveau-là dans l'atmosphère, nous aurons d'ici 2050 un réchauffement de 4 à 5 degrés avec X, Y conséquences dont on parle beaucoup. Et donc, vous voyez que pour la première fois, l'homme fait d'un objet de gestion non pas quelque chose qui est survenu, mais quelque chose qui pourrait survenir. Et on le fait au niveau mondial. Donc je vais revenir là-dessus. Et il y a un autre domaine que je cite où cette problématique va se poser, c'est celui des nanotechnologies. C'est-à-dire que l'homme a acquis assez facilement aujourd'hui, malgré tout, la capacité de manipuler la matière à l'échelle atomique. C'est-à-dire à l'échelle du 10-9 mètres, c'est-à-dire le nanomètre, d'où nanotechnologie. Et à ce niveau-là, la matière acquiert des propriétés tout à fait extraordinaires. Juste pour vous donner un exemple concret, pour vous permettre de réaliser ça, on sait aujourd'hui, dans des usines, assembler 8 atomes de carbone un par un. 8 atomes de carbone. Ça fait un nanotube de carbone, qui est donc extraordinairement léger. 8 atomes, extraordinairement résistants. Donc en mettant, pour vous donner une image, en mettant des nanotubes de carbone dans les pneus des automobiles, c'est plus les routes qu'usent les pneus, c'est les pneus qu'usent les routes. Voilà. Sauf que là, l'homme en même temps a acquis la possibilité de manipuler le vivant au cœur du vivant. c'est-à-dire y compris au niveau de son matériel génétique. Et je vous laisse imaginer les questions de responsabilité dont a parlé Alalik, qui vont concrètement se poser aux scientifiques dans ce domaine. Voilà à grands traits la manière dont on raisonne aujourd'hui en science. On essaye de faire des relations entre des facteurs d'environnement, des maladies, des causes de mortalité. On a des outils expérimentaux et des outils d'observation pour le faire, et le risque est le concept qui nous permet de le faire, c'est-à-dire le risque étant encore une fois la vraisemblance que quelque chose se réalise. Alors, en même temps que ces méthodes progressaient, la conception qu'a l'homme de son environnement a également beaucoup évolué. Les rapports nature-homme, santé, ont également beaucoup évolué. Il faut bien dire que pendant très longtemps, c'est-à-dire jusqu'à la révolution pasteurienne, l'homme a subi la nature, qui est quand même assez hostile. La nature permet la vie, mais la nature n'est pas très favorable à l'homme, puisque quand même, si Noé a vécu 930 et quelques années, en 1850, l'espérance de vie dans le monde entier ne dépasse pas 35 ans. Et les maladies infectieuses, et notamment les maladies liées à l'eau, sont absolument dominantes et tuent quasiment un enfant sur trois au cours de la première année de vie. Donc on ne peut pas dire qu'il y a une grande harmonie. Et ceux qui prônent le retour en arrière, d'ailleurs, font un peu peur de ce point de vue-là. Je ne souhaite surtout pas revenir en arrière. Bon. Maintenant, ce qui est vrai, c'est qu'en acquérant des moyens de production des biens industriels, l'homme a fait une grande erreur, qui est de considérer que la nature avait des capacités d'épuration infinies. Et donc, pendant plus d'un siècle, l'homme va travailler sans aucune mesure de dépollution, comme si les sols, l'air, les océans, l'eau avaient des capacités d'épuration non saturables. Et puis, à partir du milieu du XXe siècle, on réalise que non. Et on se met à ce moment-là à très vigoureusement contrôler les rejets, et avec un immense succès. La qualité de l'eau s'est améliorée, la qualité de l'air, j'en parle pas. Respirer dans le Paris d'aujourd'hui ou respirer dans le Paris des années 50, c'est sans commune mesure. C'est des facteurs d'amélioration qui sont de l'ordre de 100 en termes de concentration de polluants. La qualité de l'air ne s'altère pas, elle s'est considérablement améliorée. Ça ne veut pas dire qu'on en a fini. Mais enfin, les mesures d'hygiène générale, d'hygiène industrielle, d'hygiène de l'environnement, ont permis de traiter ces problèmes-là, d'améliorer la qualité des sols, la qualité des eaux, la qualité de l'air, de façon très, très notable. Mais, voilà, et du coup... Bon, on s'est dit, et le mouvement écologiste a évidemment joué un rôle important de prise de conscience là-dessus. Donc on s'est dit qu'on avait un peu gagné cette bataille, mais en fait nous faisons face aujourd'hui, je terminerai là-dessus, à des défis d'une ampleur absolument inédite. Parce que aujourd'hui, comme cela d'ailleurs a été dit par Alali, l'homme a la capacité de transformer la nature de façon globale, et par conséquent, il crée des menaces globales. Alors que quand une usine travaillait mal, finalement, elle polluait son environnement immédiat. En avaient les conséquences les travailleurs, d'abord et avant tout, qui étaient exposés à des niveaux de polluants considérables, sans protection, et puis les riverains. Enfin, tout ça restait assez localisé. Mais aujourd'hui, l'homme crée, a la capacité de créer des menaces globales. Les nanotechnologies est une source de menaces globales possibles. Je pense que nous avons à peu près tous ici un téléphone portable. Nous n'en avions pas il y a 10 ans. Si les radiofréquences sont dangereuses pour l'homme, nous avons 4 milliards d'utilisateurs de téléphones portables aujourd'hui, c'est-à-dire que jamais une technologie ne s'est diffusée aussi vite dans l'histoire de l'humanité, jamais. Donc l'homme aujourd'hui a la capacité d'inventer une technologie et d'avoir une diffusion massive et mondiale de cette technologie. Si cette technologie est porteuse de danger, on fabrique un problème de santé publique mondiale. Alors les gens disent, oui, mais en tout état de cause, le début du raisonnement est juste. En tout état de cause, si les radiofréquences posent un problème chez l'homme, c'est un problème de faible amplitude, puisque sinon on le saurait déjà. Et ça, c'est vrai. Ce que les gens oublient, c'est de poursuivre le raisonnement jusqu'au bout. C'est-à-dire que si pour chacun d'entre nous, il y a un petit excès de risque, si vous le multipliez par 4 milliards, imaginez, c'est loin d'être démontré, imaginez un excès de cancer du cerveau chez les utilisateurs de téléphones portables qui soit de 1 pour 100 000 utilisateurs, ce qui serait certainement considéré comme un risque très faible. Mais multipliez-le par 4 milliards. Vous venez de fabriquer une épidémie de cancer du cerveau. Autrement dit, il y a le risque individuel d'une part, et puis il y a aussi le risque collectif. Or, aujourd'hui, qu'est-ce qui se passe? L'homme a travaillé dans une double direction. Il a su améliorer l'environnement et donc diminuer le risque individuel, mais en même temps, il a acquis des capacités d'industrialisation qui permettent d'exposer massivement, non plus les salariés et l'entourage d'une usine, mais des milliards d'hommes en même temps. Regardez la vache folle, une usine britannique qui modifie un process de production dans les années 80, pour des raisons écologiques d'ailleurs, diminution de la quantité d'énergie dans le chauffage des farines animales, le prion pathogène qui était inactivé ne l'est plus, une usine fabrique une épidémie mondiale qu'on a pu juguler avec beaucoup de chance, mais on n'aura pas toujours cette chance-là. Donc on fabrique des risques globaux, on fabrique des risques universels, on fabrique des risques différés et donc très difficiles à étudier, vous comprenez, entre le moment où on va utiliser le téléphone portable et le moment où on va s'apercevoir qu'il est peut-être dangereux, il va peut-être se passer des dizaines d'années. Des risques différés, des risques éloignés, là où on produit le risque, c'est pas là où le risque s'exprime. Et bref, nous sommes dans, et des risques en plus qui sont incontrôlables au niveau individuel, puisque au niveau individuel, on ne sait même pas si on y est exposé ou pas. Quel est le niveau de radiofréquence dans cette salle? Personne ne le sait. Aucun d'entre nous ne peut le savoir. Il faudrait mettre un appareil dans la salle pour le savoir. Donc c'est le genre de risque qui est incontrôlable par les individus. Si on veut les contrôler, il faut une organisation sociale. Voilà la nouvelle figure des risques. L'homme est capable de créer... Il n'y a pas d'alarmisme chez moi. J'essaie juste d'être lucide. Mais il faut qu'on regarde lucide. Je redis que les conditions d'environnement n'ont jamais été plus favorables aujourd'hui que jamais. Mais elles peuvent être à la fois favorables et on peut à la fois créer un niveau de menace élevé. Les deux sont vrais, c'est pas l'un ou l'autre. Il va nous appartenir de savoir si on veut que ces menaces se réalisent ou pas. D'où l'importance de la notion de risque. Menace totale, et surtout ce qui est alors très frappant, le mot n'a pas encore été prononcé ici, or c'est le mot central, me semble-t-il, de la problématique. Environnement homme aujourd'hui, c'est le mot incertitude. Nous avons de l'incertitude à gérer. Est-ce qu'on sait si les téléphones portables sont cancérigènes? Non, on ne le sait pas. On ne le sait pas. Est-ce qu'ils pourraient l'être? Il y a quelques études qui ont trouvé ça. Est-ce que ces études constituent un niveau de preuve? Non. Mais est-ce que ces études permettent d'éliminer cette possibilité? Non. Mais est-ce que ces études permettent d'éliminer cette possibilité? Non. Alors qu'est-ce qu'on fait?

aura la preuve, il sera trop tard pour agir. Bon. Et donc ça veut dire gérer l'incertitude. Et pour cela, eh ben, l'homme cherche et on cherche une nouvelle manière de gérer les risques, c'est-à-dire ce qui s'appelle la gouvernance des risques aujourd'hui, dans le jargon. Jusqu'à présent, les scientifiques, les acteurs économiques et le décideur politique avaient su créer une interaction qui faisait que la science disait la vérité, les acteurs économiques étaient soumis à des normes décidées par l'acteur politique, et ce triangle-là a permis de faire des grands progrès tout au long du XXe siècle et d'améliorer considérablement la qualité de nos milieux, en tout cas dans les pays du Nord. Mais c'est devenu totalement insuffisant. Pourquoi ? Parce que on va faire face à des progrès, à des questions, pardon, que ce triangle-là ne saura pas résoudre. Première question, par exemple, qu'est-ce qu'un progrès ? À quelles conditions une innovation est-elle un progrès ? Je vous donne juste un exemple. On sait aujourd'hui fabriquer des chaussettes avec des nanoparticules d'argent. Alors pourquoi est-ce qu'on met des nanoparticules d'argent dans les chaussettes ? Ben, elles ne sentent plus mauvais. Parce que les nanoparticules d'argent ont un effet biocide destructeur des microbes extraordinairement puissant. Bon, jusque-là, tout va bien. Le problème, c'est que si on relargue trop de nanoparticules d'argent dans le milieu, nos stations d'épuration, qui utilisent des bactéries pour nettoyer l'eau, deviendront inefficaces, puisque les nanoparticules d'argent vont détruire ces bactéries. Alors, est-ce que ça vaut le coup de faire des chaussettes au nano-argent ? On voit bien qu'il ne suffit pas d'avoir une innovation pour qu'elle soit synonyme de progrès. Il faut des instances où on va discuter cela. Où elles sont ces instances ? Elles n'existent pas. Donc quand on parle de gouvernance des risques, on parle d'instances où on va dire fabriquer des pansements au nano-argent pour sauver la vie de grands brûlés, ce qui est démontré, ça vaut le coup. Prendre le risque de rendre inopérant nos stations d'épuration parce qu'on va mettre des milliards de chaussettes au nano-argent sur le marché pour pas que nos chaussettes sentent mauvais, peut-être que ça vaut pas le coup. Mais enfin, qui peut décider de ça ? Il faut qu'on en discute. Bon. Qu'est-ce qu'un risque ? La science définit le risque. Mais à la réponse « qu'est-ce qu'un risque ?», elle n'a pas la réponse. Vous avez 6 études épidémiologiques aujourd'hui qui montrent que les utilisateurs de téléphones portables peuvent avoir un risque plus élevé de cancer du cerveau. Aucun auteur de ces études n'a été jusqu'à dire « je pense avoir démontré que ». Ils sont tous très prudents. Ils disent « écoutez, il y a un signal, il faut le traiter prudemment, ce n'est pas une preuve. Mais nous avons trouvé ça dans notre étude, il faut que scientifiquement on se mobilise autour de ça ». Par ailleurs, il y a une bonne dizaine d'études totalement négatives, qui n'ont rien montré du tout. Alors, à partir de quand on va estimer qu'on en sait suffisamment ? À partir de quand on va juger que cette relation que certains ont observée, elle est réelle ou pas ? La science n'a pas la réponse à cette question-là. C'est curieux, la science peut soulever le problème, mais elle ne peut pas donner la réponse à ce problème. Quelle précaution ? Quel est le contenu pratique du principe de précaution ? Donc voilà pourquoi, face à ces nouveaux risques, il nous faut inventer une nouvelle gouvernance des risques. Et je pense que c'est là où il me semble qu'il y a manière à ce que la dimension scientifique et spirituelle se rencontre, parce que derrière ces questions-là, fondamentalement,

0: Ce ne sont pas des questions scientifiques, mais ce sont des questions qui, de sens de la présence de l'homme sur cette planète. Fondamentalement, c'est quand même ça. La science peut créer des problèmes, elle peut soulever des problèmes, mais elle ne va pas avoir la réponse à ces problèmes. La science, c'est dire « voilà ce qui est incertain », mais la science ne pourra pas dire « voilà comment gérer l'incertitude ». Ça, c'est pas juste la science qui peut faire ça. Une difficulté supplémentaire, mais peut-être pas pour les hommes de religion, c'est que cette gouvernance, elle sera mondiale ou elle ne sera pas. Vous n'allez pas gérer les nanotechnologies dans un pays. Hein. Ça n'a aucun sens. Pas plus qu'on peut gérer le risque de changement climatique dans un seul pays. Ça n'a aucun sens. Donc soit on arrive à émettre des règles d'une gouvernance mondiale, soit ce sera totalement inefficace. Donc l'activité est mondialisée aujourd'hui, les risques sont mondialisés, donc la régulation doit être mondialisée, mais il n'y a pas d'instance de régulation mondiale. Voilà comment ça se pose. Qui a la légitimité de faire cela? Qui l'aura? Et j'ajoute, voilà, et je termine en disant qu'on voit bien, ça fait vraiment écho à ce que disait Alali, à quel point derrière tout ça, c'est vraiment la question de la responsabilité qui est posée. Et qui est responsable de quoi? Je vous donne un exemple, vraiment pour essayer d'être le plus concret possible. On fabrique aujourd'hui du ciment avec des nanoparticules de dioxyde de titane. À quoi ça sert? À deux choses tout à fait intéressantes. Le ciment TiO2, il est devenu... il n'y a plus besoin de le nettoyer. On n'a plus besoin de le ravaler. Il s'auto-nettoie. Deuxièmement, il est dépolluant. C'est-à-dire que notamment, si vous mettez du ciment TiO2 dans nos villes, ça va absorber les oxydes d'azote, chimiquement, atmosphériques. Et puis les oxydes d'azote sont dangereux pour l'homme, d'origine automobile, etc. Bon. En même temps, si on se met à respirer des particules, des nanoparticules de dioxyde de titane, il y a déjà des effets montrés chez l'homme. Alors comment ça se passe en pratique? On met dans une salle, moi je l'ai fait au CNAM, les fabricants de TiO2, dioxyde de titane nanoparticulaire, et les fabricants de ciment, en l'occurrence Ital Cementi. On voit qu'on a fabriqué un monde d'irresponsabilité aujourd'hui. Parce que le fabricant de TiO2, il remplit, c'est obligatoire, c'est réglementaire, une fiche de toxicologie. Ça s'appelle une fiche de données de sécurité. Mais il dit, attendez, moi, quand je le vends à Ital Cementi, je ne sais pas ce que Ital Cementi va faire de mon TiO2. Je ne suis pas responsable. Moi, je connais la toxicité de mon produit qui sort de mon usine. Ce que Ital Cementi va faire avec le TiO2, moi, j'en suis pas responsable. Et s'il le modifie pour le rendre toxique, par exemple respirable, c'est absolument pas ma responsabilité. Et Ital Cementi dit... Moi, j'achète du TiO2 et le vendeur de TiO2 me dit « c'est pas toxique ». Qu'est-ce que vous voulez que je fasse? J'ai acheté un produit et le vendeur m'a dit qu'il n'était pas toxique. Qui est responsable de ce problème-là? Bon, voilà les problèmes que la gouvernance mondiale des risques devra trouver. Et si l'homme ne trouve pas rapidement une solution, je pense que les dégâts sont importants. Et donc la question qui se pose, c'est que l'histoire nous enseigne que l'homme a besoin de catastrophes pour réagir de façon préventive. Et donc pour moi la question, c'est est-ce que nous sommes à un stade de développement qui va nous permettre d'éviter cette répétition funeste? Est-ce qu'on aura la sagesse de ne pas attendre la catastrophe ou les catastrophes pour imaginer une manière de gérer cette incertitude, de gérer ces risques, de gérer ces problèmes qu'on a créés, qui sont mondialisés aujourd'hui. Et je pense que ça fait vraiment écho, évidemment, au déluge, au Maboul et à Noé. Et vraiment la question, et je termine là-dessus, c'est de savoir si nous avons besoin d'un nouveau déluge pour réagir et essayer de construire un monde juste et humain.
1: Votre exposé m'a vraiment impressionné. Comment se passe ou ne se passe pas la circulation de l'information entre la création ou la mise sur le marché d'une nouveauté ou d'une invention et l'autorisation de l'utiliser? Comment ça s'articule? Et comment est-ce que, parce que quelque part, même au niveau national, on peut, pourrait éventuellement prévenir cela. Si une usine fabrique un produit, un matériel, enfin une substance, et que elle a une certaine dangerosité, comment les contrôles se font ou ne se font-ils pas?
0: Écoutez très rapidement, pas bien. Pas bien. Il y a actuellement en circulation environ 100 000 substances chimiques. Pour les deux tiers d'entre elles, nous n'avons aucune donnée toxicologique. Alors, deuxièmement, facteur d'optimisme. L'Europe, l'Union européenne, a été la première à relever le défi. Et nous avons un règlement qui s'appelle REACH, peut-être vous en avez entendu parler, qui est quand même un progrès très important, à la fois pour rattraper le retard et pour fournir les données toxicologiques que nous n'avons pas, et à la fois pour que les 1000 nouvelles substances chimiques qui sont mises sur le marché, c'est 1000 par an, hein, qui sont mises sur le marché, elles soient mises sur le marché un peu plus en connaissance de cause que ce qu'on a fait jusqu'à présent. REACH est un dispositif qui coûte cher. La chimie européenne dit, vous nous pénalisez. Il n'y a pas l'équivalent en Amérique du Nord, il n'y a pas l'équivalent au Japon, il n'y a pas l'équivalent dans les grands pays producteurs. Et donc on voit bien qu'il nous faut des règles mondiales pour gérer le risque chimique, par exemple, le risque chimique industriel. Donc ça ne se passe pas parfaitement bien, mais on voit bien qu'il y a une prise de conscience qui est faite et des domaines sur lesquels l'Union européenne a pris des initiatives, avec quoi comme idée, qui est une idée de développement durable, hein, qui est de se dire, à terme, le fait de mettre sur le marché des produits dont le profil toxicologique est connu sera un avantage concurrentiel parce que le consommateur aura confiance. Et les pays qui ne font pas ça, les consommateurs n'achèteront pas les produits qui viennent de ces pays-là. Et donc l'Union européenne s'accroche en disant à ses industriels, oui, pour l'instant, ça vous coûte cher, mais vous verrez qu'à terme, l'exigence de qualité de l'environnement est telle que vous aurez investi dans la qualité et vous aurez un avantage compétitif. Et la chimie européenne s'en sortira comme ça. Donc ce n'est pas complètement satisfaisant, mais ça avance.
2: Monsieur le grand rabbin ?
3: Pendant que j'écoutais votre péroraison, je me récitais à moi-même le texte du prophète Malachi. Le prophète Malachi a tout un développement au premier chapitre, puis c'est repris au troisième, sur l'image du Cohen, du Lévite. Et alors il nous dit, ils révèrent mon grand nom, c'est avec une majuscule, c'est-à-dire c'est le nom de Dieu, car il est semblable à l'ange du Seigneur. Et les rabbins nous disent, un commentaire comme ça qui est un peu métaphorique, si le Cohen ressemble à l'ange du Seigneur, alors vous pouvez écouter son enseignement. Et sinon, Vous ne devez pas écouter son enseignement. Ça n'a strictement rien à voir. Et je pense que nous sommes là exactement dans la situation que vous laissez deviner. Il se trouve que si on fait l'histoire du dialogue interreligieux, depuis des siècles et même des millénaires, chaque homme de religion, chaque responsable s'intéressait aux valeurs de sa propre religion, de sa propre croyance ou de son incroyance, etc. Mais c'était des parallèles qui allaient jusqu'à l'infini, qui ne se rencontraient jamais. Depuis la Shoah, et finalement les choses ne sont pas sans importance. Depuis la Shoah, il y a un dialogue interreligieux, plus ou moins souterrain, plus ou moins prenant des chemins de traverse. Mais il y a ce sentiment qui n'est pas toujours très clair, qui n'est pas toujours délibérément défini. Il y a le sentiment qu'on a quelque chose à faire ensemble. Et là, quelque part, il faut revenir à l'image du Cohen dont parle le prophète Malachi, le prophète Malachi étant le prophète universaliste par excellence. Et il insiste sur le fait que du levant au ponant, le nom de Dieu est révéré constamment sur toute la surface de la terre. C'est-à-dire donc, à la catastrophe qui risque d'arriver sur la terre, il y a une sorte de contre-feu qui se met en place. On n'en est pas toujours conscient, parce qu'on a l'impression de dialoguer sur des points de détail ou des points qui sont plus importants, mais qui ne sont pas. Mais très vite, j'ai l'impression qu'on arrive à un point où les hommes de religion, les hommes de spiritualité, de pensée, etc., vont se mettre ensemble en disant, il est question de vie ou de mort, est-ce que l'humanité va survivre ou ne va pas survivre? Finalement, le problème est là. Alors, peut-être c'est la leçon de la Bible qui est toujours optimiste, c'est que finalement, les forces de bien ressembleront à l'image du prophète, de l'ange de Dieu, pour amener des réponses. Et ça va prendre du temps, ça va prendre des efforts considérables, il va y avoir des ratés, des chemins de traverse, mais fondamentalement, c'est dans cette direction qu'il nous faut creuser et insister sur la responsabilité des hommes de religion, des hommes de pensée, des hommes de qui ont des valeurs à faire connaître, leur responsabilité immédiate est immense, parce qu'ils vont avoir à s'atteler à des problèmes dont ils n'ont même pas la moindre idée. Ils ne savent, quand on a un problème à résoudre, alors on sait, on devine les contours, on va chercher des solutions qui vont nous amener progressivement vers la solution, et si on ne trouve pas soi-même la solution, on sait qu'on a fait avancer la science. Mais là, nous ne savons pas, nous sommes tout à fait dans le noir le plus total, mais nous savons que même si on ne la voit pas, et même si on ne peut pas la pressentir, la lumière est au bout du tunnel. Alors j'ai l'impression que effectivement c'est dramatique ce qu'on pressent en voyant toutes les difficultés, etc. Mais il y a une espèce de lumière qui n'est pas Me'al Mahaden, qui n'est pas qu'on ne peut pas mesurer, qu'on ne peut pas voir, qu'on ne peut pas même imaginer, mais dont la certitude existe. Et je crois que les choses se mettent en place, et finalement ce cheminement-là nous dépasse un peu, mais nous sommes conduits vers, parce qu'il y va de la responsabilité. Et j'ai cité tout à l'heure le verset qui me revient à l'esprit, celui d'Isaïe, la chèvre est ça. Dieu a créé le monde pour qu'il soit habité. C'est-à-dire que, en fin de parcours, comment on trouvera la solution, je ne sais pas. Quelle solution, je ne sais pas. Comment trouver la solution, je ne sais pas. Mais en fin de parcours, alors c'est une pétition de principe. Je reconnais que je n'ai pas de démonstration à ma disposition, mais c'est une grande certitude.
4: Merci beaucoup.
5: Non, je vous remercie de ces mots, parce que c'est le sens de ma présence ici
0: parmi vous, c'est cette conviction que je partage. Et quand j'insiste autant sur le fait qu'aujourd'hui l'homme a devant lui un défi de gouvernance de l'incertitude et que le jeu habituel entre les acteurs économiques, le monde politique et les acteurs scientifiques n'est plus suffisant, c'est un appel à la société civile. Il nous faut inventer des nouveaux modes de décision. Et il y a une dimension spirituelle dans toutes ces décisions-là, et donc on voit bien...
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1: Le Concile Vatican II a bouleversé le regard que l'Église catholique porte sur les Juifs et le judaïsme. Après 2000 ans de persécution, nourrie par les accusations de déicide, par la théologie du virus Israël, bref, par ce que Jules Isaac appelait l'enseignement du mépris, l'Église opérait une révolution. Elle cesserait désormais de chercher à convertir ceux qu'elle désignait dorénavant comme ses frères aînés. Mais ces derniers, les Juifs justement, comment ont-ils réagi à cela ? Dans quelle mesure la teshuva de l'Église a-t-elle altéré ou non le regard juif sur le christianisme ? Bienveillance, hostilité ou indifférence, un ouvrage collectif passionnant expose les différentes réactions juives à la main tendue par l'Église. Ça s'appelle « Réflexions juives sur le christianisme ». C'est publié aux éditions Labor et Fides. Et pour en parler, je reçois d'une part Thérèse Andrevon-Gottstein. Bonjour.
2: Bonjour.
1: Vous êtes enseignante à l'Institut catholique de Paris. Vous habitez en Israël depuis une vingtaine d'années. Vous êtes membre de l'Interfaith Institute ELIA. Et surtout, vous êtes spécialisée dans le regard que le monde chrétien porte sur le judaïsme. Aujourd'hui, on va parler du contraire. Et vous avez coordonné cet ouvrage collectif. Bonjour à vous.
2: Bonjour.
1: Et, on the other hand, Jonas Jacquelin, bonjour.
3: Bonjour.
1: On vous connaît bien sur Academ, rabbin de la synagogue libérale Copernic, fait partie du mouvement judaïsme en mouvement. Vous avez commenté la paracha, notamment sur Academ, et vous êtes l'un des contributeurs à cet ouvrage. Alors, on est obligé de faire un petit préambule qui va peut-être froisser les oreilles de nos amis chrétiens. C'est qu'il y a une question qui fait débat depuis très très longtemps dans le monde juif, à savoir, est-ce que le christianisme est un monothéisme ou pas ?
3: Alors, personne ne semble vouloir prendre la parole pour répondre.
1: C'est risqué, hein ? C'est risqué. Allez-y, allez-y.
2: Alors, c'est vrai que dans la... du côté du christianisme, c'est même pas une question. Le christianisme se présente d'emblée comme un monothéisme, c'est-à-dire un dieu un qui... Et le problème s'est posé vis-à-vis du judaïsme du fait du dogme trinitaire. Le dogme trinitaire qui a découlé du fait qu'il a cette affirmation que Jésus est plus qu'un homme et qu'il est aussi de nature divine. Donc ça a créé effectivement un problème dans le monde juif qui a assez vite réfléchi sur cette question et a fini par classer pour certains le christianisme dans la catégorie des non-monothéistes. Et ça a effectivement fait l'objet de beaucoup de débats.
1: Ça fait l'objet de débats et surtout ça aurait des incidences pratiques et concrètes énormes.
3: Dans les relations qui vont exister entre les juifs et les chrétiens. Et c'est vrai qu'on n'a pas de réponse unique à donner à cela, puisque en fonction de l'évolution du christianisme, et il faut dire que le christianisme a son histoire qui s'est faite en miroir du judaïsme, un judaïsme qui se construit aussi dans les premiers siècles du christianisme, et en fonction de l'évolution, de la définition des dogmes du côté de l'Église, on va avoir des choses qui seront acceptables ou non par le monde juif. Et on peut dire aussi aujourd'hui qu'avec la question de l'émancipation, le fait que le christianisme en Europe, en tout cas après les Lumières, la Révolution, n'est plus la religion triomphante qu'elle avait été par le passé, on a une redéfinition aussi du judaïsme dans le rapport qui a pu exister à la citoyenneté. Et surtout ce dont on va parler ces dernières décennies après Vatican II et des relations qui... Je serais tenté de dire dans l'histoire du peuple juif et du monde chrétien n'ont peut-être jamais été aussi bonnes. Tout cela oblige à une redéfinition qui ne laisse pas de côté justement la question de ce que sera le regard porté sur la Trinité, sur la messianité de Jésus, sur l'humanité ou sa divinité. Évidemment, c'est des questions qui sont des questions qui font dialogue, des questions qui interrogent.
2: Oui, j'aimerais aussi rajouter une chose qui est très intéressante, c'est que le fait que le monde juif et le monde chrétien sont entrés en dialogue, au niveau des théologiens chrétiens aujourd'hui, justement, il y a cet effet de remise en question, non pas de remise en cause, mais de remise en question, de savoir, mais comment a-t-on présenté dans le passé cette fameuse Trinité ? Est-ce qu'on n'a pas eu une tendance à par exemple, une christologie tellement centrée que, effectivement, on avait un peu le sentiment qu'il y avait un Dieu le Père dans les cieux et puis qu'il y avait après un Saint-Esprit qui. Et en fin de compte, la théologie chrétienne aussi, face au judaïsme et aux questions du judaïsme dans un contexte de vrai dialogue et non pas de confrontation, essayer de voir dans quelle mesure sa propre façon de formuler sa foi n'a pas parfois été en certaine, non pas trahison, mais en tout cas une déformation du vrai message chrétien.
1: Mmh. Venons-en justement à ces grands maîtres juifs que vous présentez dans ce livre. On va aller du plus dur au plus soft. Et un des grands mérites, je trouve, de ce livre, c'est de faire découvrir au public francophone un des auteurs majeurs de la pensée juive du XXe siècle, qui est un auteur américain, qui s'appelle Yosef Dov Soloveitchik, qui est un immense maître et qu'on connaît quasiment pas en France. Il y a deux livres traduits en français qui sont devenus quasiment introuvables. Et lui, il incarne un peu la ligne dure, alors que c'est un moderne orthodoxe, la ligne dure du judaïsme face au christianisme.
2: Bon, c'est vrai que Soloveitchik, c'est quand même Rav Soloveitchik, c'est un monument dans la tradition juive et toute personne qui va à la yeshiva va étudier Soloveitchik.
1: C'est pour quel type de yeshiva, quand même.
2: Oui.
1: Parce que c'est quand même un moderne. C'est
2: quand même un moderne.
1: C'est la yeshiva university.
2: Mais voilà. Et effectivement, du coup, aujourd'hui, ça pose question à ceux qui sont orthodoxes modernes dans l'université. Comment continuer à lire Soloveitchik sans prendre en compte entièrement ce qu'il dit dans cet article? Je pense qu'il faut éviter peut-être de trop caricaturer Soloveitchik comme étant fermé, un contre-dialogue, etc. On voit bien que c'est un contexte particulier. Il a été heurté. Bon, il est assez méfiant par rapport à cette capacité de l'Église catholique à changer. Après, ce qu'on peut comprendre, on est dans les années 64, donc le texte Nostra Aetate n'est pas encore rédigé. Il y a toute cette grande question, mais dans Nostra Aetate, quand même, il faudrait rire que les Juifs, à la fin, au bout du compte, il faut quand même qu'ils deviennent chrétiens. Donc ça l'a profondément heurté. Donc il va écrire dans ce contexte-là son article.
1: Alors qu'est-ce qu'il dit en substance ?
2: En substance, il va dire que le monde est construit. Il fait une construction métaphysique extrêmement intéressante à partir du livre de la Genèse. Et il montre que le monde est construit avec des confrontations, c'est-à-dire des différences fondamentales, hommes, femmes, par exemple, la première. Et que le dialogue, c'est-à-dire la parole, permet à la fois de communiquer, mais aussi de manifester cette différence. En conséquence de quoi, il refuse absolument que le judaïsme soit vu comme une orbite du christianisme, ce qui est un petit peu ce qui sortait dans les débats, dans la théologie, hein, pas simplement frères aînés, mais en fait, le judaïsme se coordonne autour de la personne du Christ, etc. Et donc, il va montrer qu'il est impossible, il faut marquer une claire différence. Et donc,
1: une vraie autonomie du judaïsme.
2: Une vraie autonomie, voilà. Et en conséquence de quoi, il y a certains domaines où on ne peut pas entrer en dialogue parce que la parole qu'on va donner ne peut pas être comprise profondément par l'autre.
1: Il y a une incommunicabilité.
2: C'est
1: assez radical, quand même.
2: C'est assez radical parce que ça veut dire que c'est même dans les relations humaines. C'est-à-dire que même entre l'homme et la femme, ça va être. Il va y avoir une limite au-delà de laquelle il y a quelque chose d'incompréhensible dans l'autre.
3: En relisant le texte pour l'entretien, j'ai pas trouvé, d'une certaine manière, si sévère que cela. Ça dépend de la manière dont on l'appréhende. Et effectivement, si on le regarde dans un premier aspect, une première image, on peut se dire, effectivement, il y a de la sévérité. On peut se dire, effectivement, il refuse toute forme de dialogue. Et c'est vrai qu'il n'a pas été suivi pleinement par ses élèves, ses disciples, chez les gens qui ont été diplômés de la Yeshiva University, chez les gens qui font l'orthodoxie moderne, notamment aux États-Unis aujourd'hui. Mais il a le mérite, je dirais, d'un point de vue méthodologique, de poser les bases de ce qui sera un dialogue efficace ou de ce qui sera un dialogue constructif. De ne pas nous laisser, je dirais, tomber dans une sorte d'œcuménisme
1: syncrétisme. C'est ça qui lui fait peur, à Soloveitchik.
3: De syncrétisme dans lequel on se dirait, finalement, en comparant, en étudiant de manière savante ces différentes traditions, on établit des parallèles, et c'est très sympathique, et finalement, on est les mêmes, on a les mêmes croyances à quelques variantes près. Lui, il veut éviter cela, et il pose justement les bases d'une discussion exigeante, et toute l'idée de confrontation, c'est celle-là. Et effectivement, je dirais, pour lui, l'être humain, dans sa forme la plus accomplie, est un être de confrontation. Il établit une typologie des différentes créatures. Je dirais, l'être humain, dans sa dimension quasi végétale, créé de la poussière de la terre, un être humain dans son rapport aux autres créatures, qui sera peut-être doué d'intelligence, mais qui n'a pas cette confrontation qui est celle de l'être humain accompli, je dirais, de la troisième marche de développement de ce qui fait l'essence de l'homme, et d'une confrontation qui établit les bases d'un dialogue.
1: Et qui contient aussi des points de non-rencontre. Donc,
2: je pense aussi peut-être qu'il y a une question de personnalité. Mmh. Je crois que c'était un homme assez austère.
1: C'était quand même quelqu'un qui venait de l'école de Brisk, il faut le rappeler. Ouais.
2: Et sans doute par rapport à Heschel, qui lui est un homme dans la relation. Enfin, je pense que ça joue beaucoup aussi. Et donc, il y a une rigueur chez Soloveitchik qui est un peu aussi le reflet de sa personne, mais qui, dans un sens, effectivement, nous donne des clés de lecture beaucoup plus larges que simplement le dialogue interreligieux. Notez qu'il ne parle pratiquement jamais. Il n'y a qu'une fois dans son texte qu'il prononce le mot église. C'est toujours la majorité.
1: Même
2: la prononciation du mot chrétien ou église lui pose problème.
1: Alors justement, Abraham Heschel, je voulais y venir. Jonas Jacquelin, vous lui avez consacré un article dans ce livre et c'est construit autour d'une expression qui est aucune religion n'est une île. Alors, qu'est-ce que ça veut dire ?
3: Alors, aucune. Déjà, peut-être préciser justement, c'est très intéressant quand on s'intéresse à la typologie du monde ashkénaze. On a vraiment le Litvak d'un côté, le lituanien, l'homme de la yeshiva avec Soloveitchik. Et biographiquement, quand on s'intéresse à ce qu'a été son histoire, sa généalogie, il est descendant de ce monde. Et Heschel, de son côté, est aussi le descendant d'une grande dynastie de chassidim. Lui a évolué par rapport au monde, non pas de l'orthopraxie, mais de l'orthodoxie tout au long de sa vie.
1: Il est plus ou moins massorti, non ? Ce qu'on appellerait aujourd'hui ma sortie.
3: Il a quelque chose d'universel dans le monde juif, et c'est ce que je rappelle dans cette introduction. C'est quelqu'un qui, dès son plus jeune âge, a été baigné dans les différents aspects de la vie juive. D'un côté, il est le descendant de cette grande famille de chassidim, mais il grandit à Varsovie où il va au gymnasium, donc il bénéficie d'une éducation qui va être une éducation moderne. Il ne sera pas juste dans cette éducation traditionnelle. Il va recevoir une première ordination rabbinique chez les chassidim, et ensuite s'installer à Berlin, où il va étudier à l'école, la Hochschule für die Wissenschaft des Judentum, le temple du judaïsme libéral et scientifique de l'époque, où il va recevoir un second diplôme rabbinique libéral cette fois-là. Donc on a quelque chose peut-être unique dans l'histoire de cette double casquette et de ces études qui mènent aussi à Berlin, à l'université, qui font de lui ce personnage universel qui peut fuir l'Europe in extremis pour s'installer aux États-Unis, où il va enseigner dans un premier temps chez les libéraux au Hebrew Union College et ensuite au GTS à New York chez les conservatifs, chez les massortis. Donc vraiment, il a ce tableau complet de ce qu'est le panorama de la vie juive de son temps.
1: Alors quel regard est-ce qu'il porte sur le christianisme ?
3: Et le regard qu'il va porter sur le christianisme, justement, c'est un regard dans lequel dans le texte, on va trouver en réalité une parenté avec ce que peut dire Soloveitchik, mais ce qui sera peut-être exprimé de manière moins radicale. Mais dans le sens où, en appelant au dialogue, il appelle lui aussi à un dialogue qui va être un dialogue exigeant. Et à aucun moment, il ne laisse entendre qu'on pourrait tomber dans une forme d'œcuménisme, de syncrétisme. Et à un moment donné, il dit même que, dans un premier temps, ce dialogue doit être un dialogue mené entre savants. Il ne s'agit pas d'ouvrir, je dirais, les portes de la synagogue et de l'église et de se faire rencontrer, dialoguer les uns et les autres, mais véritablement, dans un premier temps, de parler de façon sérieuse, de façon exigeante, avec une connaissance érudite de ce que sont ces différentes traditions et en laissant toujours de côté l'idée selon laquelle on va chercher à changer l'autre. On ne doit pas avoir l'idée, quand on entre en dialogue, qu'on est dans une disputation qui vise à écraser son adversaire, qui vise à le convaincre, je dirais, de rejoindre l'autre religion, mais au contraire, de chercher à connaître, à comprendre. Et pourquoi on discute ? Parce que ce qu'il dit, aucune religion n'est une île, et lui part de l'idée d'une communication qui existe, bien évidemment, entre les hommes, et d'une unité qui doit exister entre juifs et chrétiens face à ce qu'il va nommer les forces du nihilisme et du cynisme. Et il part de l'idée que le peuple juif, s'il a existé, c'est bien évidemment du fait de la révélation, du fait du don de la Torah. Lui-même parle comme le descendant incarné de tout cela. Il se présente comme un disciple de Moïse, un descendant d'Abraham. Il rappelle dans son introduction qu'il est un tison arraché au feu. Il reprend une expression des prophètes, mais rappelle véritablement qu'il est un survivant et qu'il aurait pu partir en fumée dans les camps de concentration s'il n'était pas parti au dernier moment aux États-Unis. Et donc, en rappelant cela, ce qu'il nous dit, c'est le fait que le judaïsme existe aussi parce qu'on va trouver une tradition religieuse comme le christianisme qui se reconnaît dans le Dieu d'Abraham, qui valorise l'héritage et l'enseignement biblique. Et lui, ce qu'il craint, c'est de voir justement tout cet héritage être nié, ne plus avoir de place dans la société et faire perdre au peuple juif la mission qui est la sienne, dans le sens où, après les Lumières, et après un discours des Lumières qui souvent a été un discours anti-chrétien, anti-biblique, mais qui aux yeux de l'échelle vise aussi le judaïsme, de voir tout cela disparaître, de voir cet héritage, cet enseignement biblique perdre de sa centralité, et de voir finalement juif et chrétien disparaître.
1: Mais alors, c'est-à-dire, Thérèse Andrevon, que c'est une sorte d'alliance par défaut, c'est-à-dire dans un monde rongé par l'athéisme, les religieux se retrouvent entre eux?
2: Non, moi je crois qu'une des dimensions si importantes de l'échelle, je le définirais, par le titre de sa thèse, le prophète. Il y a quelque chose de prophétique chez... D'ailleurs, il va dire à un moment, nos références, ce n'est pas Platon ou Aristote, ce sont les prophètes Amos, et je ne sais plus lequel autre il cite. Donc ça veut dire que chez lui, il y a une espèce d'appel prophétique. C'est-à-dire, il voit le monde d'après la Shoah, on est effectivement tout de suite après, et on est en pleine guerre froide, avec la menace donc nucléaire, la monde qui va s'autodétruire. Et Abraham Heschel, à la différence de Soloveitchik que je vois, c'est que lui, il le voit dans le christianisme et le judaïsme une vraie parenté qui se repose sur la Bible. Il parle jamais de Jésus, il dit c'est un abîme entre nous, mais on peut toujours se tendre la main entre un abîme. Et il reconnaît tout à fait que les chrétiens ont aussi ce dépôt de la Bible. Et que c'est ça qui est en commun entre chrétiens et juifs.
1: Alors, il y a Heschel, il y a Soloveitchik, et puis il y a une troisième voie, si on peut dire, c'est celle d'un rabbin qui, pour le coup, est totalement inconnu du grand public francophone, juif comme non-juif, Irving Greenberg. Est-ce que vous pouvez nous le présenter?
2: Alors, Greenberg, c'est aussi une figure de l'orthodoxie moderne, qui est lui-même issu d'un émigré de Pologne, de par de ses parents, et qui a aussi cette trajectoire à la fois école talmudique et université. Et Greenberg, c'est vraiment celui qui est un théologien, un penseur post-Shoah. Donc la Shoah, en fin de compte, est un peu son non pas son point de départ vraiment, parce que c'est pas, mais c'est vraiment son questionnement qui est parti de la Shoah. Et en fait, c'est un homme qui va être très guidé, il va être guidé par ses amitiés avec des chrétiens qui ont commencé à faire le Rejbon Nefesh, à commencer à se dire, mais qu'est-ce qui s'est passé pendant la guerre? Qu'est-ce qui s'est passé dans le christianisme pour qu'il n'y ait pas eu une réaction plus forte? Et qui vont commencer donc à creuser un peu ce sujet-là. Et Greenberg va être interpellé par ces gens-là, et c'est à partir de là qu'il va construire aussi sa pensée, qui repose aussi beaucoup sur l'idée que l'homme à l'image de Dieu, qui fait partie de ces grands thèmes, et de voir comment est-ce qu'en fin de compte, le judaïsme et le christianisme, un peu en reprenant l'idée de Esaü et Jacob, que Soloveitchik aussi a pris, qui est l'image traditionnelle de la relation entre juifs et chrétiens, comme si Esaü étant Édom, Rome, etc. Et donc lui, il va reprendre ça en essayant d'imaginer, comme il dit, du point de vue de Dieu, si on peut s'y mettre vraiment, c'est-à-dire il prend de la hauteur et il essaie de penser comment est-ce que les chrétiens qui revendiquent être aussi membres d'une alliance et qui revendiquent aussi d'une certaine manière être aussi Israël, est-ce que ça pourrait jouer? Et alors il construit sa pensée autour de ça. Il est beaucoup plus admiré dans le monde chrétien que dans le monde juif, vous imaginez bien. Mais il a une écriture et une vision du monde qui est très très originale et très intéressante.
1: À découvrir donc par
2: à découvrir vraiment. Oui.
1: Mais alors je me suis dit en parcourant le livre qu'il y a peut-être un angle mort dans cet ouvrage, parce qu'on parle beaucoup là de rabbins orthodoxes modernes. Finalement, l'orthodoxie juive, ce qu'on appelle aujourd'hui le monde haredi, il est absent de ce livre, mais peut-être aussi parce qu'il a été indifférent, je sais pas, je vous pose la question, à cette révolution qui a été Vatican II.
2: Je pense qu'il y a déjà une ignorance.
1: Une ignorance. Ils sont pas au courant, vous voulez dire?
2: Oui. Bon, écoutez, quand le pape Jean-Paul II est venu en Israël en l'an 2000, moi j'étais en salle de presse à l'époque, et ils avaient monté un petit film, un petit clip qu'on passait en boucle dans la télévision. Et entre autres, on interrogeait les gens dans la rue sur qu'est-ce qu'ils savaient un peu de ce Vatican II, du pape qui avait été à la synagogue de Rome, qui a quand même été un événement et tout ça. La majorité des gens ignoraient ça. Donc dans le monde haredi encore plus, parce que c'est vrai que d'abord, le monde chrétien reste un monde hostile. Avec la mémoire surtout des croisades.
1: Ça c'est un endroit. Mille ans plus tard, il y a encore cette mémoire des croisades. On va y revenir.
2: Ça reste beaucoup dans les. Il y a un narratif qui reste dans les mémoires et qui n'a pas eu l'occasion, en fin de compte, d'être pris.
1: Mais c'est intéressant, c'est-à-dire que dans l'orthodoxie juive, on vit dans un temps beaucoup plus long, en fait. On vit encore dans la mémoire des croisades, c'est quand même.
3: Ouais, incroyable. Et ça, mais il y a aussi le...
2: L'inquisition.
3: La question de la rencontre et le fait qu'on parle beaucoup des différents aspects intellectuels, je dirais, liés à la compréhension qu'il va y avoir de l'autre et la compréhension qu'il va y avoir de la tradition religieuse du voisin, mais souvent la première rencontre doit se faire, je dirais, de manière physique, de façon humaine. Moi, c'est une chose que je vois beaucoup en tant que rabbin, c'est les sollicitations qui existe de la part d'églises, de la part de groupes chrétiens pour recevoir un enseignement juif, pour apprendre à lire le texte biblique, donc étudier la Torah, mais à la lumière de la tradition, du midrash, de la pensée rabbinique, et ça oblige, je dirais, en tant que juif, à se questionner sur le christianisme. Et moi, en réalité, j'étais pas nécessairement préparé à cela. Je m'attendais pas à avoir toute une part de mon emploi du temps dédiée à ces questions d'un enseignement du judaïsme au-delà d'un cadre strictement juif ou synagogal. Et donc, il y a cela, et peut-être dans les mouvements ou les courants ou les secteurs plus orthodoxes de la société juive, on n'a pas nécessairement la possibilité de cette rencontre, et on a une forme d'autarcie qui empêche, je dirais, la rencontre et le questionnement qu'elle engendre.
1: C'est intéressant parce que fondamentalement, c'est quand même ce qui a toujours exaspéré l'Église, c'est-à-dire l'indifférence des Juifs par rapport à Jésus, par rapport à la simple existence du christianisme, en fait. On retrouve ça un peu là.
2: Et puis je pense qu'il y a aussi une mentalité d'autodéfense qui reste très très forte dans le milieu haredi. Enfin, moi je le vois aussi en Israël, qui est une autodéfense non seulement par rapport au monde chrétien qui ne voit pas pratiquement, mais aussi par rapport au monde moderne. Donc il y a une crispation, et cette crispation est entretenue aussi par la mémoire, qui elle-même renforce la crispation. Donc il y a un phénomène comme ça qui fait que. Et puis, ils ne voient pas pourquoi ils s'intéresseraient à ça, je pense, dans le monde haredi, s'intéresser au pape. Bon, en même temps.
1: C'est pas leur affaire, en fait.
2: Pardon ?
1: La teshuva de l'église, ce n'est pas leur problème.
2: Non, non, non.
1: Comme disait Leibovitch, j'ai ça en tête, je ne sais pas si on peut le qualifier, dans quelle catégorie on peut le mettre, au bout d'un moment, c'est aussi inintéressant. En tout cas, il disait l'antisémitisme, c'est le problème des non-juifs. Ce n'est pas un problème juif.
2: Oui, il y en a qui disent ça, effectivement.
1: Thérèse Andrevon, vous avez tout à l'heure prononcé le mot de guerre froide. Nous y sommes à nouveau dans cette guerre froide qui s'est même beaucoup réchauffée. Tout le monde a à l'esprit l'épouvantable guerre que la Russie mène en Ukraine. Et l'Occident, le monde entier, redécouvre aussi la dimension religieuse de ce conflit à travers un christianisme que nous, juifs et nous, occidentaux, on connaît très très mal, en fait. C'est la partie orthodoxe chrétienne. Et il y a un chapitre consacré au regard que porte le christianisme orthodoxe, donc russe et ukrainien et roumain, et d'autres parties de l'Europe aussi, sur le judaïsme. Et là, on tombe quand même des nues, c'est quand même assez fort, puisque l'auteur de cet article, Alexandru Ionita, nous dit que l'aggiornamento, le Concile Vatican II de l'Église orthodoxe, ça n'a pas du tout eu lieu, et qu'on a encore une bonne dose d'anti-judaïsme à l'ancienne.
2: Alors, le monde orthodoxe, chrétien orthodoxe, d'abord, il faut voir que c'est un monde qui n'est pas unifié, il n'y a pas de pape. Donc ce sont des églises qu'on appelle autocéphales.
1: Et très rivales entre elles.
2: Effectivement, c'est ce qui se passe à l'occasion aussi de ce conflit. L'église orthodoxe roumaine est parmi les églises orthodoxes peut-être celle qui fait un peu plus de travail, plus dans les dialogues, etc. Alors, le problème ou la question qui se pose à l'orthodoxie, c'est que les églises orthodoxes, dans l'église orthodoxe en général, la liturgie prend une place extrêmement importante. C'est-à-dire, si vous allez étudier un peu la foi orthodoxe, vous allez avoir la moitié des cours sur les dogmes, etc., et l'autre moitié, une grosse moitié, sur la liturgie. Parce que la liturgie, c'est elle qui est porteuse de toute la tradition. Elles sont toujours très longues, et elles sont toujours basées sur des paroles bibliques et la patristique. Les pères de l'Église. Or, comme on sait, les pères de l'Église ont été les premiers constructeurs, on va dire, bâtisseurs de cette fameuse théologie du remplacement, de la substitution
1: Du Verus Israël.
2: Du Verus Israël. Et donc, continuer à utiliser la patristique pour alimenter la foi des chrétiens va un peu immanquablement aussi apporter un anti-judaïsme chez les chrétiens orthodoxes. Le problème, c'est comme si vous avez là une énorme construction. Et vous savez, vous dire, je voudrais enlever cette pierre, je voudrais enlever cette pierre. Est-ce que ça va s'effondrer? Donc il faut avoir une certaine sagesse, je dirais, dans toute tradition, quand on veut faire un aggiornamento.
1: Mais là, vous êtes en train de nous dire, de façon souriante et polie, que l'antijudaïsme, il fait partie, comme on dit aujourd'hui, de l'ADN de l'Église orthodoxe. Il fait et que pas tout risque de s'effondrer si on enlève ça.
2: Non, c'est-à-dire que la question se pose, c'est-à-dire est-ce que dans l'hymne qui va être dit pendant la Semaine Sainte, qui va accuser les Juifs de déisme, est-ce que c'est un hymne tardif ou
1: peu importe, l'Église catholique l'a bien enlevé.
2: Oui, mais la construction de l'Église catholique dans sa façon de concevoir le magistère, comme on l'appelle, est différente. C'est beaucoup plus difficile parce que c'est beaucoup plus structurel. Et à cause de ça, c'est très difficile. En plus de ça, s'il y en a une... Alors, il y a des personnes qui individuellement le font dans des églises, des prêtres orthodoxes qui eux-mêmes, pendant la Semaine Sainte, par exemple, ne disent plus telle parole ou ne disent pas cette chose. Il y a des choses quand même qui se passent. Ça se passe au niveau individuel.
1: Jonas Jacquelin, votre synagogue Copernic, il me semble qu'elle n'est géographiquement pas très loin de l'église orthodoxe russe de Paris, avec la coupole en or, non ?
3: Oui.
1: Ça vous est déjà arrivé d'avoir des dialogues judéo-chrétiens orthodoxes ?
3: La réalité, c'est qu'aujourd'hui, non. Les dialogues que l'on a, c'est avec le monde chrétien, soit avec des catholiques, avec des protestants, mais pas au-delà.
1: Bon, c'est à déplorer, c'est peut-être encore à construire.
2: Oui, et je voudrais juste rajouter qu'une des choses peut-être qu'il faut dire sur l'Église orthodoxe, c'est qu'elle n'a pas le sentiment de remplacer Israël. Elle a le sentiment d'être la continuité de l'Israël biblique. Et c'est une petite différence qui n'est pas si petite que ça. Dans la théologie de la substitution, c'est le peuple juif n'a plus rien à faire dans l'histoire, il a fait ce qu'il avait à faire. Nous sommes maintenant le véritable Israël. Mm-hmm. Ça veut dire que là, il y a un déplacement, un remplacement. Un remplacement suppose un déplacement. La théologie orthodoxe se voit vraiment comme la suite logique de l'Israël biblique, sans qu'il y ait eu cette espèce de transfert de...
1: Mmh. Et donc les Juifs ne servent plus à rien non plus dans ce cas-là.
2: Alors, ils servent de peuple témoin. Le résultat est un peu le même. Mais du coup, ça rend aussi l'identification ou le réajustement plus difficile à faire.
1: Un dernier mot, puisqu'on parlait tout à l'heure des croisades et qu'on s'achemine vers Pessah. Et Pessah, c'est quand même le point de départ de toute cette affaire. Je rappelle que Jésus est crucifié à Pessah, et c'est le point de départ du cheminement parallèle des deux religions. Rabbin Jonas Jacquelin, dans la Haggadah de Pessah, il y a un passage qui a été rajouté justement au moment des croisades, d'après les chercheurs, qui est « Shefor Hamatra ». C'est-à-dire, après le repas, on ouvre la porte et on cite des versets bibliques où on appelle Dieu à déverser sa colère, sa fureur sur les nations qui ne le reconnaissent pas. Qu'est-ce que ce texte ? Est-ce qu'il est encore prononcé, notamment dans le judaïsme libéral ? Et est-ce qu'il est encore pertinent aujourd'hui ?
3: Il y a beaucoup de questions en une. La première, le premier élément qu'on peut rappeler, c'est le fait effectivement que l'entrée de ce verset, ou de ces versets, c'est des versets des psaumes et des lamentations qui figurent dans la Haggadah, on n'en a pas de trace avant le Marzor de Vitry. Donc, c'est-à-dire, dans l'histoire de la liturgie juive et dans l'histoire de la Haggadah, il faut attendre le 11e, 12e siècle pour avoir des traces de ces versets dans la Haggadah. Donc, tout le premier rituel qu'on trouve, avec les quelques versets bibliques, surtout à l'époque de la Mishnah et du Talmud, ne connaît pas ce passage, et historiquement, on va interpréter ce passage et l'insertion de ces versets comme une réponse aux croisades et un appel ce soir-là à l'Éternel pour qu'il répande son courroux sur ces nations qui ne le reconnaissent pas. Alors, la question qui va se poser à nous sera évidemment celle de savoir qu'est-ce que ces nations qui ne te reconnaissent pas. Et on va avoir des discussions entre ceux qui vont dire effectivement, dans le cadre des croisades, ces nations qui ne te reconnaissent pas, ce sont les croisés qui massacrent les Juifs sur leur passage et dans leur avancée vers la terre d'Israël. Et évidemment, on en parlait tout à l'heure avec la question du souvenir des croisades dans le monde ultra-orthodoxe. Les consciences juives en Occident ont été charpentées par cela, ont été charpentées par le souvenir de cette hostilité qui, puisqu'on parle de dialogue judéo-chrétien, peut être aussi en partie nuancé par le fait que dans beaucoup de cas, c'est la hiérarchie ecclésiastique qui protégeait les Juifs. On avait des masses chrétiennes avides de pogroms et des responsables religieux qui ouvraient les portes des abbayes pour protéger des communautés.
1: Donc on cela a aussi dit, mille ans plus tard, dans une bonne partie du monde juif, on dit encore ces versets aujourd'hui.
3: On dit encore ces versets, et justement, on peut les comprendre de différentes façons, puisque d'un côté, dans un premier temps, ils vont désigner ces pogromis, ces croisés hostiles, mais est-ce que, dans l'absolu, à défaut de déverser son courroux, on ne peut pas se dire que, dans ce soir de Pessah, on n'a pas un appel à Dieu pour qu'il éloigne de nous, qu'il déverse son courroux sur ceux qui sont des porteurs de haine, sur ceux qui, même dans un cadre théologique différent, vont continuer à propager l'antisémitisme, vont continuer à tenir un discours qui va être un discours de criminalisation, de diabolisation du peuple juif.
1: Oui, j'entends ce que vous dites, mais c'est pas exactement ce que dit ce texte, parce qu'il parle de la non-connaissance de Dieu, c'est quand même un texte à portée théologique.
3: C'est un texte à portée théologique, ça parle pas d'antisémitisme, mais quand on s'intéresse à l'histoire de l'antisémitisme, on peut se dire que on a dans cette haine du juif une haine du principe biblique d'un homme créé à l'image de Dieu. Mmh. On a une haine de ce principe juif biblique qui veut que la loi est quelque chose qui vient de l'extérieur. La loi n'est pas juste, je dirais, une photographie ou une reproduction de ce que seraient les normes naturelles. Donc on a dans un antisémitisme qui a une base évidemment politique, qui va se nourrir de préjugés, mais de préjugés qui souvent portent en eux cette haine du peuple juif, et une haine du peuple juif qui est liée à l'idée d'humanité, à l'idée d'un dépassement d'une condition purement matériel.
1: C'est comme Amalek qui, en s'attaquant aux Juifs, s'attaque en vérité au trône divin.
2: La question que vous posez est...
3: C'est une question purement matérielle.
1: C'est comme Amalek qui, en s'attaquant aux Juifs, s'attaque en vérité au trône divin.
2: La question que vous posez est assez intéressante parce que... On...

0: changer ses versets. Et dans la mesure où ce sont des versets très tardifs dans la Haggadah de Pessah, on peut les changer plus facilement et on trouve certaines Haggadotes avec l'idée selon laquelle on appelle Dieu à répandre son amour pour l'humanité. Mais je pense qu'on ne doit pas oublier, dans l'idée du dialogue, là encore, rappeler qu'on ne tombe pas dans une forme d'œcuménisme mou ou de syncrétisme. Et la vie et l'histoire, toujours tragique. Et on rappelait les événements récemment, il y a quelque chose de tragique. Et j'ai personnellement le sentiment qu'à vouloir gommer ces versets, jeter un voile dessus ou les transformer, on oublie ce qu'a été l'histoire et on oublie ce qu'est le présent, qui est souvent fait de tragédie, qui est fait de dureté. Et la fête de Pessah, pendant des siècles et des siècles, on pense à Heinel, le rabbi de Bakara, c'était l'occasion justement de persécution, d'accusation de crimes rituels, de pogroms. Et le fait de rappeler cela, c'est le fait de dire on n'oublie rien. Et dialoguer, s'ouvrir à l'autre, entrer en dialogue avec l'autre, ne veut pas dire qu'on tire un trait sur le passé ou qu'on jette un voile pudique sur une histoire qu'on devrait oublier pour aller vers des lendemains qui chantent. L'histoire est ce qu'elle est. Et avancer avec confiance vers l'avenir ne veut pas dire qu'on la gomme, mais au contraire qu'on s'appuie dessus et qu'on se renforce par ses enseignements.
1: Dans la conscience des cicatrices de notre histoire.
2: Et puis c'est une manière de rappeler que Dieu est à la fois miséricorde et justice, les deux, et que le monde a été créé avec miséricorde et justice, sinon il ne tiendrait pas. Et donc ces deux aspects doivent demeurer. C'est une manière de les exprimer aussi.
1: On pourrait continuer cette conversation passionnante, l'un comme l'autre, pendant des heures. Il faut se plonger dans Réflexion juive sur le christianisme, publié chez Labor et Fides. Merci infiniment à tous les deux.
2: Merci.
1: C'était vraiment
2: Merci.
1: Passionnant. Et je rappelle aux internautes que c'est aussi l'occasion de se replonger dans un livre qui s'intitule « Deux peuples en ton sein » autour de ce sujet de Israël Yuval et de découvrir, redécouvrir les grands maîtres de la tradition juive qui sont proposés ici. Merci pour votre fidélité. Chag Sameach, Pessah Sameach.
2: Pessah Sameach.
1: Et à bientôt pour de nouvelles émissions.

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1: On les appelle les sortants, ces personnes issues d'un milieu juif ultra-orthodoxe qui décident un jour de s'en extirper au prix de nombreuses difficultés sociales, identitaires et affectives. Ces dernières années, plusieurs films ou séries ont mis en scène ces trajectoires dissidentes, à commencer par la série au succès étonnant Unorthodox. Pourquoi cet intérêt pour ces transfuges sociaux et de quoi ce phénomène est-il le nom? Nous allons en parler avec Stéphane Fraisse, réalisateur de « Tu choisiras la vie », actuellement en salle. Bonjour Stéphane Fraisse.
2: Bonjour Alicia.
1: Votre film raconte l'émancipation d'une jeune femme, Esther, issue de l'orthodoxie juive. Comment avez-vous écrit cette histoire? Est-ce une fiction?
2: C'est une fiction, mais une fiction s'inspire toujours de faits réels. Elle a mis du temps à venir parce que justement j'ai essayé de trouver la juste distance entre ma vie, qui a inspiré évidemment le film, et quelque chose que je voulais très universel et qui me permettait aussi d'avoir un regard critique. Donc évidemment, je ne suis pas Esther, évidemment, je ne suis pas Elio, qui sont les deux personnages principaux, mais en fait, je suis un peu partout.
1: Alors, on va expliquer ça, parce que justement, votre film traite en réalité d'une double émancipation. Il y a d'un côté Esther, qui va se libérer progressivement de son milieu social ultra-orthodoxe, et face à elle, vous avez placé donc en miroir Elio, un personnage italien, non-juif, qui lui aussi a son propre chemin à faire.
2: Oui, oui, parce que je voulais en fait que à eux deux, ils puissent finalement raconter tous les possibles. C'est quoi être sortant? C'est pas simplement sortir d'un milieu orthodoxe, c'est en réalité s'arracher à un héritage qui est trop lourd pour soi. Qu'est-ce qu'on fait de ce qu'on nous a donné? C'est un film évidemment sur la transmission. Qu'est-ce qu'on fait de ce qu'on nous a donné? Comment on le vit et comment on s'en sert pour grandir et avancer? Et je voulais que effectivement tout le monde puisse se retrouver à travers ces deux personnages, qu'on soit juif ou pas. Et d'ailleurs très souvent, puisque je fais un peu le tour du monde en ce moment avec le film pour le présenter, très souvent je me retrouve avec des gens qui ne sont là. Récemment, j'ai rencontré une jeune femme qui m'a dit mais je suis Esther, et elle était musulmane, et elle me racontait l'histoire de ses deux parents

0: Bled, puisque je la cite, dont elle s'est arrachée avec culpabilité. Et donc tous les thèmes du film lui sautaient au visage. Quoi. Mmh.
1: Stéphane Fraisse, on vous connaît comme comédien. Tu choisiras la vie est votre premier long métrage. Pourquoi avoir choisi de placer vos caméras au sein du milieu juif ultra-orthodoxe pour débuter votre carrière de cinéaste?
0: Ben parce qu'on parle généralement mieux de ce qu'on connaît et c'est une chose que je connais bien parce que quand mes parents se sont séparés, ma mère qui était une femme d'une grande spiritualité et une femme extrêmement mystique, à leur séparation donc elle a rencontré le mouvement Rabat et elle est devenue Lubavitch et après quelques années en France elle est partie vivre en Israël et donc elle a fait disons les deux tiers de sa vie en Israël. Dans un village, Kfar Rabat, pour pas le citer, qui est un village Lubavitch, enfin, en tout cas, Rabat. Et j'ai découvert, moi qui n'avais pratiquement aucune idée de ce que voulait dire le judaïsme avant leur séparation, j'ai fait un grand écart entre mon père, qui était absolument,
1: laïque,
0: pour qui Dieu s'était disqualifié après la guerre, puisque son père était mort à Auschwitz, et une mère qui était, j'allais dire du jour au lendemain, devenue extrêmement religieuse. Mmh. Et ce grand écart a été à la fois très douloureux et très compliqué à vivre, mais au moins a permis déjà l'écriture de ce film, et surtout m'a permis d'essayer de comprendre où je me situais, m'a obligé d'ailleurs à me situer dans tout ça. Parce que pendant très longtemps, il y avait deux formes de judaïsme, celui qui ne croit pas et celui qui croit comme elle.
1: Le film lui est dédié.
0: Oui, le film lui est dédié. Elle est partie donc pendant le montage de mon film, ce qui était compliqué pour moi à vivre parce que j'étais en train de monter des scènes sur cette famille orthodoxe à laquelle Esther s'arrache et je devais vivre le début de ce deuil. J'espérais surtout trouver avec ce film une passerelle, un pont sur lequel on pouvait enfin se retrouver et avoir une discussion. Et donc je me sens extrêmement privé de cet échange que j'aurais pas eu avec elle et qui m'aurait permis aussi de remettre, de libérer la parole entre nous. Mon regard sur le monde se entrait en collision avec le sien, se heurtait de manière souvent frontale et très dure. Et j'en souffrais pas mal parce que on peut aimer quelqu'un comme on peut aimer une mère et à un moment se trouver à ne plus pouvoir échanger.
2: Le noir s'est fait. C'était un vendredi. Je guettais ma montre toutes les 5 minutes, de peur de louper le début de Shabbat. Et puis le début de Shabbat est arrivé. Et j'ai pas bougé. Je respirais très vite. J'avais la tête qui tournait. J'avais l'impression que tout le monde me regardait, que la faute était inscrite sur mon visage.
1: Ce monde ultra-orthodoxe, vous le représentez d'une double manière. D'abord comme un monde fait essentiellement de contraintes, d'interdictions, de privations. Un monde presque monacal. Et pour tout vous dire, enfin, il se trouve que je suis issue de ce milieu-là. Et comme Esther, je l'ai quitté. Et par moments, j'avais du mal à le reconnaître à cause de ces traits très austères.
0: Mais je sais, alors, je suis peut-être pas complètement d'accord avec vous. Mmh. Je suis pas... Enfin... C'est pas un film sur le monde orthodoxe, mais il fallait que cette jeune femme s'arrache de quelque chose qui soit une contrainte. Si vous en sortez, moi je le connais assez bien ce monde, même si je n'y appartiens pas, pour avoir passé beaucoup de temps au milieu de ce monde Lubavitch. Quand on est extérieur à ça, tout peut paraître extrêmement contraignant.
1: De l'intérieur aussi.
0: Et de l'intérieur aussi. J'ai pas voulu faire une caricature de ce monde-là. J'espère que vous l'avez ressenti.
1: Non, du tout.
0: Je stigmatise pas d'ailleurs le personnage du rabbin qui est le père d'Esther. J'ai voulu même en faire entendre dans son discours quelque chose d'assez beau, d'assez puissant. Et je crois d'ailleurs à la puissance du discours dans ce monde-là et je crois beaucoup à la puissance du texte. Et donc le rabbin porte ce texte. Mais il fallait que cette jeune femme puisse s'arracher à quelque chose qui était pesant. Ça raconte d'abord combien, si on a l'intérieur de ce monde et qu'on a la foi, tout paraît probablement tenir debout et aller. Mais à partir du moment où la chose se fissure, où le doute s'installe, tout devient d'une fragilité, d'une vulnérabilité extraordinaire. Et c'est ça que j'ai voulu dire, mais pour celui qui n'est pas religieux, et à fortiori celui qui n'est pas juif, il fallait que je crée ce contraste entre elle et le monde dont elle sortait.
1: Mais je disais d'une double manière, parce que précisément, vous ne le caricaturez pas du tout. En fait, on sent énormément de respect dans la façon que vous avez de le filmer.
0: Oui, oui.
1: Et ce respect, je pense même qu'il est incarné à l'écran par Elio, qui n'est pas juif, et qui témoigne d'une certaine déférence à l'égard de pratique la plus stricte.
0: Oui, oui. Mmh. Oui, je voulais pas un film à charge, en fait.
1: Oui, c'est ça.
0: Je voulais que le spectateur se fasse son point de vue. Mmh. Celui qui est pratiquant, en tout cas respectueux de ce monde-là, pouvait y retrouver quelque chose qui lui correspond. Je pose la question de ce qu'est notre transmission et de ce qu'on en fait. Mais je donne pas de réponse. Je le dis, je le répète souvent, mais la meilleure réponse à cette question est encore une question, et c'est d'ailleurs extrêmement juif. Non, la réalité est que Esther, qui a besoin de s'arracher à ce monde-là parce qu'elle n'y croit plus, a-t-elle raison ou pas ?
1: C'est pas mon propos.
0: Mmh. Elle sent qu'il y a un ailleurs qui l'attend et qu'elle va étouffer dans la contrainte que lui impose les prières, le rituel, une croyance à laquelle elle n'est plus attachée.
1: Mais alors justement, cette croyance, j'y viens parce que on a l'habitude de dire que le judaïsme est déconnecté de la question de la foi, que les juifs ne sont pas très intéressés par la question de Dieu. Et pourtant, Esther semble très préoccupée par cette croyance. Et pourquoi avoir introduit la question de son rapport à Dieu dans sa trajectoire émancipatrice ?
0: Moi, je suis pas d'accord avec vous. Je suis pas sûr que les juifs soient pas.
1: C'est vrai.
0: Ah oui, interpellés par la question de Dieu. D'ailleurs, je trouve qu'ils le sont beaucoup plus que par la question de la pratique.
1: C'est-à-dire.
0: C'est-à-dire que moi, je rencontre beaucoup de juifs qui se sentent juifs et pour qui le rapport à Dieu est très complexe, est très confus, même souvent, est très contradictoire, mais existe. Alors que dans les faits, ils ne sont absolument pas respectueux des mitzvot qu'impose le respect au sens orthodoxe du terme, en tout cas. Et pour Esther, je sais, vous êtes née dans un milieu orthodoxe.
1: Oui, tout à fait.
0: Vous avez grandi dans un milieu orthodoxe. Alors vous le savez, quand vous naissez dans un milieu, quand vous naissez par exemple en Israël, dans une enclave extrêmement orthodoxe, et que vous grandissez dans ce monde-là, et que vous n'avez connu que ça, le principal interlocuteur que vous avez, c'est Dieu. En tout cas, c'est le rapport que vous avez avec lui. Moi, je vois que ma mère, au bout d'un moment, c'était comme ça qu'elle vivait. Elle avait toujours son livre de psaumes à la main. Chaque prière la rapprochait de quelque chose qui donnait sens à sa vie et donnait sens et donnait force aussi et courage à ce qu'elle faisait. Pour moi, c'est évident que c'est comme ça que les enjeux se jouent. Et puis, il y a quelque chose qui m'avait extrêmement marqué quand vous baladez, par exemple, dans des villages très orthodoxes. Et quelque chose qui, moi, me marque, et qui appartient tout à fait, d'ailleurs, au code, c'est cette absence de choses tactiles, de charnélité, de rapport on voit rarement les gens se toucher.
1: Bien sûr.
0: D'abord parce que c'est pas de tzniout, hein, et tout ce rapport au plaisir, au contact, à la chair, n'existe pas, en tout cas, à l'extérieur, pour celui qui est extérieur à ce monde-là. Et de l'intérieur, il m'a semblé, pour l'avoir encore une fois fortement ressenti, que l'enjeu du rapport, par exemple, d'Esther à Dieu, est en réalité le fondement de sa vie.
1: Alors oui, mais on pourrait tout à fait imaginer que une jeune femme qui subit tellement de contraintes veuille s'en extraire, mais justement à cause des contraintes et pas forcément en se posant la question de Dieu.
0: Oui, mais Dieu est partout dans sa vie. Il donne sens à du matin où elle se lève, et c'est ce qu'elle dit à un moment dans le film, par la première prière qu'on fait au lever, jusqu'à sa manière de s'habiller en plein été dans les Pouilles où il fait 40 degrés, manches longues de partout, jusqu'à l'impossibilité de lever les yeux sur cet homme. même quand elle doit lui demander une chose qui n'engage absolument pas, une équivoque entre eux. Donc en fait, Dieu se rappelle à elle tout le temps dans l'impossibilité d'être complètement ce qu'elle aimerait être. Et ce qu'elle ne sait pas, d'ailleurs, qu'elle peut être. C'est cette rencontre qui va faire vaciller tout ce qui était déjà en train de...
1: Oui, elle a déjà son propre chemin.
0: Oui, mais elle commence à le faire. Mm-hmm. Ce qui la trouble, et je pense que ce qui trouble beaucoup de gens qui nous écoutent là, c'est ce moment où tout d'un coup, ce qui vous semblait très fort, les repères sur lesquels vous teniez de manière solide, commencent à trembler.
1: Merci. Oui.
0: Et à partir de ce moment-là, tout se déconstruit. Comment continuer à prier quand ça n'a plus de sens pour vous? Comment continuer à entretenir ce rapport que vous avez avec cette chose déjà totalement abstraite, qui est la foi, qui est la croix, qui est la croyance, alors que tout se délite? C'est ça que j'essaie de raconter. J'ai mis beaucoup de temps à faire le film pour cette raison-là, pour arriver à me mettre à la juste distance. De n'avoir un regard de censeur ou de juge sur personne, mais de laisser chacun de nous avoir son propre avis, sa propre opinion. Vous avez trouvé, par exemple, ce monde contraignant, et même si vous me dites que vous ne le trouvez pas caricatural, il vous a paru contraignant.
1: Alors, contraignant, de toutes les façons, je pense qu'il l'est.
0: Mais
1: il est contraignant.
0: A priori, il ne l'est pas si on le vit bien de l'intérieur, il le devient si on ne comprend plus ce qu'on fait dedans.
1: Je pense qu'il est contraignant pour tout le monde, mais que certains acceptent la contrainte parce qu'effectivement, ils y trouvent du sens. Mais moi, ce qui m'a le plus interrogée, en fait, c'est ce rapport à Dieu, parce que... Mais j'entends dans ce que vous dites que ce qui est très intéressant, c'est que votre mère a fait le parcours inverse d'Esther. Mmh. Et donc, il y a une vraie quête de spiritualité. Mmh. Mais quand on est dedans, je crois qu'on n'a pas forcément une quête de spiritualité. En fait, on est et puis on intègre des codes sociaux. On intègre des rituels, mais qui ne sont pas forcément empreints de spiritualité. C'est simplement ce qu'il faut faire et ce qu'il ne faut pas faire, et ce qu'on a le droit de faire et ce qu'on n'a pas le droit de faire.
0: C'est très juste.
1: Mais de la même manière que dans n'importe quel groupe social, on intègre en fait ces codes et ces références. Et à un certain moment, peut-être que sans sens, effectivement, on a besoin de s'en défaire.
0: Alors, je rebondis sur ce que vous dites et que je trouve absolument tout à fait juste. C'est qu'effectivement, on est et on nous donne... À ces codes pour structurer nos vies. La chose qui devient troublante, c'est que ces codes s'accompagnent d'un sens qui n'est pas questionné. Ça a du sens que tu fasses ça. Ça a du sens que tu pries. Jusqu'au moment où on se pose la question de ce sens. C'est-à-dire que... ce qui ne posait pas question, parce que c'était évident, à partir du moment où on pose la question de cette évidence, c'est très compliqué à faire tenir debout.
3: À quoi tu joues, Esther? Ariel t'a attendu toute la journée. T'étais où? T'étais où? T'as 26 ans, t'es toujours pas mariée, tu te rends compte? Tu sais ce qu'on va finir par dire, Aix-les-Bains?
1: Vous avez parlé d'un rapport charnel. Je trouve que votre film est très sensuel, justement. Et cette sensualité transparaît à travers des plans assez inattendus. Je pense aux scènes de prière. Je pense au rapport de l'homme pieux face au rouleau de la Torah, à la synagogue, à l'église également, comme si l'érotisme était concentré sur le sacré.
0: Alors c'est très marrant. Alors je vous écoute et je me dis, mais alors, on n'a pas vu le même film, mais c'est fantastique. Mais je suis vachement content. Ce que je veux dire, d'abord, j'ai jamais cherché dans le film à mettre une esthétique en particulier. Et je n'ai pas cherché non plus. Enfin, alors si vous aimez ça, c'est parce que je trouve que, en soi, c'est déjà puissant et sensuel. Que ouvrir un rouleau de la Torah, que prier avec cette éphiline, que ce rapport au texte, que le corps, que ce qu'exprime le corps quand on prie, quand on est pris dans ce moment de prière, c'est quelque chose qui est effectivement de quelque chose dont émane une sensualité. Il n'y avait aucune intention d'être plus sensuel que ce qu'est la chose. En revanche, c'est marrant que vous me disiez ça parce que Et on me l'a reproché d'ailleurs par certains qui voulaient que les choses soient beaucoup plus sexuées, c'est que le film effectivement n'engage aucune sexualité pour plein de raisons.
1: Mais en creux, ça transparaît en creux.
0: Il fallait qu'effectivement je fasse naître quelque chose, que dans leur quête d'émancipation à l'un et à l'autre, et de cette rencontre qu'ils vont avoir pour s'arracher ensemble, naisse une... je dirais d'abord une ambiguïté, puis un désir. Il fallait que je l'arrive à la suggérer sans la montrer, pour les raisons déjà évidentes que lui respecte ce monde, et que elle, qui n'a jamais rien connu d'autre que cette famille, ne va pas évidemment se jeter immédiatement dans les bras de cet homme. Mais par contre, j'ai essayé à plusieurs reprises dans le film, effectivement, et je veux pas trop raconter, de créer
1: une atmosphère
0: sensuelle entre eux.
1: Tout à fait.
0: D'ailleurs, c'est marrant parce que les producteurs qui étaient italiens, eux, ça leur suffisait pas du tout. ils me disaient, bon, Stéphane, je comprends, c'est très intéressant, ton film, on est très content, hein, mais ça manque un peu de sexe. Je leur disais, ah bon, je comprends pas. Ouais, nous, en Italie, on aime les bachos, les baisers. Peut-être qu'ils disaient un baiser à la fin quand ils... Donc, il a fallu me battre avec ses producteurs pour expliquer que on arriverait probablement à rendre une chose palpable sans tomber dans une chose qui, à mon avis, était un gâchis complet.
1: Bah, on pourrait peut-être dire à ses producteurs que cette sensualité est quasiment incarnée à l'écran par un autre personnage qui est le fruit. Le cédra, le étrog en hébreu, donc le fruit que la famille d'Esther est allée cueillir pour la fête de Sukkot en Italie. Et ce fruit, on le brandit, mais on ne le consomme pas. Et selon une opinion du Talmud, ce fruit serait le fruit interdit, le fruit de la connaissance du bien et du mal. Que représente ce fruit pour vous? Et en fait, pourquoi avoir articulé votre récit autour de ce cédra?
0: Le cédra est un fruit très symbolique, en réalité. C'est un fruit... pendant la fête de Sukkot qu'on ne mange pas, qui a une portée très forte, bibliquement, vous le rappeliez. Donc il y a quelque chose qui dans ce fruit, déjà, symbolise tous les possibles, mais aussi la transgression, mais aussi le jardin d'Éden, de là d'où on vient. Donc à lui seul, il raconte déjà un peu notre histoire, ce fruit. Il y a quelque chose que je trouve très beau et que dit un des personnages, il dit un fruit qui sert à rien, et pour lequel pourtant, chaque année, on consacre... qu'on bénit et auquel on consacre une fête. Il y a beaucoup de choses que je trouvais très chargées de sens et de non-dit qui me plaisaient dans ce fruit. Si on rentre plus encore on pourrait dire qu'il y a une amertume dans le citron qui rappelle un peu l'amertume de leur vie à ce moment-là de l'histoire. Et puis, il fallait encore une fois que je mette de l'image de la,
1: du symbole.
0: Du symbole dans le propos qui était
1: raconté.
0: Comment dire ça exactement, faire sien l'héritage qu'on a reçu, voilà.
1: C'est ça, tu choisiras la vie, c'est un petit peu tu choisiras ton héritage.
0: Voilà, tu choisiras de vivre. Voilà, j'ai choisi cette injonction divine pour en faire quelque chose qui était un ordre que je m'adressais aussi à moi, puisque on est à chaque instant de nos vies, et plus on avance dans le temps, plus on le constate, étouffé et contraint par ce qui se met comme obstacle sur nos vies. Donc j'avais envie d'envoyer un message de vie, et simplement ça.
1: Merci Stéphane Fraisse, merci pour cet échange. Je rappelle que votre film, Tu choisiras la vie, est actuellement dans toutes les salles.
0: Merci.
4: C'est bon d'être de retour chez toi, Elio.
5: Hi.
6: Entrez.
7: Non, je peux pas. Je peux pas entrer chez un homme qui n'est pas mon mari. Enfin, je suis pas mariée.
6: Ici, on dit que c'est comme de petites fées dans l'air.
7: Croyez aux fées.
6: Vous croyez bien en Dieu. C'était pas à moi de gérer cette terre. Il faut être un peu crétin.
7: Crétin, non. Juste esclave. Je me sens si loin d'eux. Chaque prière me brûle la bouche.
6: J'admire la rigueur de votre monde.
7: Vous n'avez aucune idée de ce que c'est, mon monde.
8: À quoi tu joues, Esther? Tu étais où?
7: Toi, l'Éternel, que t'es mon Dieu. Donne-moi la force de te quitter, je t'en prie. Ma vie est ailleurs. Tu ne connais rien de ce monde.
2: mais je peux plus revenir en arrière.

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1: Maintenant, nous allons écouter la vie de Doña Gracia, une figure de la Renaissance qui a aidé les Juifs persécutés à travers l'Europe. Et ensuite, la vie de Joseph Salvador, venant d'une famille juive d'ascendance marane de France, qui avait fui l'Espagne au XVe siècle vers le sud de la France à cause de l'Inquisition espagnole.
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1: Et nous écouterons des chants et des musiques judéo-espagnoles, bonne émission à tous.

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1: Mariée à 18 ans avec Joseph Francisco Méndez Nací, de son nom hébraïque, Tzemach Benveniste, dit également Joao Míquez, les familles Benveniste et Méndez sont apparentées. Âgé de 48 ans, le plus grand négociant d'épices en Europe, particulièrement le poivre noir venu d'Inde qui possédait une des plus importantes banques du monde, la Banque Méndez. Elle était la tante de Joseph Nací, futur duc de Naxos. Comme de nombreux coréligionnaires, ils sont obligés de cacher leur judaïsme. Elle s'appelle officiellement Beatriz de Luna.
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1: 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À la mort prématurée de son mari Francesco, Gracia hérita de ses entreprises, dont une flotte de navires. Diogo Mendes, le frère de Francesco, qui avait épousé Brianda, la sœur de Gracia, et qui dirigeait jusqu'ici la branche espagnole de la banque, en déplaça l'activité à Anvers, où Gracia, abandonnant ses biens et une partie de sa fortune, s'installa à 26 ans, en passant par Londres avec son enfant unique, Reina. Et elle y séjourna une dizaine d'années, tout en secondant son beau-frère dans ses activités, parmi celles-ci le prêt d'argent à nombre de rois et seigneurs d'Europe.

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1: Juste auparavant, un scandale avait éclaté. Brianda avait contesté le testament de son mari qui faisait hériter Gracia et non son épouse. Un arbitrage, selon la loi juive, impliqua un certain nombre de rabbins, parmi lesquels Joseph Caro, auteur de Sulam Aruch, qui conclut dans une opinion minoritaire contre Gracia et en faveur de Brianda.
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1: 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À 34 ans, mais sa sœur Brianda l'a dénoncée ou fut simplement indiscrète auprès des autorités en la désignant en tant que crypto-juive. Et Gracia fut apparemment arrêtée, emprisonnée et dépouillée de ses biens.
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1: 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Gracia parvint à trouver asile à Ferrare, où après cette période de 2 ans d'emprisonnement pour relapse et de négociation par son neveu et le médecin Moshe Hamon, appuyé par le sultan Soliman le Magnifique, elle put enfin professer sa foi juive.
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1: En effet, cette cité faisait partie d'un ensemble de lieux appelés Terre de Liberté, voire Terre de Judaïsme, c'est-à-dire des cités où le judaïsme était soit officieusement toléré, donc restreint, comme Anvers, soit franchement accepté, suivant les époques, et où les Juifs étaient reconnus comme tels. Ainsi, Amsterdam, Hambourg, Venise, Livourne ou une partie de l'Empire ottoman, Smyrne, Salonique ou nombre de Maranes et nouveaux chrétiens, ces Juifs contrariés en profitèrent pour se convertir à leur religion d'origine.

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1: Suivant l'exemple de son neveu Joseph, devenu l'un des hommes les plus influents d'Europe en tant que ministre du sultan, elle se rendit à 43 ans à Constantinople dans l'Empire ottoman. En passant par Dubrovnik, elle fut chaleureusement accueillie par le sultan Soliman le Magnifique à Constantinople, l'actuel Istanbul.
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1: Elle encouragea la culture juive, fit bâtir des synagogues, des yeshivot, des bibliothèques. Elle incita son neveu à soutenir notamment les érudits talmudistes de la yeshiva de Constantinople, fondée par Joseph Ibn Leb, auteur de Responsa ou d'une imprimerie hébraïque qui n'exista que peu de temps. Elle est à l'origine de l'édition de la Bible de Ferrare en ladino, c'est-à-dire la traduction littérale mot à mot de l'hébreu en espagnol, et c'est ce que HVS 1923-2019 a dit en parlant du ladino. Le ladino ne se parle pas car c'est la traduction mot à mot de la langue hébraïque en espagnol du 15e siècle. C'est Raïm Vidar Sefira qui a dit cela.
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1: En effet, Graciana Sí avait conçu le projet d'aider ses compatriotes dans la tâche de récupération des croyances ancestrales tombées en désuétude, voire dans l'oubli. Elle s'engagea fermement dans la production de livres juifs, les rendant accessibles à la majorité des membres de la communauté par leur prix et la langue.
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1: Ainsi, à 42 ans, elle soutient financièrement des éditeurs séfarades du quartier de Hascoy et de villes italiennes et commandita la fameuse Bible de Ferrare, écrite en judéo-espagnol ou en ladino, la Bibliola en lengua española, éditée par Yom Tov Atias et Abraham Uske, destinée aux descendants des Juifs chassés d'Espagne qui avaient trouvé refuge en Italie après de pénibles péripéties et avaient perdu l'usage de l'hébreu. Son frontispice représente une nef au mât brisé, évocation des difficultés de leur errance à travers la Toscane, la Vénétie, l'Émilie et la Romagne.
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1: À 46 ans, aidé du sultan, elle intervint auprès du pape Paul IV, faisant suite à sa bulle particulièrement sévère à l'égard des juifs, cum nimis absurdum, afin qu'il libérât de ses geôles les juifs anconinais d'origine ottomane, sujets ottomans, qui refusaient de se faire baptiser. Ainsi, elle leur sauva la vie, mais ne put rien pour les autres qui furent exécutés. Elle participa également au blocus du port d'Ancône pour faire pression sur les autorités pontificales.
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1: Des milliers de convertis et d'autres juifs persécutés l'appelaient notre ange. On la surnommait également alors le cœur de son peuple, ou Doña Gracia, ou plus simplement la dame, la signora, la señora.

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1: À 48 ans, elle se fit accorder par le sultan Selim II un bail à long terme sur la région de Tibériade, contre la garantie d'une augmentation substantielle de son produit fiscal annuel. Cette partie de la Terre Sainte, alors incluse dans la Syrie ottomane, avait été conquise quelques années plus tôt et restait largement dévastée. Ce qui laisse à penser que la motivation ne pouvant être l'intérêt, Solimane offrit cette terre à Joseph Nasi, ainsi que plusieurs îles grecques, qui devint seigneur de Tibériade.
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1: Avec l'aide du sultan et de son neveu, elle commença à reconstruire les villes abandonnées afin que des réfugiés puissent s'y installer s'ils le souhaitaient. Son objectif était de faire de Tibériade un nouveau foyer majeur de peuplement, de négoces et de formation juive pour son entreprise. Elle eut à terme peu de succès auprès de ses corréligionnaires.
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1: Un voyageur qui visita la région vers cette époque rapporte le soutien qu'elle avait procuré à la communauté juive de l'endroit. Et comment, après sa mort survenue à Constantinople ou en Palestine, à 59 ans, celle-ci dut chercher d'autres donateurs.
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1: Sa fille épousa don Joseph Nasi, ce qui, de surcroît, évita la dispersion de la fortune familiale. Plus tard, le nouveau sultan Mourad III donna à sa politique un cours différent. La situation des Juifs se détériora en Turquie et bientôt elle devint aussi dramatique que dans les pays contaminés par l'Inquisition. La plus grande partie de la fortune des Méndez Nasi fut confisquée. Le couple Reina et Joseph Nasi n'eut pas d'enfant.

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0: 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Nacido en Montpellier, se muere en Versailles, fue un historiador francés del judaísmo.
1: Joseph Salvador, 1796-1873. Joseph Salvador, né à Montpellier, mort à Versailles, est un historien français du judaïsme.
0: 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Su madre, Elizabeth Vincenz, era católica y no era muy practicante.
1: Son père, juif médecin, Ayen Salvador, dont la famille est de souche ibérique, sa mère, Elizabeth Vincent, était une catholique peu pratiquante.
0: Gabriel Salvador relata en la biografía que estableció en 1850. Gabriel Salvador relata en la biografía que estableció en 1800.

0: À Montpellier, una educación judía impregnada de gran tolerancia en el contexto de un entorno multiconfesional abierto y tolerante. Visceralmente agradecido a la Francia revolucionaria, emancipadora y enamorada de la filosofía de la Ilustración.
1: Autant dire que Joseph Salvador, qui a été circoncis, a pu recevoir à Montpellier une éducation juive empreinte d'une grande tolérance dans le cadre d'un milieu multiconfessionnel et ouvert et tolérant, viscéralement reconnaissant à la France révolutionnaire, émancipatrice et épris de la philosophie des Lumières.
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1: Son père vient d'une famille d'ascendance marane du sud de la France. La famille juive avait fui l'Espagne vers le sud de la France au XVe siècle à cause de l'Inquisition espagnole. La mère de Joseph Salvador est catholique romaine. Il reçoit une éducation juive.
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1: Salvador fait ses études médicales à Montpellier, jusqu'à une thèse soutenue à 20 ans. Il apprend à 23 ans les émeutes anti-juives en Allemagne. Il décrira à 64 ans son impression de l'événement dans son dernier livre « Paris, Rome, Jérusalem » ou « La question religieuse » au XIXe siècle.
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1: Au début du XIXe siècle, la petite communauté juive montpellérienne ne compte que 123 membres et entretient des rapports harmonieux avec les catholiques et les protestants de la ville.
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1: Né dans une famille mixte, il a toujours revendiqué sa judéité, tout en affirmant à 64 ans un double héritage, notamment dans Paris, Rome et Jérusalem. J'appartenais à la vie de Jérusalem par mes frères, qui se disaient de race choisie, dans la race même des Juifs et que l'Église reconnaissait pour telle.

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1: J'y démêlais avant tout une circonstance qui semblait faite pour m'avertir de l'impartialité que le ciel m'imposait avec plus de rigueur qu'à personne.
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1: Quelques germes provenant de religions différentes, ou plutôt présentant des branches différentes du même tronc religieux, se trouvaient comme réunis et confondus dans mes veines, dans mon sein.
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1: Au lycée de Montpellier, que fréquente alors Auguste Comte, Joseph Salvador est un brillant élève qui excelle en poésie. Entré à l'école de médecine de la faculté de Montpellier, à 20 ans, il obtient son doctorat avec une thèse traitant de l'application de la physiologie à la pathologie et va à Paris poursuivre des études concernant notamment l'histoire des religions et l'exégèse biblique.
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1: L'œuvre de Joseph Salvador est mise à l'index livre interdit par l'Église catholique dans l'histoire des institutions de Moïse et du peuple hébreu à 42 ans. Il explique le déicide du point de vue des Juifs.
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1: La thèse de Salvador est une tentative d'esquisser une religion universelle basée sur une fusion du judaïsme et du christianisme, réformant le judaïsme. Il croit que le centre naturel de cette religion syncrétise à Jérusalem et conçoit l'évolution de cette foi universelle comme une excroissance linéaire de ce qu'il imagine être le judaïsme classique.
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1: Pour réaliser cette fusion des religions, Salvador préconise la création d'un nouvel État. Un pont entre l'Orient et l'Occident, englobant les frontières de l'ancien Israël. Il est ainsi détesté par les religieux, conservateurs et soutenu par les libéraux.
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1: Ces obsèques ont eu lieu dans le cimetière protestant du Vigan, village Chevenol où vit son frère Benjamin selon le rite juif. L'office est célébré par le rabbin Veil de Nîmes en présence de la population catholique et protestante du lieu.
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1: Joseph Salvador, considéré par certains comme un proto-sioniste, considère Jérusalem et le futur État des Juifs rétabli comme une condition spirituelle et non politique. Sa thèse est modifiée et reprise par des penseurs sionistes ultérieurs tels que James Darmes Tester, Theodor Herzl et Ahad Haam.

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1: Chers amis et auditeurs, notre émission se termine déjà. 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
2: Bonjour, Frédéric Huttmann au micro. J'ai le plaisir de vous retrouver pour un nouvel entretien. Aujourd'hui, j'ai l'immense plaisir de recevoir Susanna Bartal. Bonjour.
3: Merci beaucoup, Frédéric.
2: Mais non, c'est moi. J'avais eu le grand plaisir de vous recevoir il y a quelques temps pour évoquer les années de pèlerinage de Franz Liszt, dont vous aviez livré un magnifique enregistrement pour le label Naïve. On en reparlera peut-être incidemment, puisque vous allez les redonner lors de divers concerts cette année. Votre nom est d'ailleurs très attaché à ces années de pèlerinage.
3: Absolument. C'était un projet monumental, donc forcément ça me poursuit, mais avec bonheur.
2: Et donc là, on va parler de toute autre chose, mais on n'est pas si éloigné dans le temps, puisqu'on va parler de Saint-Saëns et de Grieg, dont vous venez de faire paraître le deuxième concerto de Saint-Saëns et le concerto en la mineure de Grieg pour le label Channel Classics, donc aux côtés du, alors je vais peut-être mal prononcer, Saarländisches Staatsorchester, sous la direction de Sébastien Roulant. Donc, un orchestre que vous connaissez bien, je crois.
3: Absolument. C'est un orchestre avec qui on a joué à plusieurs reprises. D'ailleurs, non seulement en Allemagne, mais également en France, on avait donné un concert à la scène musicale aussi, à Paris. Et donc, c'était une idée qui est née naturellement de cette connivence de lors de ces collaborations. Moi, j'attache beaucoup d'importance à ce que l'idée musicale et l'envie musicale soient premières dans un enregistrement, plutôt que de décider un peu artificiellement d'enregistrer quelque chose juste parce que on nous a dit de le faire. Donc la rencontre avec l'orchestre était déterminante pour définir ce projet. Et puis de mon côté, le répertoire, donc celui du concerto Grieg et le deuxième de Saint-Saëns, que j'ai beaucoup joué en concert, pas seulement avec cet orchestre-là, mais avec d'autres orchestres et d'autres chefs aussi. Donc je pense que j'ai pu les mûrir à travers les années.
2: Ce sont deux concertos contemporains, 1868.
3: Et oui.
2: J'avais jamais fait le lien avant votre
3: disque. Moi non plus, je dois vous avouer que c'était le hasard. Je suis un jour tombée sur cette information et peut-être c'était ça un petit peu aussi le début de cette idée de disque, de les mettre côte à côte. C'est vrai qu'on a l'habitude de mettre le concerto de Grieg avec le concerto de Schumann, souvent. C'est la même tonalité. Alors, ce qui est drôle, c'est que en fait, décidément, Liszt, qui revient un petit peu partout, était grand admirateur de ces deux concertos. Elle les a bien connus, a fait des commentaires là-dessus. Donc, c'est vrai que c'est marrant, on rejoint quand même cette idée-là.
2: Donc, deux concertos de la même époque, fort différents, toutefois, Susanna Bartal, avec des difficultés énormes pour chaque, peut-être plus encore chez Saint-Saëns.
3: Oui, Saint-Saëns, il y a une virtuosité qui est vraiment brillante et qui est immédiate pour le public. Grieg, il y a quand même des difficultés aussi, ça reste un concerto romantique. Et vraiment ces paysages nordiques, ces sensibilités toutes particulières à Grieg qui n'a vraiment pas d'équivalent, je trouve. D'ailleurs, c'est son seul concerto pour piano, mais il est vraiment unique dans la littérature pour piano.
2: Et vous jouez d'autres œuvres de Grieg pour piano seul,
3: Oui. Alors, ce qui est drôle, c'est que quand j'étais enfant, j'avais une passion pour une transcription de la suite Pergunt de Grieg que j'ai beaucoup joué. Après, les pièces lyriques. Mais je trouve que Grieg est un compositeur, peut-être un petit peu comme Mendelssohn aussi, à la fois très connu pour une œuvre ou deux, et à la fois finalement sous-estimé, tout en étant très très connu parce que ce sont des vrais génies.
2: Alors, c'est une œuvre, on s'en lasse pas, du concerto de Grieg. On met votre disque, puisque vous commencez par ce concerto en la mineure de Grieg, et déjà vous attaquez, enfin, après tout un petit début.
3: Le roulement de timbales, oui.
2: Voilà, le roulement de timbales, le piano arrive, un peu comme dans le concerto, d'ailleurs en la mineure de Schumann.
3: Absolument. Disons que le concerto de Grieg, c'est le premier concerto romantique que j'ai joué adolescente avec orchestre. Donc, c'est un très grand souvenir. Vous savez, quand vous avez 15, 16 ans et que vous vous passionnez vraiment pour la musique romantique. Donc à partir de là, oui, j'ai au fil des années, j'ai vraiment mûri ce concerto. Il m'a accompagné dans des rencontres improbables, des fois où j'ai remplacé des concerts au pied levé, etc. Donc j'ai fait mes débuts à New York aussi avec orchestre, avec ce concerto. Donc c'est vrai que c'est un concerto qui recueille
2: une forte
3: beaucoup
2: valeur symbolique.
3: C'est ça, qui recueille beaucoup de souvenirs pour moi. Et le Saint-Saëns est bien sûr un concerto que j'ai joué un petit peu plus tard, mais quand même pas mal de fois, et qui par son originalité, par cette, vous parliez de l'ouverture du Grieg, qui est assez originale bien sûr, et l'ouverture du Saint-Saëns est absolument originale avec cette grosse cadence comme un solo d'orgue finalement au piano, qui est totalement inattendu.
2: Qui est une musique aussi merveilleuse, mais on va rester encore un instant chez Grieg, Susanna Bartal. Vous dites que donc c'est votre premier disque avec orchestre.
3: Absolument.
2: En fait, donc vous avez tenu ces deux œuvres, un orchestre que vous connaissez bien, un chef que vous connaissez bien aussi. Sébastien.
3: Oui, Sébastien Roulin est donc le chef attitré de l'orchestre de l'État de la Sarre, et donc on a développé autant la complicité musicale que ce projet, on l'a imaginé ensemble.
2: Vous parlez de complicité musicale, donc vous avez choisi effectivement cet orchestre et ce chef, mais sans citer de nom, vous disiez que parfois vous avez remplacé au pied levé des pianistes pour certains concerts. Vous êtes retrouvé dans des circonstances rocambolesques où vous n'avez pas le temps de vous entendre avec le chef. On va pas citer de nom, Susanna Bartal.
3: Non, mais je peux citer justement cette situation rocambolesque avec le concerto de Grieg où j'ai remplacé avec l'orchestre d'Avignon il y a quelques années, et on m'a appelé à midi alors que le concert était à 20h, et à midi j'étais à Paris. Tout fraîchement déménagé de New York, donc n'ayant pas la partition avec moi. Donc au départ, je cours acheter la partition, ensuite je travaille une heure, ensuite je prends le train. Enfin, de fil en aiguille, c'était, vous savez, les musiciens ont souvent des cauchemars où ils se retrouvent sur scène sans avoir préparé la chose. Eh bien, ces cauchemars se sont arrêtés depuis, puisque c'était, je crois, la situation dans la vraie vie la plus proche de ces cauchemars-là qui aurait pu arriver. Bon, donc c'était une. D'ailleurs, c'est un grand souvenir aussi, puisque à la suite de cette expérience, après j'ai été réinvité pour jouer le deuxième de Brahms, qui est un monument aussi de la littérature, avec l'orchestre d'Avignon. Donc j'en garde un excellent souvenir. Mais bon, c'est vrai que il faut être en quelque sorte tout terrain. Il faut pouvoir s'adapter, et il faut être à l'écoute de autant du chef que des musiciens de l'orchestre, parce que l'orchestre a sa personnalité aussi. Donc c'est ça qui m'a plu aussi dans cet exercice, aussi pour le disque, c'est ce trio qui se crée finalement entre le soliste, le chef et l'orchestre, et ce dialogue d'adaptation.
2: D'ailleurs, l'orchestration est belle du concerto de Grieg.
3: Absolument.
2: On en parle assez peu en général.
3: Très, très belle.
2: Mais c'est vraiment bien écrit. Enfin...
3: Oui, et bien équilibré, je trouve, parce que c'est un concerto où l'orchestre donne une vraie énergie au soliste aussi. C'est un vrai dialogue, et tout en restant dans les formes classiques, mais très belle. Et puis bien sûr, par exemple dans le mouvement lent, c'est incroyable, le même le tutti de l'orchestre au début, et puis l'accompagnement qui est plutôt discret après avec le soliste, mais ce sont des ambiances incroyables.
2: C'est une musique qui est complètement jouissive pour l'auditeur. Et est-ce que c'est très précisément écrit, les nuances, les tempi?
3: Oui, il y a beaucoup d'indications précises, de pédales aussi, quelques-unes. Et puis, oui, d'articulation en particulier, par exemple, pour le troisième mouvement, qui a un côté folklorique norvégien. Et donc, avec les accentuations, il y a vraiment des choses qui indiquent un petit peu le côté rythmique de cette musique.
2: Mais vous aussi, tu es où, Susanna, au niveau de la personnalité musicale, puisque vous êtes née donc en Hongrie, et puis en fait vous êtes venue en France il y a une vingtaine d'années. Donc vos formations et vos itinéraires, en fait, vous les attribuez plutôt à la Hongrie, à la France?
3: Alors, c'est encore plus complexe. Je suis née dans une famille hongroise, mais en Roumanie. Donc, il y a aussi ce côté-là. Je pense que je me sens internationale. Donc, j'ai pas de mal à m'adapter, ce qui est peut-être quelque chose de pas trop mauvais quand on est un petit peu un artiste itinérant en quelque sorte, puisqu'on doit s'adapter rapidement. Et en fait, je pense que au niveau du répertoire, j'ai quand même une forte attache à la musique romantique. Je pense clairement, pas seulement avec Liszt, mais il y a quelque chose qui dans, je pense, dans la sonorité, dans mon phrasé, coexiste bien. Je me sens naturellement inspirée par ce répertoire. Et puis bon, j'aime bien aussi le côté de déployer des moyens techniques qui est dans cette musique-là.
2: Oui, excusez-moi d'avoir dit que vous étiez né en Hongrie, mais c'est
3: oui, dans une famille hongroise.
2: C'est vrai qu'il y a des frontières changeantes.
3: Voilà, je suis né à 60 kilomètres de la Hongrie, et puis Bartók est né à 60 kilomètres de ma ville natale, et c'est une ville en Roumanie actuellement aussi.
2: Oui, et puis un musicien comme Ligeti aussi entre la Hongrie et la Roumanie. Je cherche pas à m'excuser de cette manière, Susanna, mais c'est pour essayer de justifier et d'expliquer mon erreur. D'ailleurs, une des dernières fois que je vous ai entendu en concert, vous étiez avec Marie Vermeulen et deux percussionniste formidable de l'Orchestre Philharmonique de Radio France, de mémoire, pour interpréter la sonate pour deux pianos et percussions de Bartók,
3: oui,
2: qui est une œuvre redoutable, qui est aussi, oui, un bonheur pour l'auditeur pur, mais qui a l'air monstrueuse à jouer pour les,
3: oui,
2: pianos.
3: Là, je vous avoue que oui, c'est une de ces œuvres qui nécessite beaucoup de préparation et autant individuelle. Les parties de piano sont en particulier très très difficiles, et puis après aussi de mise en place. Et j'ai la chance de rejouer cette œuvre justement avec cette équipe, avec Marie Vermeulen, Jean-Baptiste Leclerc et Jean-Claude Jean-Jambre de l'Orchestre Philharmonique de Radio France assez régulièrement. Nous sommes une équipe constituée, on peut dire.
2: Et on peut pas jouer cette œuvre avec un pianiste avec lequel on a
3: disons que c'est moins sécurisant. Mais en tout cas, ce qui est sûr, c'est que à chaque fois qu'on redonne cette œuvre en concert, on retravaille vraiment. Même nous qui l'avons déjà jouée, ça ne s'invente pas.
2: Bartók, vous allez le retrouver d'ailleurs, son troisième concerto, qui est, oui, le plus mozartien des concertos.
3: Que j'adore aussi.
2: Que vous allez jouer.
3: Peut-être une idée future d'un disque, le troisième concerto, on va voir. En tout cas,
2: c'est extraordinaire, les,
3: oui,
2: trois.
3: Absolument.
2: Mais celui-là, il y a une pureté, une beauté.
3: Il y a une limpidité, oui. Et c'est un concerto que j'ai beaucoup joué aussi. Et la prochaine fois, donc, ce sera au Mexique, à Mexico City. Et je me réjouis parce que je pense que c'est un concerto qui est probablement pas tant entendu que ça là-bas. Et donc, je l'ai joué en Chine aussi. J'ai fait la toute première fois à Chengdu, qui est quand même une ville de 20 millions d'habitants en Chine. Une petite ville chinoise dans un sublime auditorium. Et il n'avait jamais donné encore cette œuvre là-bas. Donc, depuis 1945, date à laquelle elle a été écrite.
2: Et alors, à Mexico City, vous allez donner des masterclass aussi, vous allez jouer en
3: récital. Tout à fait, je vais jouer en récital aussi, deux fois le concerto de Bartók, et le hasard fait que je vais retourner au Mexique fin août aussi, avec un autre orchestre, et là je donnerai le deuxième de Saint-Saëns.
2: Voilà. Donc le deuxième de Saint-Saëns, on y arrive, puisque c'est l'autre concerto de ce disque que vous avez consacré au concerto de Grieg et au deuxième de Saint-Saëns. Vous jouez les quatre autres, Susanna ?
3: Alors, j'ai dans mon répertoire le cinquième également.
2: Qui est
3: magnifique aussi. Les trois autres, non, j'avoue pas encore. Mais,
2: ils sont moins joués.
3: Ils sont moins joués, absolument. Mais bon, ça ne sera tardé, certainement.
2: Et le deuxième, donc, qui s'ouvre par le piano, il fait partie de ces concertos comme le quatrième concerto de Beethoven ou certains autres concertos qui ouvrent par le piano.
3: Oui, la comparaison avec le quatrième de Beethoven, c'est dans le sens solo, mais c'est vrai que je trouve que même je ne trouve pas vraiment d'équivalent. En fait, c'est tellement original puisque d'abord bon, cette grosse cadence qui est au tout début, et puis il y en a une plus courte aussi plus tard dans le mouvement, mais vraiment au début du mouvement, il n'y a pas vraiment d'équivalent parce qu'elle dure, je ne sais pas, elle dure quand même, en partition elle fait deux pages, mais enfin elle dure un certain moment. Et puis aussi cette succession de mouvements où finalement, bon, dans le premier mouvement il y a quelques moments un petit peu plus détendus au niveau tempo, mais l'œuvre va en s'accélérant en fait, donc on n'est pas sur la structure classique rapide, lent, rapide, ou même comme l'autre, l'une des autres exceptions, le deuxième de Brahms, il y a 4 mouvements, mais on reste pareil sur le schéma avec le scherzo, etc. en plus. Mais là, c'est vraiment assez unique et je reviens encore une fois à Liszt. Il avait relevé cette forme inhabituelle, il l'avait beaucoup admirée.
2: Donc Saint-Saëns, c'était lui-même un grand pianiste, donc il écrit de manière particulièrement difficile pour le piano. Ça coule bien quand même sous les doigts, ce
3: oui,
2: deuxième concerto.
3: Oui, tout à fait. Il y a de ces écritures qui sont très virtuoses, mais qui émanent de grands virtuoses eux-mêmes et qui se jouent facilement. Alors, comme on pourrait dire, il faut arriver à les jouer, et c'est vrai que le côté particulier de la musique romantique virtuose, c'est que disons-le, c'est pas le répertoire de prédilection de tous les pianistes. Il faut quand même un certain type de jeu, et donc voilà, c'est ça un petit peu la problématique. Mais la musique de Saint-Saëns, le deuxième concerto, une fois qu'on maîtrise, et si on arrive à maîtriser, oui, c'est une musique assez pianistique.
2: Et il s'ouvre par cette fameuse cadence, et justement, on est frappé, Susanna, quand on entend votre interprétation, par le fait qu'elle n'est pas brutale. Certains de vos confrères, justement, ouvrent ce concerto de manière parfois très académique, très brutale, et vous, non.
3: Je pense que c'est une musique, justement, un chef-d'œuvre, vraiment, et avec tout ce que ça demande en facettes multiples et en monde intérieur et émotionnel différent. Donc je pense que en effet il y a la possibilité d'avoir une lecture d'ailleurs de la musique de Saint-Saëns plus généralement aussi une lecture un peu trop directe, trop immédiate, à mon sens un petit peu simpliste, ou alors avoir une lecture d'un chef-d'œuvre et de se dire que finalement ça n'a pas juste été composé comme ça au hasard pour faire des notes, mais il y a vraiment un cheminement émotionnel à trouver. Et c'est vrai que j'ai cherché à prendre un parti dans ce sens-là, donc tant mieux si on l'entend.
2: Oui, on l'entend. Vous disiez donc, vous parliez de votre affection pour le piano romantique, pour cette période romantique, mais dans vos années de formation, vous avez abordé toutes sortes de répertoires, y compris des répertoires beaucoup plus classiques, répertoires dans lesquels, je vous avoue, je ne vous ai pas écouté.
3: Oui, alors, un autre compositeur que j'adore, qui est en dehors du romantisme et donc de l'autre côté de l'histoire, par rapport à Bartok, c'est Mozart. Disons que les premiers concertos que j'ai joués avec orchestre, par exemple, ont été ceux de Mozart. Donc peut-être quelque chose d'un jardin caché, que, enfin pas caché, parce que je continue à jouer des concertos de Mozart avec une joie immense, mais peut-être un jardin que je dévoilerai un jour à l'avenir. Et puis bon, bien sûr Beethoven aussi, autant les sonates pour piano que les concertos que je donne avec un grand bonheur. C'est vrai que, par exemple, la musique baroque, c'est quelque chose que j'ai fréquenté très jeune, mais que je fréquente moins dans mes récitals actuellement, tout en admirant. Mais je pense que cette musique-là, par exemple, ouvre des débats qui sont pas les miens. Et donc, je reste sur des répertoires qui me sont dans un sens plus immédiat.
2: Alors justement, à propos de répertoire, dans un sens plus immédiat, il y a ces fameuses années de pèlerinage de Liszt, auxquelles votre nom est tellement attaché maintenant, Susanna Bartal. Comment ça a commencé, cet amour pour les années de pèlerinage de Liszt?
3: C'était vraiment le projet lui-même, un peu fou, qui tournait autour de la première intégrale en concert que j'ai donnée, donc qui a eu lieu en 2018. Ça commence maintenant à faire. On m'a fait cette demande en 2016.
2: Donc c'était une demande qu'on vous avait faite.
3: C'est ça. Donc c'était l'Académie de musique sacrée de Sainte-Anne-d'Auray en Bretagne, qui est un lieu de pèlerinage et qui avait eu cette idée un peu folle que pourquoi pas faire un pèlerinage musical, patrimonial sur une journée. Donc en fait, dans ce format-là, les concerts se déroulaient matin, après-midi et soir. Le piano voyageait, une partie du public voyageait d'un concert à l'autre et moi je voyageais. Donc ça nous faisait 120 km sur la journée et les trois concerts. Donc c'est parti de là, et ensuite une autre intégrale au Festival Berlioz, puis d'autres intégrales, et puis au fil du temps, autant mon sentiment avec cette musique que les retours que j'ai pu avoir d'amis, de public, de professionnels, m'ont incité à l'enregistrer. Et voilà, après ça fait son chemin.
2: Il y a certains préjugés, j'imagine, de certains auditeurs sur liste qui doivent être détrompés par ces années de pèlerinage.
3: Oui, alors il y a plusieurs préjugés. Finalement,
2: beaucoup d'œuvres poétiques dans ce cycle.
3: Il y a plusieurs préjugés. Alors d'une part, par rapport à la, on parlait de la lecture immédiate de la musique de Saint-Saëns, il y a aussi certaines lectures de la musique de Liszt où, puisqu'il y a de la virtuosité dans beaucoup de ces musiques, on peut interpréter les déferlantes d'octaves que comme des octaves qui font du bruit, alors que en fait finalement c'est beaucoup plus complexe et beaucoup plus beau que ça, ce que ça exprime. D'une part, après il y a le préjugé où on pense qu'une femme ne devrait pas jouer les années de pèlerinage de Liszt.
2: Je ne pourrais pas
3: vous dévoiler, non, mais je peux vous dire qu'il y a eu de ces commentaires que de personnes qui ont pu avoir ces avis sans m'écouter ou sans écouter quoi que ce soit, mais en tout cas pensez ça. Oui, mais bon, de toute façon, le principal pour moi c'est la musique, c'est le fait de partager avec le public, que cette connexion se crée. Et que, en fait, moi, ce qui me fait le plus plaisir, c'est quand j'ai les retours de ceux qui m'ont écouté, c'est « Ah, on a entendu que vous preniez un plaisir incroyable à nous transmettre cette musique, donc on l'a ressenti avec vous. » Et c'est un peu ça, moi, c'est un émerveillement devant les pièces que je joue quand je suis sur scène. Et si ça passe de l'autre côté, pour moi, c'est ça la réussite.
2: Alors votre dernier disque, donc lui, est consacré au concerto de Grieg et au deuxième concerto de Saint-Saëns. Vous parliez du deuxième concerto de Brahms, Mendelssohn, et le troisième de Bartok que vous allez bientôt jouer. Vous avez des rêves de concerto que vous n'avez pas encore assouvis, la Bartok?
3: Alors, un projet qui me fait particulièrement plaisir, et c'est une sacrée responsabilité, ça va être la création mondiale de concerto qui m'est dédié par Eric Tanguy, qui va avoir lieu donc en mars 2026. Avec la Württembergische Philharmonie en Allemagne, sous la direction de Darian Matiak. Et c'est vrai que ça, c'est vraiment peut-être le fantasme de beaucoup de pianistes, ou le rêve de pouvoir être aux premières loges sur scène, si j'ose dire, pour la création de ce que je pense va être une très grande œuvre. Avoir ce privilège-là, c'est avant que l'œuvre ne rentre au répertoire. C'est vrai que j'en suis émue et j'ai hâte.
2: C'est une œuvre qui est terminée déjà ou...
3: C'est une œuvre qui est terminée. Justement, c'est pour ça que je peux un petit peu en parler, dans le sens où j'ai vu le manuscrit, j'ai cette chance-là. Et maintenant, on attend l'impression afin de pouvoir se mettre au travail. Et voilà.
2: Et par exemple, quand vous travaillez avec un compositeur vivant, vous échangez sur l'œuvre, sur les problèmes techniques, sur des choses impossibles qui peuvent...
3: Oui, tout à fait, ça peut tout à fait arriver, et on peut en discuter. Et puis ce qui est bien aussi, c'est qu'une fois que la partie apprentissage et la préparation pour le concert lui-même, la création intervient, il y a ce moyen de dialoguer. Après, bon, mon expérience avec tous les grands compositeurs avec qui j'ai travaillé, et que c'est en général tellement bien écrit que on n'a pas beaucoup besoin d'avoir d'avis différents, parce que c'est déjà très bien écrit. Mais dans ce cas-là, la magie intervient sur le fait qu'on a forcément sa subjectivité et sa musicalité qui va peut-être étonner le compositeur, et donc à ce moment-là, ça devient vraiment une collaboration.
2: Donc là, vous parlez de ce concerto que vous créez. Vous avez participé à beaucoup de créations.
3: Oui, régulièrement. Donc j'ai d'ailleurs enregistré aussi un disque de la musique d'Éric Tanguy, mais j'ai travaillé aussi avec Thomas Hadès, avec Régis Campo, avec K.S. Ariao. Je me passionne pour aussi pour la création, sans en être du tout une spécialiste, mais justement, j'aime bien dire que je suis une hédoniste de la création, dans le sens où j'ai des coups de cœur pour des musiques ou des compositeurs, et puis à ce moment-là, je me lance avec autant d'enthousiasme que dans le grand répertoire.
2: Pour revenir au grand répertoire, donc il y a ce disque qui vient de paraître pour le label Channel Classics, où vous jouez le concerto de Grieg et le deuxième concerto de Saint-Saëns au côté du Saarländisches Staatsorchester sous la direction de Sébastien Roulant. Comment ça se passe quand vous travaillez une œuvre de votre côté et que vous allez la jouer avec orchestre? C'est à chaque fois un plaisir renouvelé, ou alors ça demande un travail, justement jouer votre partie plus faire attention à tout ce qui se passe à l'orchestre? C'est une tension supplémentaire.
3: Alors c'est toute une expérience aussi qui s'accumule à force de jouer avec orchestre. C'est un autre exercice bien sûr que le récital. Alors il y a toute une préparation bien sûr individuelle. Ensuite je me prépare aussi à deux pianos. Je demande à un ami de m'accompagner pour me préparer avec les parties d'orchestre entendues en même temps que ma partie. Bien sûr, j'écoute aussi les enregistrements avec la partition orchestrale pour me préparer, pour savoir. Parce que il y a toute une cuisine. Par exemple, si vous jouez des parties en même temps que des cordes ou avec des vents, c'est pas du tout la même sensation. Le son va pas être produit de la même manière dans l'orchestre. Donc, vous devez vous adapter aussi avec votre jeu. Et donc, il y a toute une préparation comme ça. Et puis après, la rencontre avec l'orchestre et le chef, bien sûr, c'est toujours une surprise. Il y a toujours les moments qui nous surprennent, qui voilà. Mais c'est de ce côté-là, c'est la fraîcheur aussi, comme dans la musique de chambre, de la rencontre des partenaires, et de voilà, tout en restant soliste dans cet exercice avec orchestre, bien sûr. Donc ce qui est super, c'est ce dialogue entre l'orchestre propose et le soliste propose, et après il y a une réaction qui se crée entre ces idées musicales.
2: En même temps, c'est des œuvres que vous avez beaucoup jouées au concert, Donc sur lesquelles vous avez des idées. Est-ce que des idées, vous retrouvez que des idées arrêtées sur certaines œuvres et qui sont remises en cause par le dialogue que vous pouvez avoir avec le chef?
3: Moi, je suis très souple, et alors disons que dans l'exercice du disque, c'est vrai que j'ai quand même pas mal réfléchi, en tout cas à la version que je voulais graver au disque. Je pense que il existe un temps limité quand on est en séance d'enregistrement pour arriver à entre guillemets mettre la chose en boîte, et donc on n'a pas vraiment le temps de comme dans un concert d'essayer des choses. Alors l'avantage de quand on a joué une œuvre beaucoup de fois, c'est que ces essais-là, on les a fait. Donc on décide d'une version. Alors un disque, comme je l'ai dit d'autres fois, reste comme une photo d'un moment qu'on espère la plus ciselée pour ce moment-là, mais en tout cas elle capture une version d'un moment donné dans le parcours d'un artiste. Mais il faut décider cette version-là pour ce moment-là. Donc c'est Susanna Bartal 2025.
2: Susanna Bartal 2025 va donner les années de pèlerinage en intégrale à plusieurs reprises, notamment le 18 octobre prochain au festival Liszt de Reading en Autriche. Donc c'est redoutable de jouer les... Comment on se sent après avoir interprété les trois années de pèlerinage?
3: Il y a avant, il y a après. Ben, écoutez, il faut se préparer autant physiquement que mentalement. Donc pas mal de sport aussi en amont, pas que du travail au piano. Je pense que...
2: Quoi, excusez-moi de vous interrompre, quoi comme sport? Qu'est-ce que vous allez faire?
3: Dans mon cas, par exemple, gymnastique, footing, voilà,
2: vous
3: tout simplement.
2: Vous allez courir pour libérer le stress avant?
3: Pas le stress, c'est une question de... quand on est en meilleure condition physique, on est fatigué moins vite. En fait, c'est juste ça. C'est juste déjà la fatigue physique, pour éviter aussi d'avoir des problèmes physiques après une épreuve telle. Et puis d'autre part aussi, si on est physiquement moins fatigué, mentalement on est moins susceptible de faire des erreurs. Donc il faut préparer tout ça. Et en tout cas, je me réjouis. Je ne dis pas que c'est quelque chose que je pourrais faire tous les jours parce que c'est trop éprouvant. Mais en tout cas, de temps à autre, et puis bon, surtout au List Festival à Riding où List est né, il y a quand même quelque chose de symbolique très fort.
2: Donc dans ces trois années, il y a de multiples chefs-d'œuvre. Vous aimez tout de manière égale ou il y a des chouchous quand même?
3: Non, franchement, je pense que c'est là-dedans que réside aussi le génie incroyable de List, c'est que toutes les pièces sont géniales. Vraiment, toutes les pièces sont géniales. Alors, il y en a plusieurs qui sont très connues parce qu'elles sont peut-être plus accessibles pour un public large.
2: Après une lecture du Dent.
3: Après une lecture du Dent, la vallée d'Obermann, les jeux d'or à la Villa d'Est, tout à fait. Mais elles sont toutes incroyablement riches et géniales dans leur propre sens, oui.
2: Et variées aussi.
3: Et très, très variées, absolument.
2: Et le piano de Saint-Saëns, puisqu'on revient à ce deuxième concerto que vous interprétez sur ce disque qui vient de paraître, il doit quelque chose à Liszt ou à d'autres compositeurs, ou alors c'est vraiment très particulier?
3: Je pense que dans l'écriture virtuose, bien sûr que Liszt a des temps sur pas mal de monde. Je pense que, bon, dans le cas de Brahms, non, bien sûr, parce que comme on le sait, ils étaient dans des camps différents. Mais tout ce qui est écriture virtuose, comme chez Saint-Saëns, c'est d'ailleurs comme Grieg, la grande cadence du premier mouvement, il y a clairement une influence listienne dans l'écriture technique du piano. C'était tellement révolutionnaire ce que Liszt a fait que je pense que clairement il a dû déteindre sur pas mal de monde, oui.
2: Susanna Bartal, on a parlé de tout ce que vous aimez, enfin pas de tout, mais ce que vous aimez jouer, ce que vous avez l'impatience de donner, à savoir ce concerto d'Éric Tanguy, mais sans non plus forcément citer des œuvres. Il y a parfois des organisateurs de concerts qui ont dû vous demander d'interpréter des œuvres que vous n'aimiez pas forcément a priori. Est-ce qu'on finit toujours par aimer une œuvre sur laquelle on peut avoir une prévention au départ?
3: Je pense que au-delà d'une passion, le métier d'artiste est aussi un métier. Donc il y a une chose d'adaptabilité dans le sens où il faut du moment où on accepte un concert et où il y a un programme. Pour moi, il y a absolument pas la question si on s'y lance ou non. C'est-à-dire, je dois avouer que ça m'arrive très rarement et j'ai d'ailleurs pas de souvenirs précis récents. Mais ou alors, c'est pas tellement peut-être des musiques qu'on n'aime pas, mais peut-être des musiques dont on se sent moins proche à un premier abord, qu'on n'a jamais joué, qui sont difficiles, qui nécessitent beaucoup de travail. Et il faut arriver à jouer ce rôle sur scène qui est celui de l'interprète, de l'avocat de l'œuvre, un petit peu comme aussi par exemple il peut arriver tout le temps. D'ailleurs c'est une situation assez fréquente qu'on connaît pas un chef d'orchestre avec qui on joue, on connaît pas les partenaires de musique de chambre par exemple avec qui on joue, et on arrive dans un festival, on se connaît pas, et puis il faut que ça fonctionne sur scène. Donc c'est une responsabilité, mais je pense que justement c'est un petit peu la différence entre un professionnel et quelqu'un qui fait ça juste pour son plaisir et qui peut se permettre de dire bon, j'ai envie, j'ai pas envie. Ici l'envie n'est pas en question. Pour moi.
2: Enfin, nul doute que vous avez des affinités et que vous aimez passionnément ces deux œuvres que vous interprétez sur ce disque qui vient de paraître, donc le concerto de Grieg en la mineur et le deuxième concerto de Saint-Saëns que vous interprétez aux côtés du Saarländisches Staatsorchester. Décidément, je vais m'infliger un travail supplémentaire sous la direction de Sébastien Roulant, disque magnifique. Susanna Bartal, il me reste à vous remercier infiniment d'avoir été mon invité.
3: Merci pour votre invitation.
2: Pour illustrer cet entretien avec la pianiste Susanna Bartal, je vous propose de l'écouter interpréter les deux premiers mouvements du concerto en la mineur de Grieg. Elle est aux côtés du Saarländisches Staatsorchester, placé sous la direction de Sébastien Roulant. Je vous en souhaite une très belle écoute, très bonne fin de soirée sur RCJ.

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